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1: Il est 5h pile, bonjour tout le monde, soyez les bienvenus sur Fun Radio La Famille. Mardi, aujourd'hui c'est le 2 septembre, j'espère que vous allez bien. Moi je m'appelle Samy, je suis en pleine forme pour vous accompagner entre 5h et 6h avant de pouvoir retrouver toute l'équipe de Bruno sur Fun Radio qui va vous retrouver pour vous accompagner au cours de la journée, pour vous accompagner peut-être au travail ou à l'école. Dans tous les cas, elles seront là entre 6h et 10h en attendant, vos artistes Fun Radio sont là aussi. Ivy Surf Mesa, c'est ce qui va arriver là dans le quart d'heure. Et puis au programme dans le best-of du jour, on va vivre ensemble les meilleurs moments de Bruno sur Fun Radio. Tout ce qui s'est passé hier entre 6h et 10h, on se le refait dans le best-of de Bruno sur Fun Radio entre 5h et 6h. Ça se passe avec moi au programme dans le best-of du jour. On va vous parler d'un mec qui s'appelle Nerogenesis. C'est un génie, c'est un gars qu'on a découvert sur TikTok. Et puis je vous file à votre horoscope du jour. Pour l'instant, c'est Farouko sur Fun Radio.

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1: Il est 5h08, la famille, vous êtes sur Fun Radio. Bon courage pour cette nouvelle journée de boulot qui démarre, c'est mercredi. Aujourd'hui, on est le 2 septembre. Moi, c'est Samy, je vous accompagne jusqu'à 6h avec vos artistes Fun Radio préférés. Robin Schulz, Take It Slow. C'est ce qui va arriver là dans le prochain quart d'heure pour se mettre dans le bon mood et bien attaquer la journée. Il y aura Gims aussi. Avec Soleil. Mais chaque chose en son temps, pour l'instant, démarre ensemble le best-of de Bruno sur Fun Radio. Best-of qui commence directement avec un gars sur lequel Bruno est tombé sur TikTok. Il va nous en parler. Enfin, c'était Karena, mais bon, on en a parlé puisque le gars était sur TikTok. Il s'appelle Nero Genesis et c'est un mec qui va en concert mais qui réinvente les paroles. Cherchez pas, vous allez comprendre.
2: Karena m'a fait découvrir un mec qui s'appelle Genesis.
3: Ouais, sur TikTok.
2: Sur TikTok, le mec va dans des concerts. Et il s'enregistre en train de chanter, mais pas les bonnes paroles. C'est très très con. Mais tu sais, là, au moment où vous êtes en train de vous réveiller, vous êtes peut-être dans votre salle de bain, vous êtes déjà dans votre voiture, on balance des sons sur Fun Radio. Même moi, des fois, je comprends pas les paroles de ce que j'envoie. Tu vois ce que je veux dire?
4: Bien sûr.
2: Et je suis le premier à chanter des trucs qu'on n'a strictement rien à voir. Et lui, donc, il l'a fait. Donc, souvent sur des artistes de rap, tu vois, par exemple, il est à un concert de Caris. Donc, l'original, pour que vous compreniez le délire, c'est ça.
5: Sauvage et le Zaïrois.
2: Sauvage et l'Ivoirien. Sauvage et l'Ivoirien. Et lui, donc, il est entouré, mais de milliers de personnes. C'est un concert et il fait ses propres paroles.
5: Sauvage et l'Ivoirien. Sauvage et l'Ivoirien.
2: Strictement rien à voir. Et alors, ça marche pour tous les dos. Par exemple, le titre de Gims et Théodora, c'est pas, il est là-bas en concert. Jeune belle Latina donne.
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3: Ça me fait rire. Mais il est fort quand même, faut avoir des idées, hein.
2: Ça me fait. Mais oui, mais quand tu fais n'importe quoi sur Niska.
5: 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Je fais repérage de femmes sur les réseaux.
2: Alors, posé, je suis sous Jack dans mon bendo. Dans mon bendo, je fais repérage de femmes. Voilà, pouloulou.
3: Bien sûr,
2: c'est ce truc. Bon, bah, allez.
5: Posé, j'ai ta droite comme au resto. On va se régaler, certes.
3: Tarte au poireau.
2: Le mec est dans son délire. J'adore.
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1: J'adore ce mec, allez le suivre sur TikTok Nero Genesis. Il est 5h10 la famille, soyez les bienvenus sur Fun Radio. Bon courage si vous commencez le taf aujourd'hui. Vous êtes peut-être en train de rentrer, vous avez travaillé nuit. Le son de Gims c'est là pour vous, c'est Soleil sur Fun Radio. Bonjour tout le monde.

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1: Ouais, on est sur Fun Radio la famille, j'espère que vous allez bien, il est 5h16, c'est mercredi aujourd'hui, le 2 septembre, moi c'est Samy, je vous accompagne hein, jusqu'à 6h. Avec le son de Clan qui va arriver là dans le prochain quart d'heure, Café Conron, remix de Bad Bunny bien sûr, et la remix d'Elton John, c'est le son de Paradise, remixé par DJ Snake et Bipolar Sunshine. Je vous parlais tout à l'heure avec l'équipe d'un TikToker qui s'appelle Nérogenesis et qui s'amuse à modifier les paroles de chansons en concert. L'équipe s'est amusée à faire la même chose et ça promet. Écoutez ce que ça donnait hier matin.
2: Sylvain qui nous a fait marier avec Christina, il est sur TikTok, il s'appelle Genesis, il se filme dans des concerts mais en train de pas chanter les bonnes paroles. T'as dit, tu vois, ça tombe bien parce que ce soir, on connaît la chanson. C'est un jeu qui est présenté par
3: Laurence Boccolini.
2: Laurence Boccolini. Ben voilà, il y a des gens qui connaissent pas les chansons, mais ça marche. Et je disais en antenne, et on l'a dit tout à l'heure en attaquant les bichos à 6h, mais il y a plein de titres, nous, quand on les passe, vous les entendez tels quels à la radio, et en antenne, on ne chante jamais les bonnes paroles.
3: Bah oui, c'est vrai. Autre chose, ouais. C'est plus marrant.
2: Avec Pino, notre préf, et Dieu sait qu'on l'a passé l'année dernière, c'est ça. Alors ça pourrait donner quoi?
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2: Bien sûr, évidemment.
4: 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Ouais. Ange Matelas haine tranquille chez mon neveu.
2: Bien sûr.
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2: Bien sûr. Ouais, je d'aime, je veux crever les yeux. Genève, c'est une ville de vieux. Honnêtement, mais je te jure, il y a plein de chansons qui marchent.
5: Ah
2: comme
5: ouais,
2: ça.
5: J'adore.
2: Tiens, par exemple, alors Karina, elle, c'est sur pile.

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1: Ah, charge mentale de rentrée.
0: Ah, tellement.
1: Charge mentale de rentrée.
2: De la maman, quoi.
1: Christina, c'est un son qui nous faisait kiffer l'année dernière qu'on a passé en boucle. C'était Kalema et DJ Youssef. Vous vous souvenez de ça?
0: Ah oui.
2: Moi,
0: oh,
2: j'adorais.
1: Honnêtement.
2: Ah bah, on comprend rien.
1: Bah non, mais on comprend.
0: Bah non, mais
1: je remets, regarde si tu remets.
0: Moi, je comprends. J'achète du pain à Saint-Eustache,
1: ouais.
0: Tout doucement, palolé, palolé, palolé.
1: Évidemment.
2: C'est
1: ça, bah, et regarde, et ça par exemple. Bah, et ben justement, bah, ouais. J'aime pas le fromage.
3: Non, mais même elle, elle change les paroles à chaque fois. C'est
4: Il est 5h19 et toute l'équipe de Bruno sur Fun Radio, vous allez pouvoir les retrouver en pleine forme, bien sûr, entre 6h et 10h. Pour l'instant, c'est le son de DJ Snake qu'on écoute avec Paradise. Et puis, on va continuer le best-of de Bruno sur Fun Radio avec est-ce que vous avez le niveau? On a testé les connaissances de l'équipe hier à l'occasion de la rentrée.

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1: Ouais, c'est le Bifort de Bruno sur Fun Radio avec moi entre 5h et 6h avant que débarque toute l'équipe de Bruno sur Fun Radio entre 6h et 10h. Heureusement, je suis pas tout seul avec moi, il y a vos artistes Fun Radio préférés, Tim Berg dans le prochain quart d'heure, c'est ce qui va arriver. Sick Bromance. Et juste après Bébé Rexha. New Religion, ça arrive aussi. Mais en attendant, il est temps de tester les connaissances de l'équipe puisque hier c'était la rentrée scolaire pour la plupart des enfants et on a donc décidé de tester les connaissances intellectuelles de l'équipe. Écoutez ce que ça donnait, ça s'est passé hier matin.
2: Il y a Agathe, notre nouvelle productrice.
3: Oui.
2: Qui a préparé un questionnaire avec différents niveaux d'école. D'accord? Oui. Elle va nous poser des questions. Karina, Pino, Christina, moi, on va répondre du tac au tac et on va voir jusqu'à quel niveau on monte. À chaque fois qu'on se plante, on est éliminé.
3: Ok. Et en plus, Agathe, elle s'y connaît parce que Agathe, ta maman, elle est maîtresse d'école.
4: Ouais, elle était institutrice et mon père était directeur d'une école.
2: C'était sa maîtresse d'ailleurs. On y va avec le CP.
3: Ouais, on commence par Karina.
2: Ouais, yes. Du tac au tac qui est en chaîne.
3: Vas-y. Allez, Karina, combien y a-t-il de syllabes dans le mot hippopotame?
4: 4.
3: Oui. C'est bon, tu passes. Pino, j'ai 15 billes. J'en donne 6 à mon copain. Combien me reste-t-il de billes?
5: 9.
3: Oui, tu passes. Christina, si je compte de 2 en 2, en partant de 10, 10, 12, 14, quels sont les deux nombres suivants?
4: Hein? J'ai pas compris.
2: Allez, hop,
4: ah,
2: allez,
4: bah, c'est j'ai pas compris la question.
2: Ouais, oh non, dis donc, oh, on n'a pas
4: 10, 12, 14, et après,
3: oui,
4: c'est quoi?
3: C'est 16. 18.
2: C'est 18, oui.
3: Au revoir, okay. Christina.
2: Au revoir, Christina.
3: Wow. J'ai 4 côtés, mais attention, mes 4 côtés ont exactement la même longueur et j'ai 4 coins droits. Qui suis-je?
2: Un carré.
3: Oui, Bruno, tu passes en CM1.
2: On est en CM1?
3: On passe en CM1.
2: Ah oui, directement du CP au CM1.
3: Ah, on est très intelligent.
2: Karina.
3: Karina, quel signe termine généralement une question?
4: Un point d'interrogation.
3: Oui. Pino, combien font 144 divisé par 12?
5: Bon, attends, bah,
3: bah, c'est une question de CM1.
5: 144, 14.
3: Au revoir, c'était 12.
5: Mmh. Non, mais va chier,
3: Bruno, quel est le plus grand océan du monde?
2: Oh, putain, le Pacifique ou Atlantique?
3: Oui. Ah,
2: Pacifique.
3: Ah.
2: Bah oui.
3: Bon, la on passe. Karina et Bruno, vous passez donc en cinquième. Oula. Karina, en quelle année Charlemagne a-t-il été couronné empereur?
4: 1998.
3: Pas du tout.
2: Charlemagne. Bien sûr. Bah, c'est lui qui a assisté au sacre de Zidane. Ouais. Zidanus. Il l'appelait Zidanus à l'époque.
3: Non, je l'ai pas. Bon, Bruno, il ne reste que toi en cinquième. Qui a écrit Le Petit Prince, Bruno?
2: Oh, Antoine de Saint-Exupéry.
4: Oh, Fastoche.
3: Tu passes en seconde.
2: Attends.
3: Bruno, combien font 25% de 240?
5: Ouf.
2: Au revoir.
4: Au talent, vas-y, au talent, comme tu faisais.
2: Non, je suis nul.
3: Au revoir, Bruno.
2: C'était combien?
3: C'était 60.
2: Ah. Moi, il faut que vous sachiez un truc. Et pourtant, j'ai fait une terminale scientifique. Hein. Les maths, c'était vraiment le calcul mental.
4: Mais pourquoi t'as fait scientifique alors?
2: Mais parce que c'était pour pécho.
4: Ça aidait.
2: C'était beaucoup mieux. T'étais beaucoup mieux vu dans
5: mais
2: cette.
5: Mais tu sais, il y a un cliché qui dit que les animateurs radio sont pas malins.
2: Ouais. Il y a un cliché qui dit que tu t'es arrêté en quelle classe?
5: En CM1.
2: Voilà. Alors avant de faire des vannes, hein, tu.
5: Bon, écoutez, monsieur.
2: Tu, ouais.
5: Hein, allez apprendre 25% de mes fesses là. Et puis,
2: Même s'il n'y a que 25%, ça reste trop.

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1: Il est 5h38, c'est mercredi aujourd'hui le 2 septembre. Bon courage pour cette nouvelle journée de boulot qui démarre pour vous, j'espère. La famille, enfin c'est possible, il y en a peut-être qui sont encore en vacances, qui sont en train de veiller tard la nuit. Je pense également à ceux qui travaillent tard et qui finissent tard, on est ensemble la famille. The Way We Touch, Offenbach, c'est ce qui va arriver dans le prochain quart d'heure. Il y aura aussi le son de l'été, c'est Mauvais Joe avec Pilé. Et bien sûr, comme d'hab, je vous filerai votre horoscope du jour juste après ça.
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Il est 5h43, on est de retour sur Fun Radio La Famille, c'est mercredi aujourd'hui le 2 septembre. Dans moins d'un quart d'heure, je vous file votre horoscope du jour. Vous allez également retrouver l'équipe de Bruno sur Fun Radio entre 6h et 10h pour vous réveiller. Pour l'instant, c'est Mauvais Joe avec Pilé sur Fun. Bon réveil.

0: balance, une rencontre pourrait vous réserver une jolie surprise aujourd'hui. Les scorpions, vous saurez exactement ce que vous voulez aujourd'hui. Les sagittaires, une opportunité inattendue pourrait se présenter à vous. Les capricornes, votre travail commence enfin à porter ses fruits. Les verseaux, vous aurez une idée originale qui pourrait faire la différence. Et enfin, on finit avec vous les poissons, écoutez votre intuition. Elle sera particulièrement juste aujourd'hui.
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0: C'était votre horoscope de ce mercredi 2 septembre 2026. Il est 5h50 et dans moins de 10 minutes, vous allez pouvoir retrouver toute l'équipe de Bruno sur Fun Radio en direct, bien sûr, et en pleine forme. Il s'installe tranquillement entre 6h et 10h. Pour l'instant, c'est le son de Go Josh Project. On écoute Infinity 2008. Bon réveil sur Fun Radio, la famille.

0: Et Pony Run Run pour attaquer cette journée de mercredi. On est le 2 septembre aujourd'hui. Bonjour tout le monde, bonjour Samy.
1: Salut Bruno, bonjour tout le monde.
2: Coucou.
0: Il est là depuis 5h du matin, il fait le best-of.
1: Bien sûr.
0: Je suis rassuré parce que comme j'écoute dès 5h, tu vois, hop, je mets Fun Radio. S'il y a un best-of, ça veut dire qu'il y a eu du best.
2: Ouais.
0: Et comme c'est sur l'émission de la veille, je me dis on n'a pas été trop nul.
1: Ah voilà, ouais.
0: J'ai cette angoisse du matin, je monte dans la voiture, il y a que des disques. Et que Samy me dise, écoute, on a gratté, on n'a pas.
1: Non, jamais, ça arrivera pas.
0: Si, il y a un moment, t'as dit 8h04, t'es un peu, mais pff, le reste, que de la merde. Bon, on est là pour vous accompagner jusqu'à 10h au taquet, bien sûr, comme chaque matin. Il y a Christina qui est là.
2: Coucou.
0: Il y a Karina.
3: Bonjour.
0: Il y a Pino.
4: Salut tout le monde.
0: J'ai envie de jouer dès 6h du matin. Je préfère vous le dire tout de suite parce que j'étais en train de regarder l'éphéméride du jour et je regardais les anniversaires.
2: Ouais.
0: Ouais. Et donc, vous savez quoi? Je vous le dis pas maintenant parce que j'ai peur que vous partiez. Pas les auditeurs, hein, mais vous.
2: D'accord. Ah ouais, c'est vraiment, c'est autant
0: que ça. J'ai peur que vous changiez d'équipe tout de suite. En mode, tu sais quoi? On va pas rester. Ça sert à rien. T'es trop vieux. On va te laisser sur le bas-côté. Pour s'ambiancer au réveil, il y aura du, oh bah tiens, puisqu'on parle de vieux. À l'ancienne, il fait plaisir. Le Just Dance de Lady Gaga. Et puis du Jungle League. Avec Emma. 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
2: Bah oui.
0: Vous envoyez Bruno par SMS 74 900 pour jouer avec nous après les infos. Il est 6h.
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0: Auriane Doro pour les premières infos du matin. Bonjour Auriane.
6: Bonjour Bruno, bonjour à tous. Une journée ensoleillée, des températures en hausse dans le sud jusqu'à 36 degrés dans le sud-est.
0: On commence avec Patrick Bruel qui renonce à sa tournée.
6: Oui, le chanteur accusé de violences sexuelles par des dizaines de femmes a annoncé hier soir qu'il annulait ses 35 concerts. Tournée qui devait débuter le mois prochain à Chartres, ville dont le maire avait déclaré cet été qu'il s'opposait à sa venue, tout comme ceux de Dijon, Amiens ou encore Strasbourg. Patrick Bruel a été mis en examen dans 4 dossiers, notamment pour viol. La loi intégrale contre les violences sexistes et sexuelles sera examinée début octobre à l'Assemblée. Sébastien Lecornu, le Premier ministre, l'a confirmé hier. La proposition de loi qui fait suite à l'affaire Liana sera le premier texte inscrit à l'ordre du jour. Elle sera étudiée par une commission spéciale à partir de lundi prochain. À l'étranger, l'Iran dit avoir lancé une opération décisive après de nouvelles frappes des États-Unis. Téhéran revendique des attaques contre des bases militaires américaines en Jordanie, en Irak et à Bahreïn. Le Koweït se dit également visé par des missiles et des drones. Les bombardements américains auraient fait 11 morts pendant la nuit. Ce matin, le prix du baril de Brent se rapproche des $96 et le prix du gaz européen est à son plus haut niveau depuis 2023.
0: Emmanuel Macron, c'est mieux si mon micro est ouvert, est attendu à Londres cet après-midi.
6: Le chef de l'État doit dévoiler la tapisserie de Bayeux prêtée au British Museum. Il rencontrera également le nouveau Premier ministre travailliste, Andy Burnham, et le roi Charles III. Avant ça, le président de la République se rendra ce matin à Eindhoven, aux Pays-Bas, pour une visite consacrée à la souveraineté technologique européenne.
0: Quand tu commences à inaugurer des tapisseries, ça sent la fin de mandat.
6: La fin de règne.
0: Du tennis, Gaël, mon fils, s'est qualifié cette nuit pour le deuxième tour de l'US Open.
6: Oui, à tout juste 40 ans, le vétéran a battu le Paraguayen Adolfo Daniel Valero, devenant ainsi le troisième quadragénaire à remporter un match à l'US Open. Et puis un autre Français, Arthur Géa, qui participe pour la première fois au tournoi, s'est lui aussi qualifié pour le deuxième tour en éliminant l'Argentin Francisco Cerundolo. Et puis en mode football avec Zinedine Zidane qui dévoilera sa première liste de joueurs le 18 septembre.
0: On finit avec la météo de cette journée.
6: Elle sera estivale avec du soleil et des températures en hausse jusqu'à 36 degrés attendus dans le sud. Les passages nuageux seront plus nombreux de la pointe bretonne au Nord-Pas-de-Calais et de la région parisienne au Grand Est. Mais le soleil s'impose partout ailleurs avec un léger voile sur la moitié ouest. Cet après-midi, des averses pourraient éclater sur les reliefs, sur les Pyrénées, le Mercantour et la montagne Corse. Il fait 12 à Maubeuge ce matin, 13 à Saumur, 14 au Creusot, 15 à Paris, à Royan et à Flamanville, 17 degrés à Valensole. Cet après-midi, il fera 21 à Charleville-Mézières, 25 à Saint-Flour, 29 à Bonifacio, jusqu'à 34 degrés à Clermont-Lérault.

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1: 16h04, nouvelle journée qu'on attaque ensemble et c'est parti pour une nouvelle saison de Bruno sur Fun Radio. Entre 6h et 10h, vous avez le réflexe. Vous vous mettez sur Fun, vous savez déjà que vous avez la musique qui va vous ambiancer. Offenbach ou encore Martin Garrix dans le premier quart d'heure. Et vous savez qu'il y a des gens qui sont programmés pour vous réveiller, voilà. Notre but, c'est quoi? C'est de nous réveiller bien avant vous, aux alentours de 3h30, 4h, pour que quand vous, vous êtes là à 6h, la gueule dans le cul, on essaye de nettoyer tout ça et de vous donner une apparence à peu près présentable pour partir bien bosser. Sûr. Voilà, en
2: petit
1: gros.
2: Petit coup de lingette, voilà.
3: Ouais, mais toi aussi, Bruno, t'es très propre ce matin. T'as une petite coupe de premier de la classe, la petite chemise et tout, tu fais propre.
2: T'as rendez-vous, toi.
4: Mais il est propre souvent. Hein.
3: Oui, mais là, tu fais propre.
1: J'allais dire, est-ce que ça sous-entend que le reste du temps, je fais un peu cracra?
3: Mais non.
2: On voulait pas te le dire, mais t'es un peu crotté.
3: Non, jamais il est crotté. Il n'est jamais crotté.
2: Ah non, toujours bien.
3: Ouais.
1: Merci, mon Fido.
2: Et start-up, toi.
1: Il y a Karina qui est là.
3: Bonjour.
1: Il y a Christina. Non, je disais juste avant les infos, j'aime bien regarder les anniversaires. Tu sais, le matin, quand j'arrive, je regarde les anniversaires du jour. Par exemple, aujourd'hui, c'est l'anniversaire de quelqu'un que j'aime, à qui je dois beaucoup dans ma vie professionnelle, c'est Dominique Farrugia.
3: Ouais.
1: L'ancien des nuls. Et je vois que c'est l'anniversaire également de Jacques Lang.
3: Ouais.
1: Et qui est dans la sauce. Même le nom, ça me fait chier de le dire. Depuis l'affaire des dossiers Epstein.
3: Bien sûr.
1: Et en fait, le mot Jacques Lang me fait rire. C'est très con. Tu sais, moi, je m'arrête vraiment à des détails. Alors après, je me disais, voilà, peut-être qu'aujourd'hui, il serait bon, pour pas dire directement son nom, de dire un truc genre, tiens, Jacques, le muscle dans la bouche.
3: Ouais, tu l'as direct.
1: Et ça va vite. Okay. Ouais, le problème, c'est que j'ai un esprit tendu. Et faut pas que vous me jugiez. Ouais. C'est, donc, j'ai envie de lancer un jeu, là, mais vous allez comprendre très très vite, qui serait par exemple le jeu du devine cette célébrité.
3: D'accord.
1: Comme j'ai eu l'idée avant les infos, j'ai pas de jingle, mais c'est pas grave, je vais vous le faire en live, musique. Devine cette célébrité.
3: Yeah!
1: Ah, bien.
3: Ouais, vachement bien. On y a vu que du feu.
1: Je vous en fais un ou deux, puis après on enchaîne.
3: Allez, vas-y.
1: Et normalement, vous êtes assez vif. C'est pour voir si vous êtes vif dès 6h du matin.
3: Ouais, ok.
1: Si je vous dis, on cherche un acteur. François, qui n'est pas militaire.
2: François Civil.
3: Wow! Ah, joli!
2: Ah, j'adore.
3: Ça va,
1: ok, pas, tu l'as ou pas? Okay, okay. Je t'en fais un autre. Géraldine Na. Paye en espèces.
3: Nakash.
1: Oui, on le lance. Allez, on
2: peut jouer.
1: Oui, on le lance. Devine cette célébrité. Allez, Pino.
2: Vin, essence disponible dans une station-service.
3: Vin Diesel. Ouais.
4: J'en ai un.
1: Vas-y, crie.
4: Didier, pas du tout de Paris.
2: Deschamps.
4: Oui, enfin. Didier Deschamps.
1: Ah bah alors tiens, très bien. Jean qui vit pas dans la maison.
3: Jean du Jardin.
1: Oui, très bien. Okay,
3: vas-y, j'ai moi aussi. J'ai.
4: Vas-y.
3: Omar Sy. Ah bah non, merde, j'ai raté.
2: Merde,
3: j'ai cassé le jeu. Bon, c'est pas grave.
1: Bon, je rattrape.
3: Vas-y.
1: Jamel, 2K4 vaches.
3: Jamel de Bouze.
1: Facile.
2: Alors, Johnny a trouvé la solution à un problème.
3: Johnny a trouvé la solution à problème.
2: Un problème. Johnny a l'idée.
3: Direct. Ah non, c'était
2: bien. Ah bah ouais, bah, dès qu'on complique, vous êtes perdus. Cathy est décédée.
4: Cathy Perry.
2: Oui.
1: Ok, fin du jeu. Allez, vous êtes, mais il n'était pas obligé de durer longtemps. Martin Garrix, c'est Fun Radio, bienvenue. Stay

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1: Pardon, excusez-moi. But I love this feeling. 6h10, c'est Fun Radio. Et Bruno, juste avant avril.
2: Bruno Mars.
1: Voilà. Allez, fin du jeu.
3: Oh, du jeu, on veut jouer encore.
1: Non, t'as cassé le jeu avec Bruno Mars.
3: Désolé.
1: Et que ça vienne de toi en plus, ça me déçoit tellement.
3: Alors que je peux pas en faire un autre. Allez, dis.
1: Christina, mais c'est un enfant depuis tout à l'heure. Elle me dit, on en fait un autre. Alors, vas-y.
3: Patrick Belfille, contraire de lui.
4: Waouh.
1: Bruel.
3: Ouais.
4: C'est si long la vache.
1: Il a annoncé, hein, ça y est, il a annoncé hier Patrick Bruel sur ses réseaux sociaux qu'il annulait sa tournée.
3: Oui.
1: L'annulation de sa tournée qu'il souhaitait pourtant, le mot, je le cite, hein, il a dit qu'il souhaitait pourtant pouvoir faire profondément. Fais gaffe quand même sur les choix de mots. Hein,
3: il y en a plein.
1: Il y avait plein d'autres trucs. Hein. Just Dance, Lady Gaga va arriver dans 3 minutes là, sur Fun. Et puis une belle histoire de Christina. Christina, tous les matins, ça peut tomber n'importe quoi dans l'émission, nous raconte une belle histoire.
3: C'est une belle histoire qui s'est passée en Normandie il y a quelques jours.
1: D'accord. Pour l'instant, on joue.
5: Qui dit mieux ?
1: Marion est avec nous ce matin. Bonjour Marion.
6: Bonjour la famille.
3: Salut. Coucou. Marion.
1: À Perpignan, tu es commerciale dans les conteneurs maritimes, c'est bien ça ?
6: Oui, c'est exact.
1: Voilà, bienvenue chez nous. Réveillée depuis quelle heure, Marion ?
6: Depuis 5h45.
1: Bon, tu joues ce matin face à Kylian. Bonjour Kylian.
7: Bonjour l'équipe.
3: Salut Kiki.
4: Salut.
1: 27 ans, t'es boulanger, t'es à Limas, t'es au boulot déjà ou pas encore ?
7: Non, j'ai fini là.
1: T'as fini. Ah ok, très bien. Ah oui, donc t'étais au labo à quelle heure ? À 2h du matin ?
7: Non, j'ai commencé à 22.
1: 22h. Donc pain, ouais. Viennoiserie et tout ce qui va avec, quoi.
7: C'est ça.
1: Il y a une spécialité dans le 69, une spécialité en viennoiserie ou pas ?
7: Ah, ça serait la pralos, je dirais, sur le 69.
3: La pralos sur le 69 ?
1: On dirait un code, ouais, sur un clair. Site coquin. Dis donc, je suis à pralos sur 69. Non, mais et la brioche avec.
7: Une brioche praline.
1: Ouais, c'est ça.
7: Praloche, ouais.
1: Ouais, ça, vous appelez ça la praloche.
3: On aime bien tout ce qui est fini en hoche.
1: J'aime bien la praloche. Marion, Kylian, vous jouez ce matin pour repartir avec les écouteurs sans fil Force Play Touch XL. 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C'est révolutionnaire.
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1: Et c'est fait à base de plastique recyclable. Je trouve l'idée géniale. Ce cadeau, vous le gagnez en jouant au Qui dit mieux. C'est un jeu basé sur les enchères. Je vous pose une question, d'accord ? Par exemple, combien de personnages politiques pouvez-vous me citer ? Ok ? À tour de rôle, vous me faites une proposition, vous me donnez un chiffre. Et vous allez surenchérir jusqu'à l'un d'entre vous dise « je laisse ». Et dans ces cas-là, le gars qui s'est dit « moi je peux en dire 5 », faut qu'il en donne 5. S'il y arrive, il marque un point, sinon il donne le point à l'adversaire. Ça se joue en 3 manches gagnantes, ok ?
7: Ok, parfait.
1: Et ben, je commence avec toi, Marion.
6: Allez.
1: Combien de films dont le titre commence par le mot, enfin l'article « la », « la », tu peux me citer ?
6: Un.
1: Ok, Eliane.
7: Deux.
1: Ok. Marion.
6: Trois.
1: Ok. Liliane.
7: Moi, je laisse.
1: Trois titres de films qui commencent par la. Marion, je t'écoute.
6: La vie est belle.
1: Ouais.
6: La belle et le clochard.
1: Ouais.
3: T'as vu La Lande ?
1: Oui, bien sûr. La Cité de la Peur, La Planète des Singes, La Reine des Neiges.
6: Mais oui,
1: La Haine, La Bronzée fond du ski.
4: Bien sûr,
1: La James Bond.
4: La Titanic.
1: Le premier point est pour Kylian. Kylian, deuxième question. Combien d'espèces d'animaux que tu n'aimerais pas avoir en animal de compagnie peux-tu me citer ?
7: Quatre.
1: Ok, Marion.
6: 5.
1: Ok, Kylian.
7: 6.
1: Ok, Marion.
6: 7.
1: Ok, Kylian.
7: 8.
1: Très bien, Marion.
6: 9.
1: Ok, Kylian.
7: 10.
1: Très bien,
3: j'aime bien.
1: Marion.
6: Allez, 11.
1: Ok, Kylian.
7: Oh, je vais lui laisser.
1: Bon, 11 animaux que tu n'aimerais pas avoir comme animal de compagnie. Marion, je t'écoute.
6: Le moustique, le serpent, le cheval, l'âne, la chèvre, l'ours, la mouche, la fourmi, l'aigle, le hibou.
3: C'est bon.
6: La coccinelle.
1: Ouais, très
3: ok.
1: Bien. Mais tu sais quoi, hey, tu m'aurais dit le chien, le chat, j'acceptais aussi.
6: Ah ouais, c'est vrai, je les ai.
1: Tu as le droit de ne pas avoir envie d'avoir un animal de compagnie, un chien ou un chat. Tu marques un point, vous êtes à égalité. Attention, dernière question. Marion, ça revient vers toi. Combien de noms de pizza tu peux me donner?
6: Deux.
1: Ok. Kéliane?
7: Quatre.
1: Ah oui, direct. Marion?
6: Cinq.
1: Ok. Kéliane?
7: Six.
1: Waouh. Marion?
6: Je laisse.
1: Six noms de pizza. Kéliane, je t'écoute.
7: La calzone, la margarita, la carnivore, la chèvre miel, la tartiflette et la royale.
1: Allez, c'est gagné.
3: Bravo, bravo. De très bons joueurs ce matin.
1: Est-ce que ça fait de moi une mauvaise personne si le fait d'avoir entendu la carnivore, ça me donne envie de la manger?
3: Non, c'est normal.
7: C'est la première qui m'est venue.
1: Kylian, mon pote, tu repars avec cette paire d'écouteurs sans fil Force Play Touch XL pour toi. Tu vas voir, ils sont canons.
7: Bah, c'est parfait.
1: Merci.
7: Bah, merci à vous.
1: Merci de nous écouter, Marion. Merci d'avoir joué. Moi, t'as envoyé un kit Bruno sur Fun Radio.
6: Allez, ça marche, merci.
3: Bravo, t'as bien joué.
1: Bonne journée à tous les deux. Ouais, c'était pas facile. 7h16, vous écoutez Fun Radio et Gaga.
0: Hey, this is Lady Gaga on Fun.

0: passe. Lady Gaga sur Fun Radio et un bisou à Nathan qui m'a envoyé ce message en DM. Je vous écoute seulement depuis lundi et je vous kiffe déjà. Oh, bienvenue Nathan.
1: Merci Nathan.
0: C'est un plaisir qu'on en ait des tout neufs, là, des tout nouveaux. Maxime qui dit je vous écoute en rentrant du travail, vous me faites oublier le fait que je vais me coucher maintenant. Ok, et
1: eh ben, bon,
0: bonne nuit à toi, Maxime, c'est ça. Il dort accroché par les pieds dans un cercueil.
2: J'ai oublié que je dors.
0: Offenbach et la belle histoire de Christina, c'est tout de suite sur Fun.
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24: 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Il y a Sophia Deneau, vous voyez, qui c'est, la cosmonaute française, ou l'astronaute, ou spationaute, c'est la même personne, quoi qu'il arrive. Elle a fait sa troisième sortie hors de l'ISS et ça s'est bien passé. Elle est ressortie encore. En fait, je suis en train de me dire, Sophia Deneau et l'ISS, c'est un peu comme Pino à la salle de sport. Elle passe plus de temps dedans, dehors que dedans. Comme toi.
25: Et cette info, et c'est la seule qui est vraie dans cette info.
24: La belle histoire de Christina arrive dans 3 minutes sur Fun Radio. Et pour l'instant, on s'ambiance sur réveil avec Offenbach. C'est Four to the Floor et c'est sur Fun.

0: Forgeau de Fleurs et Offenbach sur Fun.
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0: Dans quelques instants, je vais vous faire jouer au maillon faible. On va voir si vous feriez mieux que les candidats.
2: Ouais,
0: ils sont nuls, mais je voudrais voir avec vous l'équipe. Pour l'instant, une belle histoire de Christina qui nous amène en Normandie.
2: Oui, c'est arrivé il y a quelques jours. Alors imaginez, il y a quatre potes qui sont en voiture. On est donc en Normandie entre Granville et Bréal. Ils circulent à 90 km/h. C'est la vitesse autorisée maximale.
0: Ouais. C'est chiant, hein, pour l'instant, cette histoire.
2: Oui, je sais, mais
0: c'est
2: écoute
0: une belle
2: bien.
0: Histoire, mais chiant. Hein,
2: quand là
3: il passe
2: bim
3: en cinquième.
2: Non, il percute un pigeon, d'accord?
4: Ok.
2: Voilà, ils sont à 90 km/h. Mais là où l'histoire est dingue, c'est qu'une fois que la voiture s'est arrêtée, ils ont eu peur, ils ont voulu vérifier s'il y avait des dégâts.
0: Ah, je croyais qu'ils voulaient vérifier si le pigeon avait un truc.
2: Non, ça va. Ils avaient peu d'espoir sur le pigeon, mais ils ont retrouvé le pigeon qui, en fait, s'est engouffré dans la grille de la voiture et qui s'est retrouvé coincé, du coup, dans la voiture. Donc, ils ont dû aller voir un garagiste qui a mis quand même 12 heures parce qu'il a fallu démonter une partie de la voiture pour pouvoir libérer le pigeon qui a été relâché dans la nature.
0: À tous les auditeurs qui sont en train de se dire, mec, je peux te dire que le pigeon, je me l'aurais enlevé tout moi-même et j'aurais pas passé 12 heures à payer un...
3: C'est ça,
0: vous êtes des mauvaises personnes.
2: Bah ouais,
4: il est vivant en plus.
2: Résultat, il vit à Bricqueville-sur-Mer maintenant, le pigeon, il est hyper content.
0: Oui, il a
2: emménagé là-bas.
0: 12 avenue du Général de Gaulle.
3: Et il raconte son anecdote à tout le monde, voilà.
0: C'est quoi? Le nombre de fois où il a chié sur ma voiture,
3: ou
0: ses petits frères ou ses petites sœurs. C'était bien fait pour lui.
3: En plus, c'est des sadiques, les pigeons. T'as vu comment ils tournent les fesses pour, avant d'envoyer la purée? Là, franchement, tu sens que c'est des sadiques.
0: Un pigeon en ville, c'est quoi? C'est un rat avec des ailes.
2: Exactement ça.
0: Évidemment. Enfin, excusez-moi de vous le dire. Je suis désolé pour la communauté des pigeons. Parce que tu sais, maintenant, aujourd'hui, à la radio, dès que tu fais une vanne sur quel que soit le sujet, j'en ai dit, c'est pas très gentil pour les pigeons. C'est pas très gentil pour les portières de voiture. Je vous ai écouté hier, vous avez déconné sur les feuilles de chêne, c'est pas très gentil pour les chênes.
4: C'est la team premier degré qui est de retour.
0: Jungle East, c'est tout de suite sur Fun, 6h30.
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0: Les infos à 6h30, Ariane Doro, bonjour.
5: Bonjour Bruno, bonjour à tous. Le soleil s'impose quasiment partout et la chaleur s'accentue en particulier dans le sud.
0: Emmanuel Macron est attendu à Londres cet après-midi.
5: Le chef de l'État doit dévoiler la tapisserie de Bayeux prêtée au British Museum. Il rencontrera également le nouveau Premier ministre travailliste Andy Burnham et le roi Charles III. Avant ça, le président de la République se rendra ce matin à Eindhoven, aux Pays-Bas, pour une visite consacrée à la souveraineté technologique européenne. La barre symbolique des 1000 morts a été franchie une semaine après la crue dévastatrice dans l'Himalaya. Plus de 4500 personnes sont toujours portées disparues. Les secours espèrent encore retrouver des survivants. Ils continuent à explorer plusieurs tunnels côté népalais dans lesquels une centaine d'ouvriers seraient prisonniers. Une catastrophe qui montre que le risque de voir des phénomènes du même type se produire augmente en raison de la fonte accélérée des glaciers, prévient l'un des auteurs d'un rapport de l'ONU publié ce matin.
0: L'Iran dit avoir lancé une opération décisive après de nouvelles frappes des États-Unis.
5: Téhéran revendique des attaques contre des bases militaires américaines en Jordanie, en Irak et à Bahreïn. Le prix du baril de Brent se rapproche ce matin des 96 $ et le prix du gaz européen est à son plus haut niveau depuis 2023. En France, Patrick Bruel annonce l'annulation de sa tournée. Le chanteur accusé de violences sexuelles par des dizaines de femmes a déclaré hier soir qu'il renonçait à ses 35 concerts, tournée qui devait débuter le mois prochain à Chartres, ville dont le maire avait déclaré cet été qu'il s'opposait à sa venue, tout comme ceux de Dijon, Amiens ou encore Strasbourg. Patrick Bruel a été mis en examen dans 4 dossiers, notamment pour viol. La loi intégrale contre les violences sexistes et sexuelles sera d'ailleurs examinée au début octobre à l'Assemblée. Sébastien Lecornu l'a confirmé hier. La proposition de loi qui fait suite à l'affaire Liana sera le premier texte inscrit à l'ordre du jour. Elle sera étudiée par une commission spéciale à partir de lundi prochain.
0: Du tennis, et Gaël Monfils qui s'est qualifié pour le deuxième tour de l'US Open.
5: Une victoire le jour de ses 40 ans. Le français même devenu le troisième quadragénaire à remporter un match à l'US Open dans le tableau masculin. Qualification également d'Arthur Géa à suivre aujourd'hui. Le début du deuxième tour avec Arthur Rinderknecht ou encore Adrian Manarino.
0: On finit avec la météo de ce mercredi.
5: Eh bien, ce sera estival avec du soleil et des températures en hausse jusqu'à 36 degrés attendus dans le sud-est. Les passages nuageux seront plus nombreux de la pointe bretonne au Nord-Pas-de-Calais et de la région parisienne au Grand Est. Mais le soleil s'impose partout ailleurs avec un léger voile sur la moitié ouest. Cet après-midi, des averses pourraient éclater sur les reliefs, notamment sur les Pyrénées, le Mercantour et la montagne Corse. Il fait 12 à Épinal, à Chambord et à Lamballe ce matin, 17 à Vienne, 18 à Blagnac, 22 à Bastia. Cet après-midi, il fera 19 à Vimereux, 22 à Honfleur, 24 à Saint-Jean-de-Luz, 25 à Paris, 28 à Cagnes-sur-Mer.
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0: Bébé Rixa arrive dans la demi-heure, ça c'est Fun Radio. Et DJ Goja. Je m'appelle Bruno, bienvenue les copains. Karina est là.
6: Bonjour.
0: Il y a Christina.
6: Coucou.
0: Il y a Pino.
3: Salut.
0: Un bisou à Sabrina qui m'a envoyé ce message. Je monte dans ma bagnole. Non, je vais le faire avec la voix du message, quoi. Je monte dans ma bagnole, la tête dans le cul, j'allume ma radio et là, c'est le fou rire. Merci à nous apporter toute cette belle énergie et bonne humeur matinale.
6: Bah, de rien, merci à toi, ma grande.
0: Bisous.

0: 6h36, c'est Fun Radio. Bon réveil les copains, mercredi. Aujourd'hui nous sommes le 2 septembre. J'ai envie de faire ce qu'on fait de temps en temps, c'est-à-dire j'ai envie de vous tester sur des jeux et je vais me tester également.
1: C'est la mer noire.
2: Oh non. Est-ce qu'on ferait mieux?
0: Dans quelques instants, on va payer de la facture, bien sûr, je le dis parce qu'il n'est pas trop tard pour vous inscrire pour ce matin. Vous envoyez facture par SMS, 74 900 si vous êtes en France, 73 22 si vous êtes en Belgique. Est-ce qu'on ferait mieux que les candidats de jeux télé?
3: Ah oui.
0: Notre premier réflexe, c'est de récupérer des sons avec des gens qui se plantent et on est en mode... Mais peut-être que si nous, on était candidats de jeux télé, on serait parfois aussi nuls qu'eux.
3: Oui, mais quand même, t'as des gens, parfois, tu te dis, ils font exprès de mal répondre, c'est pas possible. Quoi.
0: Oui. Nous nous sommes arrêtés sur le maillon faible.
4: Olivier Mine.
5: C'est dur, ça met la pression le maillon faible, parce que ils sont méchants les animateurs.
4: Oh, il est excellent Olivier Mine.
5: Oui, très, très mais bon. Il fait méchant du coup.
4: Oui, il fait méchant mais.
3: Oui, donc, j'aime bien moi.
0: Lucas, notre réalisateur a récupéré des questions qui ont été posées dans le maillon faible. Je ne connais pas ces questions. Et on va jouer à tour de rôle pour essayer de trouver des réponses.
4: Oh la vache.
3: D'accord, on banque pas.
0: Les bonnes réponses. Non, on banque que dalle.
4: Banque. Mais non.
0: On banque que dalle.
3: Vous voulez
0: que je commence?
5: Ouais, vas-y.
0: Ok, vas-y, question.
6: Quand on admire un coucher de soleil, vers quel point cardinal regarde-t-on?
0: L'ouest.
6: Quand on admire un coucher de soleil, vers quel point cardinal regarde-t-on?
7: Le nord.
6: L'ouest.
0: Ah. Bravo. Mieux que la candidate.
3: Ça fait mieux fait.
0: Christina.
5: Oui.
6: Dans une piscine de 50 mètres, combien faut-il faire de longueur pour parcourir 1 km?
5: 5.
6: Dans une piscine de 50 mètres, combien faut-il faire de longueur pour parcourir 1 km?
5: 10.
6: 20.
5: Alors, vous remarquerez que les chiffres et moi, ça fait 2.
0: Bien vu.
4: Oh, j'ai fait mon petit kilomètre, moi. 5 minutes de nage.
0: Pino.
4: Vas-y.
6: En astronomie, quelle planète du système solaire est située entre Jupiter et Uranus?
4: Oh la con.
3: Allez.
4: Neptune.
0: Ouais, parce que t'es soufflé.
4: Tu m'as soufflé.
6: En astronomie, quelle planète du système solaire est située entre Jupiter et Uranus?
8: Saturne.
6: Correct.
3: Ouais, tu savais?
4: Qui connaît l'ordre des...
0: Bah, tout le monde.
3: Mais il y a un moyen mémotechnique.
4: Tout le monde. D'accord.
3: Ah bon,
5: c'est quoi le moyen mémotechnique?
3: Bah, en fait, le problème, c'est que je me rappelle pas. Il y a une phrase qui existe.
0: Allez, Karina, vas-y.
3: Ouais.
6: Si on prend un crédit sur 15 ans, pendant combien de mois devra-t-on le rembourser?
3: Bah, 15 fois 12, ça doit faire 362.
6: Aucune idée. Si on prend un crédit sur 15 ans, pendant combien de mois devra-t-on le rembourser?
7: 50.
6: 180.
3: Ouais, dans les maths, c'est vraiment pas notre fort, quoi.
0: Vas-y, remets-moi un.
6: Quel est l'équivalent chez les sardines de l'essaim chez les abeilles?
0: Le banc.
6: Quel est l'équivalent chez les sardines de l'essaim chez les abeilles?
7: Le banc.
6: Correct.
5: Bravo.
0: J'ai fait un sans faute. Hein,
3: ouais, c'est bien. Sur deux questions, mais quand même.
0: Christina,
5: allez, vas-y.
0: Bon,
6: en mathématiques, quelle est la valeur de x dans l'équation 3x égale 18?
0: Bah si.
5: 6.
0: Bah oui, quand même.
6: En mathématiques, quelle est la valeur de x dans l'équation 3x égale 18?
8: 6.
6: Correct.
0: Évidemment.
4: Correct, c'est bien, bravo.
0: Vas-y, Fino, vas-y.
6: Quand je réserve un VTC pour rentrer chez moi, que signifie le C de VTC?
4: Castafiore.
6: Quand je réserve un VTC pour rentrer chez moi, que signifie le C de VTC?
9: Complet.
6: Chauffeur.
4: Ah bah ouais, d'accord.
0: Castafiore. Moi je crois que c'était tout chemin moi.
9: Chemin, ouais.
0: Ah mais non mais c'est le vélo.
4: La voiture tout chemin.
3: Elle va partout.
0: BMRXA, David Guetta, c'est sur Fun Radio, 7h-20.
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1: C'est 6h46, on apprend ce matin là dans le journal qu'un homme condamné dans le cadre d'un assassinat a écopé lundi d'une peine de prison ferme. Il avait violé son assignation à résidence et il a été interpellé au parc Astérix.
2: Ah.
1: Pareil qu'il a été incarcéré à nouveau. Nouvelle attraction, Fleury-Mérogix. Vous connaissez le dos. David Guetta, Bébé Rixa, c'est sur Fun Radio.

0: faciliter le projet cette année. C'était compliqué, je trouve. Ce qu'on s'est dit avec la direction de Fun Radio l'année dernière, fallait aller sur un site. Alors c'était bien, il y avait un site, mais il fallait prendre en photo sa facture, rentrer des trucs, donner ton sang.
1: Monter un mur.
0: Monter un mur.
1: Ouais,
0: voilà.
1: Ouais.
0: Hop, c'est compliqué, tu vois ce que je veux dire. Là, on s'est dit maintenant, on paye vos factures, vous envoyez facture par SMS. 74,900 depuis la France, 63,22 pour la Belgique. Et après, nous, on s'occupe de tout. Voilà. C'est-à-dire qu'en coulisses, on vous rappelle, on dit alors c'est quoi le truc, on gère tout. Et puis après, on vous met dans un dossier. Puis si vous êtes tiré au sort, on vous appelle en direct le matin. C'est comme ça que ça se passe, les amis. Ce matin, nous partons chez Caroline.
2: Allô ?
0: Oui, bonjour Caroline.
2: Bonjour.
3: Salut.
0: Caroline, tu es en direct sur Fun Radio, mais je suppose que tu t'en doutais, car à 7h-10, qui d'autre pourrait t'appeler ?
2: Ah, super. Ah non, pas du tout.
0: Très bien. On répond à deux questions en même temps, je choisis la réponse, c'est ça le truc. Caroline, t'habites où, tu fais quoi dans la vie ?
2: Je suis de Cahors et je suis infirmière.
0: Infirmière, très bien. Infirmière libérale ?
2: Non, dans l'hôpital de Cahors, un service de neurologie.
0: Ok, super. Tu pars au boulot là ou tu repars du travail ?
2: Je suis sur la route, oui.
0: Bon, très bien. Tu m'as envoyé une facture de 300 euros.
2: Oui, c'est ça. Tout à fait.
0: Ça correspond à quoi ?
2: Ça correspond, ce sont les licences de mes deux fils pour le rugby, pour l'année scolaire du coup.
3: Ils ont quel âge ?
2: 12 ans, le plus grand, Sacha, et 9 ans, Gabriel.
3: D'accord. On en parlait hier avec Bruno qui a fait du rugby quand il était plus petit.
0: Non, j'ai fait du rugby deux fois.
3: Hein. Après, t'as arrêté. Tout. Je pensais que t'avais fait toute une année quand même.
0: Non, j'y suis allé deux mercredis, puis avant un décès qui me paraissait évident.
3: Il disait qu'il était un peu gringalet en fait pour ce sport.
0: C'est pas gringalet, c'est-à-dire que je faisais la corpulence d'une jambe des autres gars. Voilà, c'est-à-dire que quand il me sautait dessus, ben je prenais un immeuble de 18 étages. Donc, ben non, j'ai arrêté.
2: Bon, super.
0: Et ben voilà.
3: Mais oui, mais ces deux fils, ils en font du rugby, elle sait ce que c'est.
0: 300 euros, je te fais le virement, l'argent part sur ton compte. C'est ce que je viens de faire, c'est que je le fais avec mon téléphone. Quand je vous dis on paye en instantané, on est la seule radio à faire ça.
3: Ouais.
0: Le seul problème, c'est quoi ? C'est que mon appli bancaire, elle fonctionne avec la reconnaissance du visage.
3: Elle te reconnaît pas.
0: Il m'a pas reconnu.
3: C'est trop tôt. Hyper vexant, ça. Hein. Franchement.
0: Tu sais quoi, c'est hyper vexant. Mais ça y est, c'est passé. L'argent est sur ton compte, Caroline.
2: Merci, c'est super. Je vous adore. Je vous écoute tous les matins.
0: Et merci beaucoup, d'amour. Caro. Merci, on t'embrasse.
3: Gros bisous. Bisous.
0: Ciao, ciao.
3: Ah bah super.
1: Toi tu te livres et puis voilà quoi.
3: C'est comme ça qu'on te reçoit.
0: C'est quoi ? J'ai l'habitude. UGL arrive sur Fun Radio. Et qu'est-ce qu'il faut pas faire quand on se réveille ? Eh ben je vous le dis dans 3 minutes sur Fun.
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2: 6h56. Bisous à Alice qui m'a envoyé en DM. Bruno, ça te va très bien, ta nouvelle coupe de cheveux. Merci. Merci Alice.
3: C'est vrai, t'as raccourci.
2: Christina qui m'a dit ce matin.
3: Tu rigoles ou quoi?
2: Il n'y a que Christina qui m'a dit ce matin, eh ben, c'est bien ta coupe de cheveux.
3: Non, mais je te l'ai dit hier, Bruno, quand t'es rentré de chez le coiffeur.
2: T'as dit, t'as fait couper tes cheveux.
3: t'as fait couper tes cheveux, bah, c'est pas coiffé.
4: Non, ça te va bien, j'ai un petit côté coiffé, décoiffé.
2: Merci.
5: C'est bien avec la longueur comme ça, Bruce, ça te va bien.
4: On parle des cheveux, hein.
2: Ça me rend fou. Tu sais que moi, je suis allé chez le coiffeur, je suis au bord de la pendaison, vous savez ça.
3: Pourquoi?
2: Parce que je ne supporte pas d'avoir des petits cheveux qui partent dans le cou. Mais c'est-à-dire que ça peut me rendre fou.
5: Oui, c'est très désagréable.
2: Entre ça et une amputation, je peux choisir à un moment le fait de perdre un pied. Hein,
3: je comprends.
2: Et donc, quand on me coupe les cheveux, je serre, tu sais,
3: le peignoir,
2: mais genre, ça me fait une marque comme si j'avais subi une strangulation.
4: Il est tout violet.
2: Non, ça me rend dingue.
3: Alors, il s'asphyxie, mais au moins, il n'a pas de cheveux.
2: Il est mort comment? Ben, chez le coiffeur.
6: Ah, mais j'avais des cheveux verts.
2: Vous êtes peut-être en train d'ouvrir les yeux, vous le faites avec Fun Radio, ça, c'est un bon réflexe. Pourquoi? Parce qu'on a ce qu'il faut pour vous réveiller. Le son de cet été, on peut se le dire. Fugel, qui va venir nous voir s'écaler, hein, ça y est. On a vu avec lui là d'ici quelques jours et il viendra mixer pendant l'émission.
4: Ah bien.
3: Ah bah oui.
2: Ça y est, Ibiza est terminé, il revient à Paris.
3: Bah c'est normal. Logique.
2: Puis après il va partir à Marseille parce que c'est de là d'où il vient. Fugel va arriver dans quelques minutes. Je voulais vous parler des erreurs que vous pouvez faire dès le réveil. Ça vous concerne, vous qui êtes là en train de nous écouter, mais peut-être l'équipe, parce que il y a des conneries qu'on fait toutes et tous au réveil qu'il faudrait éviter parce que ça nous mine le moral. Et ça nous fatigue plus vite.
3: D'accord.
2: Par exemple, un truc qu'il faudrait pas faire au réveil, c'est être actif immédiatement. Sachez qu'il faut entre 60 et 90 minutes pour que l'organisme passe progressivement du sommeil à l'éveil.
3: Ah ouais?
2: Ça va être plus long pour certains. Pino, je sais que c'est 5 heures.
4: Tout à fait, ouais.
2: Et qu'en général, toi, t'es au taquet vers 10h30 du matin.
4: Oui, mais c'est médical.
2: Ouais. Alors, faire des tâches exigeantes, ça peut vous perturber et accentuer la sensation de stress et la fatigue. Tu sais, il y a des gens qui se lèvent,
3: ouais,
2: qui se prennent une douche rapide et qui partent tout de suite au taf
3: et une demi-heure après. C'est ce que je fais, hein.
2: Et ben faut pas.
3: Bah oui, mais bon, après, je vais pas arriver à 8h au boulot.
2: Oui, après c'est pas un vrai métier, tu vois ce que tu fais, c'est pas.
3: Oui, c'est vrai, tu as raison.
4: C'est vrai, tu branles rien en
2: fait. Faut éviter de s'exposer à la lumière naturelle.
3: Ah bon?
2: D'accord. Ouais, faudrait ne pas s'exposer à la lumière naturelle, justement, c'est pas bien, c'est ça.
5: Ah bah oui, bah on est d'accord, mais comment on fait quand on se lève la nuit?
2: C'est le problème. En fait, il faudrait regarder la lumière du soleil dans les 30 premières minutes suivant son réveil pour synchroniser son horloge biologique.
4: Ouais,
2: mais
4: ouais,
2: c'est vrai que Christine a raison. Là au moment où on se parle, bon bah c'est
4: on n'est pas
2: compliqué.
4: Des profs de yoga, on n'a pas le temps, hein.
2: Mais la luminothérapie, ça marche?
3: Oui, t'as des lampes qui recréent la lumière.
2: Et enfin, un truc qu'il faut pas faire et que vous faites peut-être en réveil, c'est rester longtemps en pyjama. Ne pas s'habiller rapidement, ça diminue l'estime de soi et ça envoie à ton cerveau un signal d'endormissement. Moi, j'ai pas ce problème, je dors à poil.
3: Bah oui, c'est ça. Alors, ça stimule quoi, du coup, de dormir à poil?
2: Mais toi, tu dors pas à poil.
3: Non, mais je dors en débardeur, mais il y a toujours un truc qui sort. Ah bon?
2: Ouais. Non, pas quoi.
4: Oh, bah, on a une idée, hein. C'est pas le nombril, hein.
3: Un filet de patate.
2: Ne dis pas quoi, s'il te plaît. DJ Goja, Michiko, c'est sur Fun Radio. Et là, vous me dites, oui, mais bon, mais moi, je pars pas travailler parce que je cherche du travail. Je vais vous faire écouter un son, là, juste après les infos de 7h. Des fois, il y a des gens qui ont des méthodes originales, je trouve, pour trouver du boulot. Je suis tombé sur quelqu'un qui a fait un truc qui est vachement bien.
3: Ok.
2: On en parle après les infos. À la seconde près, Fun Radio, 7h.
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2: Oriane Doron pour les infos du matin. Bonjour Oriane.
7: Bonjour Bruno, bonjour à tous. Une journée ensoleillée, les températures en hausse jusqu'à 36 degrés dans le sud-est.
2: Ouais, résultat, le risque d'incendie qui reste élevé autour de la Méditerranée.
7: 7 départements sont en alerte orange. La vigilance s'étend des Pyrénées-Orientales au Var. L'accès à de nombreux massifs est déconseillé comme l'Estérel ou encore la Sainte-Baume. La loi intégrale contre les violences sexistes et sexuelles sera examinée début octobre à l'Assemblée. Le Premier ministre Sébastien Lecornu l'a confirmé hier. La proposition de loi qui fait suite à l'affaire Liana sera le premier texte inscrit à l'ordre du jour des députés. Elle sera étudiée par une commission spéciale à partir de lundi prochain. Patrick Bruel lui renonce à sa tournée. Le chanteur accusé de violences sexuelles par des dizaines de femmes a annoncé hier soir qu'il annulait ses 35 concerts. Tournée qui devait débuter le mois prochain à Chartres, ville dont le maire avait déclaré cet été qu'il s'opposait à sa venue. Tout comme ceux de Dijon, Amiens ou encore Strasbourg. Patrick Bruel a été mis en examen dans 4 dossiers, notamment pour viol. À l'étranger, l'Iran dit avoir lancé une opération décisive après de nouvelles frappes menées par les États-Unis. Téhéran revendique des attaques contre des bases militaires américaines en Jordanie, en Irak et à Bahreïn. Le Koweït dit également être visé par des missiles et des drones. Les bombardements américains auraient fait 11 morts pendant la nuit. Ce matin, le prix du baril de Brent se rapproche des 96$ et le prix du gaz européen est à son plus haut niveau depuis 2023.
2: C'était sa troisième sortie dans le vide spatial en seulement 2 semaines.
7: Sophie Adenau est rentrée hier soir à bord de la Station Spatiale Internationale après une opération de maintenance de plus de 6h30, une mission que l'astronaute française a menée aux côtés de l'américaine Jessica Meir. Plus de 6 mois après son arrivée dans l'ISS, Sophie Adenau doit revenir sur Terre cet automne.
2: Et puis du tennis, et Yael, mon fils, qui s'est qualifié cette nuit pour le 2e tour de l'US Open.
7: À tout juste 40 ans, le vétéran a battu le paraguayen Adolfo Daniel Valero, devenant ainsi le 3e quadragénaire à remporter un match à l'US Open. Et puis un autre français, Arthur Géa, qui participe pour la première fois au tournoi américain. C'est lui aussi qualifié pour le 2e tour en éliminant l'Argentin Francisco Cerúndolo.
2: On finit avec la météo de cette journée.
7: Eh bien, ce sera un mercredi estival avec du soleil et des températures en hausse jusqu'à 36 degrés attendus autour de la Méditerranée. Les passages nuageux seront plus nombreux de la pointe bretonne au Nord-Pas-de-Calais et de la région parisienne au Grand Est. Mais le soleil s'impose partout ailleurs avec un léger voile sur la moitié ouest. Cet après-midi, des averses pourraient éclater sur les reliefs, sur les Pyrénées, le Mercotour ou encore en Corse. Il fait 12 à Maubeuge ce matin, 13 à Saumur, 14 au Creusot, 15 à Paris, à Flamanville, 17 à Valensole. Cet après-midi, il fera 21 à Concarneau, 25 à Saint-Flour, 26 à Azel-Rideau, jusqu'à 29 degrés à Bonifacio.

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1: 7h03, bienvenue sur Fun Radio. Mercredi aujourd'hui, nous sommes le 2 septembre. Bon courage si vous prenez le chemin du taf. Vous le faites avec Fun Radio pour vous ambiancer au réveil. Il y aura Another dans la demi-heure ou encore DJ Goja. Oh oui, ça c'était bien sur les plages. C'est toujours partie des sons de vacances que t'as kiffé en vacances et puis c'est pas la même saveur quand tu parles.
2: Ah,
1: t'as fait. Vous le faites avec la voix de Christina qui est de retour au micro avec nous cette saison.
2: Bonjour.
1: Il y a Karina.
2: Bonjour.
1: Il y a Pino.
3: Mes amitiés.
1: Merci.
2: Cordialement.
1: Bien
2: à vous.
1: Christina était en train de chanter, c'est bien le chant. Je vous dis ça parce que je suis tombé sur une nana, c'est une Instagrammeuse qui s'appelle Mia Liamsi.
2: Ok. Ouais.
1: Et elle a eu une idée originale. Elle cherche du boulot, d'accord.
3: Ouais.
1: Et c'est vrai que faire un CV, c'est toujours compliqué. Vous avez déjà fait des CV, vous,
3: oui.
1: Pas pour bosser avec moi, non.
3: Non.
1: Pas. Pino, non.
3: Non.
1: Cri non plus.
2: Bah,
1: Karina,
2: ouais,
1: non.
2: Bah, non. Puis surtout, c'est compliqué, je trouve. Tu vois, dans activité, passion et tout, qu'est-ce que tu mets?
1: Bah, toi, les crimes.
2: Ouais, mais bon, c'est pas très vendeur, quoi.
1: Ouais, moi, tu sais, le dernier CV que j'ai fait, il remonte à il y a, je sais pas, on est, 30 ans.
2: Ouais, bah, ouais.
1: C'est quand je suis arrivé à Paris, j'avais fait un CV en guise de rapport de police pour bosser à Énergie à l'époque.
3: Ah, très bien vu ça.
1: Et j'avais envoyé un CV avec que des trucs négatifs.
2: D'accord.
1: Donc, tu sais, j'avais fait une photo un peu à l'américaine, tu sais, comme les mugshots.
2: Oui.
1: C'est-à-dire de face et
2: de profil,
1: avec une ardoise et mon nom écrit dessus.
2: Ouais.
1: Et après le CV, j'avais, c'était un rapport de police.
2: Ah, donc, c'est une très bonne idée, c'est original.
1: J'avais mis plein de conneries. Et puis après, tu vois, il y avait marqué genre langue parlée, pas vu, pas pris. Enfin, tu vois, j'avais mis que des conneries.
2: Et du coup, ça avait attiré l'attention.
1: Et du coup, le mec s'est dit, c'est quoi ce dos? Et il avait écouté, à l'époque, j'avais envoyé une maquette, c'était une cassette.
2: Ouais.
1: Oui, les amis, j'ai grandi en noir et blanc. J'ai grandi en noir et blanc. Et sur la cassette, plutôt que de mettre que des bons moments, parce que je faisais déjà de la radio avant, mais en radio locale, j'avais mis que des merdes.
3: Ah,
1: je vous avais raconté cette anecdote.
3: T'as des pains ou
1: j'accueillais l'auditeur à l'antenne, il m'insultait.
2: Ah.
1: J'envoyais un disque qui partait pas.
3: Ah, c'est bon ça.
1: Pour ça. Et Lucas, tu sais que c'est notre réalisateur. Tu sais que en fait,
4: je te fais rajeunir.
1: J'étais toi.
4: Ouais. Je te ramène à ton
2: mais
4: enfance.
2: Comme quoi, hein, t'as trop bien fait, ça a fonctionné.
1: Et c'est comme ça que j'ai réussi à déclencher un rendez-vous.
3: Ah, c'est fort.
1: Donc des fois, non. Peut-être que vous avez fait des CV originaux. Ça, c'est un vrai truc pour les gens qui cherchent du boulot. Peut-être que vous avez été embauché parce que vous avez fait un truc qui est sorti du lot et les gens se sont dit bah tiens.
2: Pourquoi
1: en fait,
2: pas.
1: Le but, c'est juste que l'employeur, à un moment, ait envie de te voir.
2: C'est
1: et après,
2: ça.
1: Tu fais le job, tu vois ce
3: mais
1: que je
3: veux dire. Mais t'en as qui louent des panneaux publicitaires avec
1: ouais.
3: Leur CV et tout, ça se fait ça.
1: Bon, je reviens sur la nana. Elle s'est dit, tiens, je vais poster ma demande d'emploi et je vais le faire en ligne.

0: s'est dit, je vais le faire en chanson.
1: Oh, c'est trop bien, c'est une bonne
2: idée. C'est vachement bien. Encore faut-il bien choisir la chanson, parce que tiens mon CV, il est très bien. Je parle anglais, j'ai fait latin.
0: Ah, sur du bruel.
2: Je ne cache pas que sur du bruel, ça marchera beaucoup.
0: Oui, c'est vrai. Bah, ça dépend où tu veux bosser,
2: beaucoup,
0: tu vois ce que je veux dire.
3: Alors, regarde.
0: Bah, non. On avait dit, ne pose pas trop de questions. Bah, c'est sûr, on va vous en poser deux, trois. Excusez-moi. Dans quelques instants, le coup de pression. Vous vous inscrivez maintenant en envoyant Bruno par SMS. On joue juste après DJ Goja.

0: 7h08, c'est Fun Radio. On l'aime ce moment, le coup de pression nous permet d'avoir Pamela avec nous ce matin, on part à Tours. Bonjour Pamela.
1: Bonjour Bruno, bonjour à la famille.
2: Coucou Pam.
3: Coucou.
0: Pamela, assistante ressources humaines, il y a eu vacances cet été ou pas?
1: Oui, en juillet, ça commence à dater un peu. Mais ouais.
0: Ça passe vite. Hein. Le capital que tu prends en vacances, tu le perds très rapidement, t'es parti où?
1: En Tunisie cette année.
0: Ok,
2: ah,
0: très bien.
2: Chouette, t'as dû avoir beau.
1: Chaud, ouais.
2: Ouais.
0: J'ai l'impression d'assister à une discussion chez le coiffeur.
2: Oh, alors t'as eu beau.
0: Pamela, tu joues ce matin pour repartir avec un écran LED, d'accord, un grand écran, 109 cm, c'est cadeau, c'est pour toi. Mais pour ça, il faut sortir gagnante du coup de pression. La règle, tu la connais, pendant une minute, je te pose des questions, culture générale, d'accord? Ton but, me donner trois bonnes réponses, mais j'ai besoin de trois bonnes réponses à la suite. À chaque fois que tu te plantes, tu repars à zéro, ok?
1: Ok.
0: Pourquoi le coup de pression? T'as pas le droit de passer. C'est-à-dire, quelle que soit la question que je te pose, il me faut une réponse. Ok. Et surtout, t'as pas le droit d'hésiter. Si jamais t'hésites, eh ben t'es éliminé. Donc il faut répondre du tac au tac.
1: D'accord.
0: On y va, Pamela?
1: C'est parti.
0: Top chrono. Combien de points vaut un essai non transformé au rugby à 15?
1: 7.
0: 5. Dans quelle ville italienne se trouve le Colisée?
1: Rome.
0: Un point. Quelle force attire les objets vers le centre de la Terre?
1: La gravité.
0: Deux points. Quel département porte le numéro 02?
1: L'Aisne.
0: Ouais.
2: Allez,
0: ouais.
2: Allez. Bravo.
3: Au taquet, hein.
0: Tu sais quoi?
1: Oui.
0: Je le savais, Pamela.
2: Ouais,
0: je ne sais pas pourquoi, j'avais le nez.
1: Ah. Mais ça me fait plaisir en même temps que t'es le nez pour ça.
2: C'est génial.
0: En même temps, si tu m'as déjà vu physiquement, t'as vu que niveau nez, je suis équipé quand même. Faut pas, tu vois, si un jour il y a une taxe sur l'oxygène, ça va me coûter une blinde. Je préfère pas le dire. Bon, Pamela.
1: Oui.
0: L'écran sont 9 cm par chez toi.
1: Super, merci beaucoup.
0: Je te fais des bisous.
1: Merci, bisous à vous.
2: Gros bisous, Pam.
0: C'est le problème de ce jeu, c'est que c'est génial de faire des cadeaux, j'adore ça, mais il y a toujours la déception.
2: Bah ouais,
3: c'est un peu frustrant.
2: Elle est trop forte, Pamela.
0: On peut rejouer, je regarde Agathe, la nouvelle productrice, on a de l'argent pour un nouveau téléviseur.
3: On peut rejouer.
0: Pas un téléviseur, un téléviseur.
3: On a de l'argent pour un téléviseur.
0: Bonjour Romain.
4: Bonjour.
3: Salut Romain.
0: Romain, on est à la Plagne, en Savoie.
4: Exactement.
0: Ça s'ouvre quand la saison du ski à la Plagne? Je sais que Tignes, c'est fin novembre. Plagne, c'est quoi? C'est vers mi-décembre?
4: Décembre, exactement.
0: Ouais, c'est ça. Ouais. Romain, on y va, tu joues?
4: Bah, c'est
0: nouveau téléviseur pour toi, top chrono. Quel acteur a incarné James Bond dans la version 2006 de Casino Royale?
4: Craig David.
0: Daniel Craig. Quel pays a inventé le sauna?
4: Le Tunisie.
0: La Finlande. En quelle année a été créé Fun Radio?
4: 1980.
0: 85. Quel empire avait pour capitale Tenochtitlan?
4: L'Égypte.
0: L'Empire aztèque. Quel petit mammifère insectivore vit sous terre en creusant de longues galeries?
4: Les taupes.
0: Un point. Sous quel nom connaît-on mieux le signe croisillon utilisé sur les réseaux sociaux?
4: Brigitte Macron.
0: Hashtag. Quel peuple était dirigé par Attila?
4: Les Grecs.
0: Les Huns. On peut faire la liaison. Les Huns. Quel gaz dans l'atmosphère protège la Terre en absorbant les rayons ultraviolets?
4: Le CO2.
0: L'ozone. Comment s'appelle la femelle du gobelin?
2: Voilà, c'est ce qu'on aime.
0: Excuse-moi. Voilà, voilà.
2: Là, c'est ce qu'on aime.
0: Craig David, qui a interprété James Bond.
3: Bah, pourquoi pas?
0: Tu sais quoi, Romain, j'ai envie de te dire merci. Alors, oui, t'as pas gagné la télé, mais grâce à toi, on a passé un bon moment. On t'envoie un kit Bruno sur Fun Radio.
4: Merci. Est-ce que je peux passer un petit bonjour, s'il te plaît?
0: Vas-y, Romain.
4: Je voudrais passer un bonjour à Rémi, qui est en Corse.
0: Eh ben, le message est passé. Et comme en plus, à mon avis, il n'y a qu'un seul Rémi en Corse,
3: bien sûr.
0: Il va se reconnaître direct. Fun Radio Dance Music, voici UG.

0: 5000 euros cash, c'est ce qu'on vous offre tous les matins, juste après les infos de 7h30 sur Fun Radio. Il y a le jeu des 5000 qui arrive. Jeu des 5000 avec cette règle. On essaye vraiment de vous mâcher le travail.
1: Bah oui.
0: Vous choisissez votre thème de question. Vous avez une passion dans la vie, venez nous le dire. Vous envoyez la Bruno par SMS 74 900 et on va vous poser 5 questions autour de votre passion. C'est-à-dire que là, je vous prends à l'antenne dans 3 minutes. Vous dites, bah voilà, ma passion, c'est les pinces à linge.
2: Tout à fait.
1: Ça peut arriver.
0: C'est très très niche. Et ben, on vous trouvera 5 questions sur les pinces à linge. Ou peut-être 3, parce que le sujet est quand même un peu chiant, excusez-moi de vous le dire. Bruno par SMS 74 900 pour la France, 63 22 pour la Belgique. Alors, dans la demi-heure, il y aura Farouko, bien sûr, mais il y aura surtout le Zoom de Pino. Tous les matins, et c'est de retour cette année, c'est un des rendez-vous qu'on a gardé. Pino nous fait jouer avec une année. On va partir en 2010 ce matin.
2: Et on parlera de l'actu qui a été le pire cauchemar pour les journalistes à l'époque. Vous allez savoir pourquoi. Et en 2010, on écoutait ça. Elle m'a dit qu'elle n'aime
3: que les slogans. Les bébés brunes.
2: Ah ouais.
1: C'est la deuxième, non?
2: Oui, c'est...
1: la moins connue.
2: C'est celle de la confirmation. Ou de
0: c'est
2: la
0: salle de l'oubli. Hein.
1: Mais si, écoute.
2: J'étais très jaloux d'eux à l'époque.
0: C'est pas ma période radio
1: préférée.
0: Ah,
1: je sais, mais bon, c'est pas comme si on les avait perçus 20 fois.
0: Ouais, c'est vrai. Non, mais après, attention,
2: j'ai. Ah, t'étais sur Virgin?
0: Ouais.
2: Ah oui, bah là-bas, c'est leur David Guetta, quoi.
0: Ce soir à la télé sur M6, il y a quel âge à votre cerveau?
1: Voilà. Ah oui.
0: En fait, c'est des candidats qui répondent à des questions scientifiques pour déterminer l'âge de leur cerveau.
1: Mmh.
0: Bah, et l'âge physique n'est pas forcément l'âge de ton cerveau. Hein. Moi, j'aimerais vous poser une question. Alors, pas scientifique, mais tu sais, je pense que il y a des passions qui sont liées à l'âge.
1: Ouais.
2: Ah, ouais.
1: Genre, si t'aimes les brocantes, c'est forcément que t'es vieux.
0: Et bah, justement, je voudrais prouver le contraire.
1: Ok.
0: Je voudrais prouver le contraire. On a eu, là, il y a pas longtemps, une auditrice... qui avait une quarantaine d'années, qui était fan de K-pop.
1: Oui, c'est vrai.
0: Mais la nana, elle avait 43 ans.
1: Oui.
0: Tu dis,
1: mais c'est trop cool, moi, je trouve. C'est un truc d'ado, normalement, ouais.
0: Toi, par exemple, Patrick Bruel, il est femme de 16 ans. Bon, bref.
1: Ça, c'est pas le. Mauvais exemple.
0: Pas le bon exemple. Non, mais si vous avez une passion, vous êtes jeune, vous avez une passion de vieux, ben, venez nous le dire.
1: Genre, si vous avez 20 ans et que vous faites du canevas. Ça peut arriver. Moi, mon père, il a 76 ans. Il est fan d'intelligence artificielle. Tout ce qui est IA, machin, ChatGPT, c'est sa cam de ouf.
4: C'est hyper drôle.
0: Mais il fait des trucs un peu des dingueries ou pas?
1: Bah, il fait genre des discours, des lettres de réclamation et
0: tout. Ah, mais oui, non, mais tu nous avais dit, il avait fait une lettre d'amour à ta mère.
1: Ouais.
0: Sauf qu'au milieu, il y avait marqué insérer le prénom.
1: Nom de ma femme. J'adore.
0: C'est-à-dire que, intelligent pour, mais faut vérifier quand même.
2: Ouais, c'est ça.
1: Ah, bah oui, mais il a 76 ans.
0: Vous venez faire de la radio avec nous, 01 42 48 5000. C'est Fun Radio.

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23: 7h23, c'est Fun Radio et Alexia est avec nous ce matin. Bonjour Alexia.
24: Bonjour la famille.
25: Salut. Coucou. Alexia.
23: Alexia.
24: Oui.
23: C'est toi qui as été sélectionnée pour jouer au jeu des 5000 ce matin.
24: Oui.
23: Nous allons écrire 5 questions sur le thème que tu as choisi. Quel est ton thème?
24: J'ai choisi le thème des films Harry Potter.
25: Ah, trop bien, j'adore.
23: Tu les connais par cœur?
24: Peut-être pas par cœur, mais on n'est pas loin, normalement.
23: Bon. Eh bien, écoute, on va voir ça. On te prépare 5 questions. Dans 10 minutes, je te pose 5 questions sur les films Harry Potter. À chaque bonne réponse, tu gagneras 1 000 euros. On est d'accord?
24: On est d'accord.
23: Eh bien, à tout à l'heure, j'espère. 7h24.

0: avec Pino, on joue avec une année. C'est le Zoom, on joue avec l'année 2010 ce matin. Et ce titre de Vivi Brown.
1: Exactement. Pourquoi tu rigoles?
0: Parce que tu savais que j'allais pas le savoir.
1: Ah ouais?
0: Et je le sais en fait.
1: Ah tu le sais, peut-être.
2: J'aimais bien moi cette chanson. Ouais.
1: Allez, en 2010, on écoutait Asha, Asha.
0: The DJ is going to fill in love again.
1: Ouais, il est tellement dur à dire ce titre.
2: Tellement bilingue.
1: Allez, quand on pense à Usher, on pense forcément à David Pujadas. Et en 2010.
0: Mais c'est vrai.
1: Voilà,
0: en l'écoutant,
1: souvent,
0: je pense
1: à David Pujadas. Et en 2010, il parlait de ça à la une du JT.
3: Bienvenue dans ce journal. Des milliards de particules projetées dans le ciel et c'est le transport aérien qui se grippe.
1: Alors de quoi on parlait à votre avis?
2: Le volcan.
0: Elias Yakiayokul.
1: Oh, il est fort! Ah, moi, j'ai pas réussi à, je veux pas vous le dire parce que j'arrive pas à le dire.
0: Si, j'aimerais bien que tu le dises.
1: Le volcan, et je foule.
0: C'est un volcan islandais, qui est rentré en éruption et qui a plongé, le trafic aérien, européen.
2: Pendant longtemps.
0: Le fameux volcan, Elias Fiachelokul.
1: Oh, putain.
2: Elias Fiachelokul.
0: Non. Et il y a Fia qui a Yokul.
2: Non, mais en fait, on sait même pas si tu le dis bien, ouais, Bruno, mais.
1: Christina, essaie.
4: Et il y a Fia qui est le cool.
1: Oula, les couilles, oulala. C'est autre chose.
0: J'ai les couilles là-dedans.
1: Laisse-les tranquilles. Ouais, 100 000 vols ont été annulés à l'époque, donc c'était énorme. Allez, en 2010, on écoutait ça. Allez, en 2010, une affaire avec la
0: bouche.
1: Jesse Matador.
0: Jesse Matador.
1: Ouais, on l'adore. Et si, Matador, jeune mot. Allez, en 2010, une affaire éclaboussait toute l'actu en France, une affaire d'abus de confiance. Laquelle, à votre avis, est-ce que vous vous souvenez?
0: En quelle année, 2010?
1: 2010.
2: Abus de confiance, c'est politique?
1: Oui, une grand-mère, un petit peu.
2: Bettencourt.
1: Liliane Bettencourt.
0: La patronne de L'Oréal.
1: Exactement. Ouais. Et alors, j'ai trouvé une archive des guignols de l'info. Alors, il a obtenu un non-lieu, faut quand même le dire, mais Nicolas Sarkozy, à l'époque, il était un petit peu soupçonné d'avoir, via des intermédiaires abusés. Et donc, les guignols avaient fait ce sketch.
5: Il y a certaines choses qui s'achètent très cher, et pour tout le reste, il y a Mamie Zinzin. Mamie Zinzin, pour rajouter un zéro sur le chèque. Hein.
6: Très bien, monsieur Morosi.
5: Voilà, 5 millions d'euros.
7: La carte Mamie Zinzin, c'est 2 milliards d'euros de découverts autorisés et des retraits de 500 000 euros par semaine.
0: Ouais, en fait, c'était une personne âgée qui était la femme la plus riche de France. Et on avait accusé certaines personnes, dont l'ancien président de la République, d'avoir abusé un peu de sa confiance.
1: Ouais, voilà, c'est ça.
0: C'est-à-dire, lui demander des sous, mais du coup, elle se rendait pas compte. Elle faisait pas la différence entre 2000 et 200 000.
1: Elle avait le chèque facile, quand même.
0: Ouais, exactement.
1: Et enfin, en 2010, on écoutait Omar et Fred. Bon, pour les jeunes qui nous écoutent, vous irez vous renseigner, mais bon, c'était un personnage. Et en 2010, une émission cartonnée sur TF1, deuxième partie de soirée. Je vous dis, lunettes, protection, briques.
2: Pascal le grand frère.
0: Bien sûr.
1: Évidemment. Oui, parce que c'était son truc, ça. Dès qu'il y avait un problème, il fallait casser des briques avec des lunettes de protection.
0: C'est ça.
1: Pour régler un conflit. Vas-y.
0: Mais c'est tellement vrai. Vous avez vu cette image cet été où il y a un gars qui est arrivé derrière lui, qui lui a fait une clé de bras.
1: Et il s'est vénère.
2: Mais c'est normal.
0: Il a failli le tuer. Vraiment. Bon, les copains. Le Zoom de Pino, tous les matins, se termine avec un titre de l'année choisie qu'on écoute en entier. Pour l'année 2010, je vous ai choisi ça.

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0: Oriane Doro vous informe. Bonjour Oriane.
2: Bonjour Bruno, bonjour à tous. Le soleil s'impose quasiment partout et la chaleur s'accentue en particulier dans le sud.
0: Patrick Bruel annonce l'annulation de sa tournée.
2: Le chanteur accusé de violences sexuelles par des dizaines de femmes a déclaré hier soir qu'il renonçait à ses 35 concerts. Tournée qui devait débuter le mois prochain à Chartres, ville dont le maire avait déclaré cet été qu'il s'opposait à sa venue. Tout comme ceux de Dijon, Amiens, Paris ou encore Strasbourg. Patrick Bruel a été mis en examen dans 4 dossiers, notamment pour viol. La loi intégrale contre les violences sexistes et sexuelles sera examinée début octobre à l'Assemblée. Le Premier ministre Sébastien Lecornu l'a confirmé hier. La proposition de loi qui fait suite à l'affaire Liana sera le premier texte inscrit à l'ordre du jour. Elle sera étudiée par une commission spéciale à partir de lundi prochain. La barre symbolique des 1000 morts a été franchie une semaine après la crue dévastatrice dans l'Himalaya. Plus de 4500 personnes sont toujours portées disparues. Les secours espèrent encore retrouver des survivants. Ils continuent à explorer plusieurs tunnels au Népal dans lesquels une centaine d'ouvriers seraient prisonniers. Une catastrophe qui montre que le risque de voir des phénomènes du même type se produire augmente en raison de la fonte accélérée des glaciers, prévient l'un des auteurs d'un rapport de l'ONU publié ce matin.
0: Emmanuel Macron se rend à Londres aujourd'hui pour inaugurer la tapisserie de Bayeux.
2: L'œuvre de 70 mètres de long prêtée par la France sera exposée jusqu'en juillet au British Museum. Le président français doit s'entretenir avec le nouveau Premier ministre Andy Burnham et avec le roi Charles III. Avant ça, le chef de l'État doit se rendre ce matin à Eindhoven, aux Pays-Bas, pour une visite consacrée à la souveraineté technologique de l'Europe.
0: Et puis du tennis, Gaël Monfils s'est qualifié cette nuit pour le deuxième tour de l'US Open.
2: Oui, une victoire le jour de ses 40 ans. Le Français est même devenu le troisième quadragénaire à remporter un match à l'US Open dans le tableau masculin. Qualification également d'Arthur Géa qui participe pour la première fois au tournoi. À suivre aujourd'hui le début du deuxième tour avec côté français Arthur Rinderknecht, Adrian Manarino ou encore Diane Paris. Et puis la 83e édition de la Mostra de Venise s'ouvre ce soir avec la projection de Ink, le nouveau film de Danny Boyle, le réalisateur de Trainspotting, attendu sur le tapis rouge. George Clooney qui va recevoir un prix d'honneur.
0: Pas mal la météo, hein.
2: Oui, ce sera estival aujourd'hui avec du soleil et des températures en hausse jusqu'à 36 degrés attendus dans le sud-est. Les passages nuageux seront plus nombreux de la pointe bretonne au Nord-Pas-de-Calais, de la région parisienne au Grand Est. Mais le soleil s'impose partout ailleurs avec un léger voile sur la moitié ouest. Cet après-midi, des averses pourraient éclater sur les reliefs, sur les Pyrénées, le Mercantour et en Corse. Il fait 12 à Épinal, à Chambord et à Lamballe ce matin, 17 à Vienne, 18 à Blagnac, 22 à Bastia. Cet après-midi, il fera 19 à Vimereux, 22 à Honfleur, 24 à Saint-Jean-de-Luz, 25 à Paris, à Belfort, jusqu'à 28 degrés à Cagnes-sur-Mer.
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0: 7h33, c'est Fun Radio. On annonçait un sujet tout à l'heure. Est-ce que vous avez une passion qui ne correspond pas à votre âge? Vous arrivez à l'antenne, vous me filez votre passion, d'accord?
4: Ouais.
0: Et on essaie de deviner quel âge vous avez. Là, il y a Angeline qui m'a envoyé en DM. Moi, je fais des mots mêlés. Tout le monde me dit que c'est pour les vieux, mais pas du tout. J'ai 21 ans et ça me plaît.
4: C'est dur quand même, les mots mêlés.
0: Mots mêlés, c'est compliqué. Sarah qui m'a envoyé, j'ai 20 ans, je fais de la broderie le soir devant ma série.
4: Ah, j'aimerais bien moi apprendre la broderie et je vous broderai des t-shirts avec des gros mots dessus.
5: Ah ben super.
4: Ça me plairait beaucoup.
0: Il y a un vrai business sur
4: Mais bien sûr.
0: Pour l'instant on est dans le Zoom le Pinot. On a joué avec l'année 2010 avant les infos. Le son de 2010 qu'on écoute en entier ce matin, c'est celui-ci.
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0: Pino, je peux te dire qu'il kiffe.
1: Ah là ouais.
0: Là il est à New Orleans.
1: Ah ouais. Toi, plus précisément.
0: Oh, c'est ça, va.
1: Ouais, ça va. Ouais. Moi, ça me rappelle les entrées de boîte, ça. Tu sais, quand le bruit est un peu au loin, tu sais pas si le videur va t'accepter ou pas. Il y a un peu de suspense.
2: Et après, tu rentres chez toi.
0: De 2010. Classe. Et moi, ça me rappelle la marque de moissonneuse-batteuse. Donc, tu vois, chacun son truc.
2: Chacun ses souvenirs.
0: C'est là où on voit qu'on vient de la campagne avec Pino. Our Own Way sur Fun Radio, 7h37.
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0: Alexia joue avec nous ce matin au jeu des 5000. Elle a 28 ans, elle habite Rougemontier. C'est dans le 27, département de l'Eure. Alexia ?
5: Oui.
0: 5 questions sur le thème que tu as choisi, à savoir les films Harry Potter.
5: C'est ça.
0: 1000 euros. À chacune de tes bonnes réponses. Ça veut dire 5000 euros à la clé pour toi dans 2 minutes. Mais dans les 5 dernières secondes du jeu, on appellera un voleur, un auditeur qui, comme toi, s'est inscrit par SMS, sauf qu'il s'est inscrit hier.
5: Oui.
0: On le tire au sort pendant que t'es en train de jouer, on l'appelle en direct à l'issue du jeu. S'il décroche en disant Bruno sur Fun Radio, il vole ton argent. Et petite nouveauté cette saison, de temps en temps, nous attribuerons des bonus aux voleurs. Ça veut dire que le voleur ce matin peut prendre 5000 euros si t'as 5 bonnes réponses. Et je rajoute 2000 euros de bonus voleur. Ça veut dire que ce matin on peut avoir un voleur à 7000. Nous n'en sommes pas là, Alexia. Est-ce que tu es prête pour tes questions?
5: Je suis prête.
0: Première. La première est facile. C'est 1000 euros quasiment donnés. Quel est le prénom et le nom du meilleur ami de Harry Potter?
5: Ronald Weasley.
0: Très bien. Yeah, tu m'aurais dit Ron, je le prenais quand même. 1000 euros, deuxième question. Quel acteur joue Dumbledore à partir du troisième film?
5: J'avoue que j'ai pas du tout le nom de l'acteur,
0: beaucoup. Bah, oui, mais tu nous as dit de préparer sur les films. Et dans le film, c'est Michael Gambon qui joue le rôle de Dumbledore. Tu restes à 1000 euros, troisième question. Quand il joue au Quidditch, quel est le poste de Harry Potter?
5: Il est attrapeur.
0: 2000 euros. Quatrième question. Quelle maison est dirigée par Minerva McGonagall?
5: Les Gryffondor.
0: Oui. 3000 euros cash. Dernière question. À combien est estimé le budget total cumulé des 8 films de la saga Harry Potter?
5: Je dirais pas loin d'un milliard peut-être.
0: Bah, je vais l'accepter. C'est entre 1,1 et 1,2 milliard. Je voudrais saluer quand même Agathe qui est notre nouvelle productrice. Il m'a regardé qui a fait non de la tête, genre tu le prends pas. Ça va. Elle dit pas loin d'un milliard, et franchement, ça va, on le prend. Ça fait combien de bonnes réponses? Ça fait 4 bonnes réponses, ça fait 4000!
5: Oui.
0: Alexia, 4000, c'est une grosse somme d'argent.
5: Oui.
0: Si jamais tu la gagnes, tu fais quoi avec?
5: J'ai eu pas mal de petits frais imprévus pour mon chien ces derniers temps, donc ça va rembourser un peu tout ça.
2: Ah, le vétérinaire, ça coûte cher.
5: Ouais.
0: 10 secondes.
5: Ouais.
0: 10 secondes données au voleur IA.
5: Oui.
0: Il peut prendre un bonus. Là, on a un voleur qui va jouer pour 6000 euros ce matin. En 10 secondes, hier, j'ai reçu 54 SMS. J'appelle un de ces 54 numéros de téléphone en direct sur Fun Radio dans 3 minutes.
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2: Oui, souvenez-vous, il y a une heure et demie avant la pub, nous étions en train de jouer avec Alexia. Alexia.
3: Oui.
2: Tu nous as donné 4 bonnes réponses. Tu as 4000 euros. Nous allons maintenant appeler un voleur. Je l'ai dit hier, j'ai donné 10 secondes aux auditeurs pour s'inscrire. J'ai reçu 54 SMS. Je vais appeler un de ces 54 numéros de téléphone. La personne a 5 secondes pour décrocher. Elle doit pas dire allô, elle doit juste dire Bruno sur Fun Radio. Si c'est le cas, tu gardes tes 4000 euros, d'accord? Bah, si c'est le cas, si elle répond pas. Si jamais elle répond en disant Bruno sur Fun Radio, tu les perds. On est d'accord?
3: On est d'accord.
2: 4000 euros.
4: Wow.
2: J'appelle quelque part en France ou en Belgique. Renaud à la première sonnerie.

0: Il y a quelqu'un qui klaxonne.
1: J'ai transféré vers la messagerie.
0: Eh bien, on va faire ça. Alexia ?
2: Oui.
0: C'est gagné.
3: Yes ! Bravo !
2: Ah, merci, c'est génial !
0: Alexia, les 4000 euros restent chez toi, tu vas pouvoir soigner ton chien. Il s'appelle comment ton chien ?
2: Il s'appelle Urban.
0: Eh bien, écoute, on salue Urban. Je t'embrasse, Alexia.
2: Merci beaucoup, merci Bruno.
4: Non.
5: Merci Bruno.
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6: Tu as 5 secondes.
0: Ouais, c'est pas beaucoup. C'est pas beaucoup pour vous inscrire pour être le voleur de demain. Mais on en a eu plein hier, 54 SMS, c'est beaucoup. Hein.
4: Oh, c'est beaucoup.
0: Bruno par SMS, 74-900 au top chrono. Vous arrivez dans les 5 secondes, je vous appelle demain matin. Vous avez juste à dire Bruno sur Fun Radio, l'argent est pour vous. 3, 2, 1, top chrono.
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0: Vous me donnez votre passion, on essaye de deviner votre âge. On va faire ça dans 3 minutes. Il y a Antoine qui m'a dit j'ai 51 ans, moi je joue aux vidéos comme Fortnite ou GTA. Il doit être célibataire. Ouais. Ça doit sentir un peu le chacal dans la chambre. Je dis ça, je dis rien.

0: 7h52, c'est Fun Radio. Vous êtes peut-être en route pour le travail. Je suis tombé sur un top 3 que j'ai vous filé juste avant 8h du matin. Le top 3 des métiers où l'on rencontre le plus de psychopathes.
1: C'est important. Bah, c'est utile.
2: C'est bien ça.
0: C'est important à savoir quand même quand vous partez bosser. Peut-être que vous avez un nouveau travail. Vous allez le savoir. Si vous avez un psychopathe ou pas. Pour l'instant, on a Jessica qui est au téléphone avec nous.
3: Bonjour Jessica.
0: J'ai lancé ce sujet tout à l'heure. Dites-nous votre passion. On essaye de deviner votre âge.
3: Alors moi, c'est le crochet.
1: Bon.
0: Alors évidemment, crochet, on dit que c'est un truc de vieux.
1: Ouais, c'est un truc de vieille dame de à partir de 70 piges, je pense.
0: Normalement,
4: oui. Bon, 60.
0: Mais vu que le but, c'est un peu de nous piéger, et puis comme t'as pas la voix de quelqu'un de 75 ans, je dirais que t'as 28 ans.
3: Non.
4: T'as 20 ans?
3: Non plus.
1: 30? 19?
3: Toujours pas.
0: T'as 16 ans?
3: Non.
1: 22?
3: Non.
0: Bon, t'es dans la vingtaine en tout cas.
3: Non plus.
0: T'as quel âge?
3: J'ai 36 ans.
1: 36 ans, le crochet. Ans,
2: bah si, c'est jeune hein, pour faire
1: c'est très
2: du crochet.
1: Jeune. C'est trop jeune pour faire du crochet.
4: Ah oui, tu viens voir beaucoup de choses. Hein.
1: Tu fais genre des peluches et tout?
3: Non, moi je crée des sacs personnalisés.
2: D'accord, ah, excellent, trop bien.
3: Eh oui.
0: Eh bien, Jessica, bientôt le chat, bientôt le célibat, bientôt les messages de haters sur les réseaux sociaux de jeunes de 22 ans qui s'afficheront en crop top. Jessica, je te fais des bisous. Belle journée.
3: Bonne journée, la famille.
1: Bisous. Gros bisous.
0: Bonjour, Raphaël.
5: Salut, la famille.
1: Salut, Raph.
0: Raphaël, c'est quoi ta passion?
5: Oui. Alors, ma passion, c'est la collection de figurines. Que ce soit Marvel, Disney, de tout en fait.
0: Bon, ok, t'as pas voulu vieillir, mais maintenant t'as l'âge de te les payer. T'as 40 ans.
5: Non.
1: Yes. Ma fille, moi, elle fait cette collection-là, mais elle a 11 ans et demi. J'imagine que t'as pas 11 ans et demi, sinon...
5: Non, j'en ai
4: 55.
0: T'as quel âge, Raphaël?
5: 51.
0: Ouais.
4: Tu vois, je...
0: Mais oui, mais parce que c'est l'âge où tu peux te les payer, les
1: c'est
0: figurines.
1: Vrai,
0: moi,
1: c'est
0: je vais pas te juger, je me suis acheté un Goldorak, Raphaël.
5: Donc, ah, bien.
0: Raphaël, je t'embrasse. 7h54. Mauvais Joe, c'est sur Fun Radio.
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0: Fun Radio. 7h58, c'est Fun Radio. Mercredi aujourd'hui, nous sommes le 2 septembre. Il y a Khalil qui nous a appelé tout à l'heure, qui a la talaudière dans le 42. On disait, voilà, c'est quoi votre passion? Tu sais, des fois, il y a des jeunes qui ont des passions de vieux et vice versa. Ça va, Khalil?
1: Bonjour la famille, ça va très bien et vous?
2: Salut Khalil.
0: Bon, déjà, tu as une voix d'une personne de 80 ans. C'est quoi ta passion, toi?
1: Eh bien, écoutez, j'adore écouter les vieilles musiques des années 90 et 2000.
0: Quel genre, par exemple?
1: Eh bien, par exemple, Venga Boys, boum, boum, boum, boum.
2: Excellent. Madame, t'es très jeune.
0: C'est le mot vieille musique qui est en train de... Ah non, puis c'est sorti il y a 2 ans.
2: T'as pas 20 ans?
1: Non.
2: T'as 15 ans?
3: Ouais, t'as 15-16 ans, ouais.
1: Non, mais vous vous en rapprochez.
2: 14?
0: Non, je me rapproche rarement des personnes de moins de 18 ans.
1: Un peu plus.
2: 16?
0: T'as 16-17 ans?
1: Non.
0: Oui, bon, t'as quel âge?
1: 19 ans.
0: T'as 19 ans,
2: regarde. Bah, c'est cool, je trouve. Ouais. Bah, tant mieux.
0: Ouais.
2: C'est tes parents qui t'ont fait découvrir ces musiques-là?
1: Eh bien, même pas, de moi-même, via des publications Instagram.
0: D'accord.
2: Bah, t'es curieux, c'est vachement bien, mon poulet.
0: Attention, ça veut pas dire que t'as forcément bon goût, hein.
1: Je le sais, oui, je sais très bien.
0: Khalil, je t'embrasse.
1: À vous aussi, bonne journée, la famille, au revoir.
2: Gros bisous.
0: Ciao, mon pote. Vous prenez peut-être un nouveau boulot ce matin, je suis tombé sur le top 3 des métiers où on rencontre le plus de psychopathes. Le plus de traits psychopathiques. Je vous rassure, il n'y en a pas en radio, même si on pourrait en citer 2-3. Les chirurgiens.
2: Ok.
3: Oui, bah oui.
0: Froideur émotionnelle, détachement, ils ont besoin, évidemment, pour leur boulot, mais ça peut être perçu comme un trait psychopathe.
2: D'accord, ça m'étonne pas.
0: Les avocats.
3: Oui, ça m'étonne pas.
0: Aisance sociale, confiance en soi, capacité à argumenter, résistance au stress. Et ça, c'est propice à certains traits psychopathiques.
3: Bien sûr.
2: Ok.
0: Et enfin, les dirigeants d'entreprise.
3: Ah bah c'est sûr.
0: Les PDG.
2: Ouais.
0: Il y a une étude qui a révélé que leurs principaux traits de psychopathie, c'était le charme superficiel, la confiance en soi, le sang-froid et la faible empathie.
3: Bah, le patron d'RTL, Bruno, toi, tu disais pas plus tard qu'hier que tu le trouvais un petit peu psychopathe.
2: Ouais, t'es sorti, t'as dit ouais, quel psychopathe.
3: C'est un doublé d'un con.
0: Dis-moi, Bruno, est-ce que tu veux jouer à ça avec moi?
3: Oui,
2: vas-y.
0: Est-ce que tu veux partir dans ce truc-là?
3: Bien sûr.
0: Et tu veux jouer à ça?
3: Moi, je vais perdre. Je vais manquer cruellement de répartie. Je me connais.
0: Dans quelques instants sur Fun Radio, Mauvais Joe.
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0: 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Le jeu des 30 secondes vous offre votre PC portable. Ça arrive dans 10 minutes sur Fun. Pour l'instant, les news. Les infos avec Oriane Doro. Bonjour Oriane.
5: Bonjour Bruno, bonjour à tous. Une journée ensoleillée, des températures en hausse jusqu'à 36 degrés attendus dans le sud-est.
0: Résultat, le risque d'incendie reste élevé autour de la Méditerranée.
5: Oui, 7 départements sont en alerte orange. La vigilance s'étend des Pyrénées-Orientales au Var. L'accès à de nombreux massifs est déconseillé comme l'Estérel ou encore la Sainte-Baume. La loi intégrale contre les violences sexistes et sexuelles sera examinée début octobre à l'Assemblée. Le Premier ministre Sébastien Lecornu l'a confirmé hier. La proposition de loi qui fait suite à l'affaire Liana sera le premier texte inscrit à l'ordre du jour des députés. Elle sera étudiée par une commission spéciale à partir de lundi prochain. L'association Nous Toutes salue l'annulation de la tournée de Patrick Bruel, le chanteur accusé de violences sexuelles par des dizaines de femmes, annoncé hier soir qu'il renonçait à ses 35 concerts, tournée qui devait débuter le mois prochain à Chartres, ville dont le maire avait déclaré cet été qu'il s'opposait à sa venue. Patrick Bruel a été mis en examen dans 4 dossiers, notamment pour viol. Le bilan s'alourdit à la frontière du Népal et de la Chine. Une semaine après la crue qui a dévasté cette région de l'Himalaya, la catastrophe a fait au moins 1130 morts et près de 4500 disparus. Les espoirs de retrouver des survivants s'amenuisent, mais les secours continuent d'explorer plusieurs tunnels au Népal où une centaine d'ouvriers seraient toujours prisonniers.
0: C'était sa 3e sortie dans le vide spatial en seulement 2 semaines.
5: Sophine Adno est rentrée hier soir à bord de la Station Spatiale Internationale après une opération de maintenance de plus de 6h30. Une mission que l'astronaute française a menée aux côtés de l'américaine Jessica Meir. Plus de 6 mois après son arrivée à bord de l'ISS, Sophie Adno doit revenir sur Terre cet automne.
0: On finit avec du tennis et Gaël Monfils qui s'est qualifié cette nuit pour le deuxième tour de l'US Open.
5: À tout juste 40 ans, le vétéran a battu le Paraguayen Adolfo Daniel Valero, devenant ainsi le troisième quadragénaire à remporter un match à l'US Open. Et puis un autre Français, Arthur Géa, qui participe pour la première fois au tournoi américain, s'est lui aussi qualifié pour le deuxième tour en éliminant l'Argentin Francisco Cerundolo. Et puis du football ce soir avec la Ligue des Champions féminines. Les joueuses du PSG affrontent l'Eintracht Francfort. C'est à 18h30, troisième match des barrages.
0: On finit avec la météo de cette journée.
5: Elle sera estivale avec du soleil et des températures en hausse, jusqu'à 36 degrés attendus dans le sud-est. Les passages nuageux seront plus nombreux de la pointe bretonne au Nord-Pas-de-Calais et de la région parisienne au Grand Est. Mais le soleil s'impose partout ailleurs avec un léger voile nuageux sur la moitié ouest. Cet après-midi, des averses pourraient éclater sur les reliefs, sur les Pyrénées, le Mercantour et la Corse. Il fait 13 degrés à Vannes ce matin, 14 à Lille, à Rochefort et à Montceau-les-Mines, 15 à Paris, 18 à Vidauban. Cet après-midi, il fera 20 degrés au Tréport, 26 à La Flèche, 27 à Vichy, 28 degrés à Mulhouse, 30 degrés à Solenzara, jusqu'à 33 à Lunel.

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1: 8h04, c'est Fun Radio, mercredi aujourd'hui, nous sommes le 2 septembre. Bon réveil les copains, on est là pour vous accompagner au taf comme chaque matin, avec Karina qui est là.
2: Bonjour.
1: Avec Christina.
2: Coucou.
1: Avec Pino.
3: Et salut mon bruit.
1: Dans la demi-heure, j'ai du David Guetta, mais à l'ancienne.
3: Ah oui, on est à la niche là.
1: Ouais, tu sais, l'époque où il était tout maigre, il mettait
2: avec
1: des Marcelles et puis tu voyais que il était ridicule comme moi à l'époque.
3: Oui, c'est ça.
1: C'était avant les muscles.
3: Ah, c'est vrai qu'il est venu la dernière fois, c'est une masse. Hein.
2: Ah bah ouais, mais il fait du sport tous les jours.
4: Il prend soin de lui, c'est important. Non, c'est bien.
1: Ça veut rien dire parce que moi je suis. Bon, là, ça fait. Faut que je m'y remette. J'ai pas fait pendant 2 mois. Mais
4: c'est vrai que ça fait longtemps que tu nous as pas parlé de sport, Bruno.
1: J'ai arrêté 2 mois le sport. Là, je m'y remets la semaine prochaine.
4: Mais ton coach, il a lancé un avis de recherche. Comment il fait? Il y a des pancartes placardées dans la rue.
1: Je vais revenir.
2: Mais tu dois avoir la flemme de reprendre, non? En vrai.
1: Là?
2: Ouais.
3: Ah, faut jamais couper ça.
2: Ça donne pas envie, quoi.
1: J'ai repris. C'est fou le sport. Si t'arrêtes, j'ai repris 4 kilos cet été.
4: Mais du coup, ton prof de sport t'appelle pour te dire bon, allez, Bruno, tu viens et tout?
1: Alors, j'ai eu du pot. Le seul message qu'il m'a envoyé dans l'été, j'en ai fait qu'une fois dans l'été. Ouais. Je te jure, il m'a envoyé un texto, j'étais sur un tapis de course. J'ai dit, hey, dis donc, t'as vu, je lâche rien.
3: Bien joué.
4: Parce que sinon, t'as 1000 excuses
3: mais
4: à lui donner.
3: Tu gagnes la paix, voilà, non, ça. Ouais.
1: Non, mais là, trop de boulot.
2: Oui. Moi, je me sens à contre-courant sur le sport. Je vois tous ces gens qui courent, tu sais, les trails et tout, on bouffe que de ça, mais.
1: Toi, t'es à contre-courant parce que même si tu manges, tu grossis pas. T'es énervé.
2: Oui, mais c'est. Déjà, non, mais le sport, c'est pas que ça, Bruno.
1: Oui, mais enfin, il y a ça. Regarde avec Pino. On regarde un plat, on prend 3 kilos. Ah, toi, tu manges, tu dis, hey, les gars, on va faire une super bouffe. Tu manges 6 grains de riz et tu lèches une saucisse. Et là, tu dis, bah, dis donc, je suis repu.
4: Mais il y a peut-être un truc qui pourrait vous aider à faire du sport. Je suis tombée sur une nouvelle appli. Et en fait,
1: ouais,
4: c'est.
1: Une guerre.
4: Non, mais attends.
1: Moi, mon gars, quelqu'un qui est derrière moi avec un fusil, je veux pas.
3: J'y fais mes 10 000 pas, hein.
4: Pas du tout. C'est une appli de running. Ouais. Et donc, tu la prends sur ton téléphone portable. Et en fait, tu dois courir selon un plan. Et derrière toi, t'as des zombies. Et le but, c'est que les zombies ne te rattrapent pas sur ton GPS.
2: Mais
4: t'as 60 secondes d'avance. Et du coup, tu dois faire un circuit. Donc, tu cours comme un malade dans la rue.
1: Je cours pas comme un malade. Quand je me baisse, ça fait ce bruit-là. Ouais,
4: tu vois, non. Ah ouais. Bah, mets de l'huile.
3: Toi aussi, ah oui.
1: Mais évidemment.
2: Et tu fais quoi d'ailleurs comme machine? Tu fais du rameur, des trucs comme ça?
1: Non, je fais pas du rameur.
4: Tu fais de la machine à pain, de la machine à pâte.
1: La seule machine, c'est du tapis. Je fais du tapis.
2: Ouais.
1: De course, attention.
2: Ouais.
1: Et puis après, de muscu.
3: Excusez-moi, on dirait un speed dating, mais chiant.
2: Mais non, mais attends, c'est important. Parce qu'il y a plein de machines. Il y en a, on sait même pas à quoi ça sert.
1: Ah oui, c'est d'ailleurs, on s'en sert pas. Hein. C'est bien le truc, hein. C'est qu'on les voit, on dit hop, hop, hop. Bon, tout ça pour dire que c'était David Guetta, donc, qui
4: est arrivé. Oh là là, on divague. Hein.
1: Qui a gagné au jeu des 30 secondes hier?
4: Mais c'est toi.
3: C'est toi, ouais, tu m'as battu.
1: À jour au jour ce matin.
2: Oui.
1: Il y a un PC portable à vous offrir. Vous avez vu les images? Sophie Adnaud, c'est quand même extraordinaire.
2: On est fiers quand même. Hein. Elle est française. Hein.
1: 3e sortie dans l'espace. Ouais. J'ai regardé les images hier en live sur BFM TV parce que même les technologies font que t'as l'impression de l'entendre. Elle te parle dans son casque, quoi, tu vois.
3: Et c'était la boss de la sortie, là.
1: Ils sont
3: elle qui gérait le truc. Hein.
1: Après, maintenant, tu dis toutes ces études. Donc là, elle était partie. Donc là, la dernière fois, c'était pour réparer une antenne.
2: Ouais.
1: Ensuite, c'était pour réparer un câble. Là, je crois que c'est un délire d'interrupteur.
2: Bah, dès qu'il y a un truc, on l'appelle, quoi.
1: Ça décrédibilise un peu le truc, tu vois ce que je veux dire. C'est-à-dire qu'après, on va pouvoir la mettre dans tous les doses. Hop, t'as un petit pet dans le pare-brise qui est pas plus gros qu'une pièce de 2 euros. Elle vient, elle t'injecte sa résine.
5: Adéno répare, Adéno remplace.
2: Mais oui, tellement. C'est vrai que ça fait femme à tout faire, là.
1: Ouais. Je te jure, elle va revenir à pouvoir faire un million de trucs. À pouvoir refaire ton intérieur. Tu vas arriver, tu dis donc, il est super ce canapé. C'est Sophie Adnaud qui te l'a installé. Elle fera.
6: Poltrone et Adono, astronaute de la qualité.
2: Et voilà. Ah, j'aime bien.
1: Ouais.
2: On peut la mettre à toutes les sauces.
1: Mais évidemment, elle arrivera super maquillée. On dira.
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3: Ah, bien sûr.
4: Oh, les sponsors.
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7: 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Bien sûr.
1: Pour faire tous les doses.
2: Ouais.
1: En fait, elle fait son meilleur CV en ce moment même dans l'espace. 8h08, les amis, c'est Fun Radio.
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1: Et ça, pour s'ambiancer au réveil, c'est bien. Mauvais Joe, c'est pilé et c'est sur Fun.

0: Joe, à l'instant sur Fun Radio. J'étais en train de regarder un article. Vous savez ce qui a cartonné dans les petites villes de province cet été?
1: Non.
0: C'était des concerts de sosie.
1: Ah,
0: notamment
1: oui.
0: Un mec qui s'appelle Johnny Hallyday.
1: Oui.
0: Qui tourne et qui fait les chansons de Johnny Hallyday, mais qui pour le coup ressemble et à la voix, je trouve. Il y a Michel Cardu, qui est le sosie de Michel Sardou.
1: Michel Cardu, tu vois.
0: Mais je te jure, non, mais c'est des gens qui tournent. Bon, par contre, t'étais un peu calme pour Patrice Bruel.
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0: Jeu des 30 secondes ce matin, on a Mathieu qui est avec nous. Bonjour Mathieu.
3: Bonjour Bruno, bonjour toute la famille.
1: Salut Mathieu.
4: Salut.
0: Montboyer, c'est en Charente.
3: Tout à fait.
0: C'est où en Charente par rapport à Angoulême?
3: C'est vraiment au sud du département, à la limite avec la Dordogne.
0: Ah d'accord, ok, très bien. Mathieu, sois le bienvenu chez nous. Pour jouer avec toi ce matin, nous avons Delphine. Bonjour Delphine.
5: Oui, bonjour. Bonjour l'équipe, bonjour la famille.
1: Salut. Coucou. Delphine.
0: T'es à Montauban.
5: Oui, tout à fait, dans le 82 Tarn-et-Garonne.
0: Exactement, et tu es assistante administrative.
5: Exactement.
0: Mathieu, Delphine, vous jouez ce matin pour repartir avec votre ordinateur portable. Vous connaissez la règle du jeu des 30 secondes. En 30 secondes, on essaye de vous faire deviner des mots issus d'une liste qu'on nous confie au dernier moment. Celui de vous deux qui récupère, qui trouve le plus de mots des listes, repart avec le cadeau. On est d'accord ?
5: On est d'accord.
0: Delphine, t'as été la première choisie au standard. C'est donc toi qui vas jouer avec le gagnant d'hier. Je t'annonce que nous allons jouer ensemble, chère Delphine.
5: Oui, super.
0: Mathieu, on lance la roue des prénoms. Ce sera soit Christina, soit Pino, soit Karina. Tu préférerais qui?
3: On laisse le hasard faire.
0: Ok. Le hasard fait et il te dit...
2: Christina.
1: Allez, cool.
0: Tu joues avec Christina, Mathieu, c'est toi qui commence.
4: Allez, ma cri-cri, hein.
0: Est-ce que tu es prêt?
3: Je suis prêt.
0: 3, 2, 1, top chrono.
1: Ok, j'habite à telle rue, c'est mon...
3: Une adresse.
1: Ouais. J'ai un bouton, il faut me le...
3: Percer.
1: Non. Ah non, c'est un moustique, un bouton de moustique.
3: Le gratter.
1: Ouais. Au milieu de l'œil, c'est noir, c'est là.
3: La pupille.
1: Ouais. Sur le pied, derrière, hein, c'est quoi?
3: Le talon.
1: Ouais. Alors, c'est pas artificiel, c'est à manger. On dit que c'est
3: naturel.
1: Un jambon. Des légumes. Bio, ouais. C'est bio
0: qu'on cherchait. Un jambon de légumes?
1: Un jambon, non mais je voulais dire, il y a des jambons bio maintenant.
6: Mais Mathieu a été très fort parce que c'est derrière le pied. Bravo.
0: Bah le talon, ouais.
6: Ah ouais, mais bon.
4: Bravo, Chris, c'est pas mal.
0: Mathieu, je te fais des bisous. Hein. Enfin, je te fais des bisous.
1: Ah,
0: l'acte
1: de moquer. Tu penses que tu vas gagner?
0: Non, non, pas du tout, pas du tout. Delphine, non, tu sais quoi, ça va nous porter la poisse.
4: Non, l'autre jour, t'as perdu en faisant ça. Fais gaffe.
0: Delphine, est-ce que tu es prête?
5: Allez, mon
0: bruit,
5: c'est parti.
0: 3, 2, 1, top chrono. Ça fait bzzzt et ça se pose sur le caca, c'est une...
5: Ça se pose sur une mouche.
0: Ouais, très bien. Quelqu'un qui est un peu teubé, on dit qu'il est...
5: Idiot, bête.
0: Ouais, c'est pas la maman, c'est le...
5: Papa.
0: Ouais, c'est pas après, c'est...
5: C'est avant.
0: Ouais, Johnny Hallyday, c'était... des jeunes, c'est une...
5: L'idole.
0: Ouais, très bien. Quand un enfant, il fait des bêtises, on dit toi, tu n'es pas...
5: Stage.
0: Ouais, très bien. C'est le contraire de la guerre, c'est là...
5: La paix.
0: Ouais, pour fermer la fenêtre, tu tires les...
5: Rideaux.
0: Ouais, très bien. Avec des gants de, tu te bats de...
6: Waouh.
0: Oui, bonne réponse.
4: Bravo, c'était bon.
1: Victoire indiscutable, hein, pour le coup.
4: Ça a bien commencé avec le bzzz sur le caca. C'était super.
0: Bah oui, mais la mouche. On était connectés, Delphine.
5: Ah, on était connectés, mon bruit, j'adore.
6: Ah, c'est magnifique.
0: Tu repars avec l'ordinateur portable.
5: Un ordinateur portable. Merci infiniment. C'est génial. Je suis trop contente.
0: Et bah, tu sais quoi, je suis content que tu m'appelles mon bruit. Mon bruit, c'est vraiment comme ça que m'appellent mes potes.
6: Bah oui.
0: J'aime l'idée que les auditeurs de Fun Radio soient mes potes.
1: Eh oh, c'est notre bruit, d'accord.
5: Mais je suis là depuis le début, Bruno, depuis la première saison. Je vous écoute tous les matins. J'adore. Vous me faites kiffer les matins.
0: C'est un amour. Merci beaucoup, Delphine. L'ordinateur part chez toi et Mathieu, on va t'envoyer un kit Bruno sur Fun Radio.
3: Merci, Tiff, et félicitations à Delphine.
0: Eh ben,
1: c'est beau joueur.
0: C'est du fair play. 8h15, c'est Fun Radio. Si à l'époque, il avait imaginé le blé qu'il allait brasser aujourd'hui, je peux te dire, c'est David Guetta sur Fun.

0: sur Fun Radio. On est là comme chaque matin avec Karina qui nous vient de la région parisienne. Christina qui nous vient de Valette dans la région nantaise.
1: Coucou.
0: Je viens de Saint-Jean-d'Angély en Charente-Maritime et Pino vient de Thouars dans les Deux-Sèvres. Et alors il y a une info ce matin concernant Thouars. Et même, on prépare l'émission en lisant le journal, t'es passé à côté.
2: Non, j'ai pas vu,
1: C'est ouf.
2: Il se passe un truc de fou.
1: Bah oui, c'est
0: vachement bien. Un truc qui sort de Thouars qui est en train de faire le buzz.
2: Ah bon?
0: Ouais.
1: Mais tu peux être très fier, hein.
2: Ouais, il y a eu un concours
0: et c'est toi qui as gagné.
2: Ah bon?
0: Ouais.
3: Oh, c'est quoi?
0: Eh ben, je sais pas.
1: Il y a quoi comme concours dans ta ville, mon
0: petit? Qu'est-ce qu'il y a à voir à toi?
2: Alors, il y a le melon foot à Thésée.
1: Donc, le melon foot?
2: Il y a des matchs de foot et puis il y a des concours de gens qui mangent du melon.
1: D'accord. Ah bon?
2: Et genre, tu peux manger 4-5 kilos de melon, quoi.
0: Et après, tu joues et on te suit à la trace. C'est vraiment, tu suis la trace marron, tu vas jusqu'au but. C'est la plus belle patate?
2: Ah, la plus belle patate?
0: Mais
1: oui,
0: toi,
2: fort.
1: La Belle de Fontenay, on appelle ça, c'est le nom du concours. Et donc, la plus grosse patate vient d'être élue à Thouars. Elle pèse 141 grammes cette année.
0: Pas la plus grosse, parce que 141 grammes, c'est pas si gros que ça.
1: La plus belle patate de Thouars.
2: Ah, mais attends, mais je le connais, le gagnant.
0: C'est
2: Eric Savary. J'ai bossé aux poubelles avec lui.
1: Ah.
2: Alors, lui, il était en déchetterie, il était un peu planqué. Mais moi, j'étais derrière la belle.
1: Ouais, et ben, c'est lui qui a la plus belle patate de Thouars.
0: La patate de Thouars. Vous écoutez Fun Radio, quelle autre radio vous parlez de la patate de Thouars? Je pense pas qu'ils font leur ouverture de flash sur France Info.
2: Bravo
0: avec ça.
2: Eric.
0: Beau message.
2: Ah bah je vais lui envoyer un message.
0: Merci. Repeated. Tiens, en parlant de message, j'ai un message à vous lire d'auditeur. Je vais vous lire là dans quelques instants. C'est Esteban. Il a dû faire sa rentrée. Et il y a un truc quand tu fais ta rentrée au lycée où tu te dis tout de suite ah merde. Vous allez comprendre, hein, tout de suite.
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0: 8h26, c'est Fun Radio, c'est l'info du jour. Patrick Bruel a annoncé sur les réseaux sociaux l'annulation de sa tournée dans un souci d'apaisement. Voilà. En gros, si vous voulez entendre Patrick Bruel, bah, faut être juge. C'est le seul truc. Martin Garrix, tout de suite, c'est sur Fun Radio. Stay.

0: 8h29, c'est Fun Radio, mercredi aujourd'hui, c'est le 2 septembre. Bonjour les copains, les enfants sont formidables, c'est mercredi. Karina va nous faire jouer tout à l'heure avec des enfants qui l'ont fait marrer sur les réseaux sociaux, sur TikTok.
1: Et les parents sont très contents que les enfants soient de retour à l'école, sauf que parfois ça se passe pas hyper bien.
0: Alors puisqu'on parle de retour, il y a Esteban qui m'a envoyé ce message hier après mon DM et je voulais vous lire ce matin. Il m'a écrit, la cantine, ça m'avait pas manqué.
1: Mais tellement.
0: Avec la bouffe de la cantine, évidemment. Il m'a envoyé d'ailleurs une photo, ce qui est très bizarre, parce que normalement, t'as pas le droit d'avoir, Esteban, ton téléphone.
2: Alors, normalement, oui.
0: Je dis ça.
2: Ça dépend des écoles, parce qu'il y en a qui sont équipés de petites pochettes et t'as vraiment pas ton téléphone, et il y en a, c'est juste au fond du cartable.
3: On est la France, hein. Avant que ça arrive bien, on va respecter le truc, on va mettre du temps, hein.
0: Non, mais c'est vrai qu'avec la rentrée, il y a forcément des trucs qui t'avaient pas manqué. Si vous, un truc que vous avez pas manqué.
1: Les parents d'élèves, Bruno. Hier, sortie d'école, 16h30, il faut re-sociabiliser, tu sais, parler avec des gens qui t'intéressent pas du tout. Vraiment, ça a été très très dur pour moi.
0: Moi, les bouchons.
1: Oui.
0: Semaine dernière, j'arrivais à partir de la radio et être resté rapidement chez moi. Là, ça y est, hop, c'est le retour des bouchons. Fatigue.
3: Très parisien aussi, mais les bus bondés, moi. Et moi, je tombe toujours avec le mec au niveau de la laine, quoi. Enfin, au niveau de la vaisselle.
0: Bus bondé, très bon joueur de football.
3: Igor.
0: Igor, bus bondé. Ouais. Il joue à Brême. Il joue au Gardard de Brême.
3: Un attaquant.
0: Mais c'est un bon sujet, ça. Voilà. Vous avez fait votre rentrée cette semaine, mais même la semaine dernière. Il y a des trucs tout de suite, tu dis, ça m'avait pas manqué, moi. Eh ben, venez nous le dire. Le temps d'écouter Shakira et les infos, 8h30.
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0: Par contre, elle m'avait manqué, moi, Ariane Doros, c'était ça, je peux vous dire. Ça va? Et tu m'as manqué hier, t'étais pas là hier. Ça s'est bien passé à l'entrée?
2: Le CP, c'était super.
0: Bah oui, première entrée. Après ces anecdotes évidemment qui passionnent la France entière, nous allons parler d'informations. Bonjour Ariane Doro.
2: Bonjour Bruno, bonjour à tous. Du soleil aujourd'hui et de la chaleur, notamment dans le sud-est. Et
0: puis là, on a de l'intéressant, c'est intéressant cette info, c'est Emmanuel Macron qui est parti à Londres pour inaugurer une tapisserie.
2: Non, une pâtisserie de Bayeux.
0: La tapisserie de Bayeux. C'est culte la tapisserie de Bayeux. Elle date du Moyen-Âge.
2: Et oui, elle va être exposée jusqu'en juillet au British Museum. Alors il sera là pour l'inaugurer. Emmanuel Macron doit également rencontrer le nouveau Premier ministre au travail, Étienne Burnham, et le roi Charles III. Avant ça, il fera un passage par Eindhoven ce matin aux Pays-Bas. Patrick Bruel annonce l'annulation de sa tournée. Le chanteur accusé de violences sexuelles par des dizaines de femmes a déclaré hier soir qu'il renonçait à ses 35 concerts. Tournée qui devait débuter le mois prochain à Chartres, ville dont le maire avait déclaré cet été qu'il s'opposait à sa venue, tout comme ceux de Dijon, Amiens ou encore Strasbourg. Patrick Bruel a été mis en examen dans 4 dossiers, notamment pour viol. La loi intégrale contre les violences sexistes et sexuelles sera examinée début octobre à l'Assemblée nationale. Sébastien Lecornu, le Premier ministre, l'a confirmé hier. La proposition de loi qui fait suite à l'affaire Liana sera le premier texte inscrit à l'ordre du jour des députés. Elle sera étudiée par une commission spéciale à partir de lundi prochain.
0: À l'étranger, l'Iran a attaqué des bases militaires américaines ce matin.
2: Oui, en Jordanie, en Irak ou encore à Bahreïn, Téhéran parle d'une opération décisive après de nouvelles frappes déclenchées par Donald Trump. Les bombardements américains auraient fait au moins 11 morts. Ce matin, le prix du baril de Brent se rapproche des $96 et le prix du gaz européen est à son plus haut niveau depuis 2023.
0: Gaël Monfils s'est qualifié cette nuit pour le deuxième tour de l'US Open en tennis.
2: Une victoire le jour de ses 40 ans. Le Français même devenu le troisième quadragénaire à remporter un match à l'US Open dans le tableau masculin. Qualification également d'Arthur Géa qui participe pour la première fois au tournoi américain. À suivre aujourd'hui le début du deuxième tour avec côté français Arthur Rinderknecht, Adrian Manarino ou encore Diane Paris.
0: Tu sais que tu m'épates parce que le Rinderknecht, tu le passes à chaque fois à la perfection.
2: Pas toujours, mais...
0: Là, il est bien.
2: Il demande beaucoup de concentration.
0: Je trouve que tu le dis très très bien. La météo, c'est pas mal, hein.
2: Oui, c'est carrément estival avec du soleil, des températures en hausse jusqu'à 36 degrés dans le sud-est cet après-midi. Les passages nuageux sont plus nombreux sur la moitié nord, notamment de la pointe bretonne au Nord-Pas-de-Calais. Mais le soleil s'impose partout ailleurs avec un léger voile nuageux sur la moitié ouest. Cet après-midi, des averses pourraient éclater sur les reliefs, notamment sur les Pyrénées, le Mercantour et en Corse. Il fait 12 degrés à Arras ce matin, 15 à Crozon, 16 à Sanary, 17 à Albi. Cet après-midi, il fera 21 à Dieppe, 29 à Mâcon, 30 degrés à Mazamet.
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0: Fun Radio Dance Music Offenbach qui va arriver dans la demi-heure. Et Eugène. La team Bruno sur Fun Radio réveille, c'est Christina, c'est
1: Coucou.
0: Karina.
1: Hello.
0: C'est Pino. Et un bisou à Chloé. Qui m'a envoyé ce message, on lui dit, est-ce qu'il y a des trucs qui vous ont pas manqué là avec la rentrée? Chloé qui dit, ouais, préparez ma gamelle la veille pour le lendemain.
1: Relou.
0: Ta petite salade, ton petit truc, ton petit plat que tu fais réchauffer, évidemment. Courage à toi, Chloé. Fun Radio, c'est Shakira tout de suite avec Dai Dai.

0: 8h37, c'est Fun Radio.
1: Les enfants sont formidables.
0: D'accord, c'est que je crois que Pino n'en passera aucune dans l'année. À chaque fois, on s'est dit, c'est nous qui faisons le jingle. Et au moment de le faire, il nous regarde.
2: Mais non, mais je panique. On n'est pas clair sur le moment où il faut le dire.
3: Mais si, on est
0: ça
3: très
0: fait
3: clair.
0: Les et nous, on
2: non,
0: fait,
2: oh, parce que Lucas, notre réalisateur, il m'a dit, il y a un petit.
3: Non, mais et tu après, sais, tu fais. Pino, c'est ce genre de mec, quand il chante joyeux anniversaire à quelqu'un, il n'a pas le prénom. Il dit que la fin.
0: Bon, les amis, les enfants sont formidables. Karina a récupéré les enfants qui l'ont fait marrer cette semaine sur les réseaux.
3: Et c'est bien, Bruno, que les enfants soient retournés à l'école. Ça évite ce genre de remarques. Lors d'une petite balade à la campagne entre une maman et son petit garçon, eh bien, ils ont aperçu des vaches.
4: C'est des vaches ?
5: Maman, là.
4: Alors non, c'est pas maman, d'accord.
3: Voilà, oh, se faire
6: non.
3: comparer par avec une vache.
6: Oh, c'est
3: dur. Eh bien, tu retournes à l'école et chez l'ophtalmo aussi. Bon, qu'est-ce qui est plus mignon ? Ça, c'était mon truc préféré quand mes enfants étaient petites, de faire un gros bisou, un gros câlin dès le réveil. Tu sais, l'odeur de ton bébé au réveil, c'est
0: bah,
3: super.
0: Hein.
3: Bah non, ça pue pas, c'est la maman qui pue.
5: Arrête, c'est pas bon ! Oui, ta bouche pue.
3: Oh, et bah toi, c'est ta couche qui pue, d'accord ? Un partout, balle au centre.
0: La fameuse haleine du réveil.
3: Ah, ouais. Mais quand t'es bébé, ça sent trop bon, ça sent le plastique.
4: C'est vrai.
0: Toi qui es jeune mariée, tu t'embrasses au réveil avec ton chéri ?
3: Ah oui, oui.
0: Bien sûr,
3: ah bon ? Il est fumeur,
0: ouais,
3: pourtant, ton
6: mec. Ah ouais, rien ne me dérange, moi.
0: Cette phrase-là
2: et
0: la porte ouverte à tellement de choses.
2: Ah, dis donc, oui.
3: À trop de choses, peut-être.
0: Oh, trop.
3: De choses.
0: Rien ne me dérange, moi. Dis donc,
2: je prends tout, moi, d'accord.
3: Bon, moi, je voulais vous présenter cette petite fille qui doit avoir 8-9 ans et qui en a déjà gros quand on lui demande comment est-ce qu'elle se voit plus tard avec son mari, avec ses enfants.
5: Mais je crois que t'as pas compris. Je veux pas de mari, je veux pas d'enfant. Je veux travailler à l'hôpital, seule.
4: Toute seule.
5: Seule. Toute seule.
3: Bah ouais, bah faut pas l'emmerder, c'est tout, c'est comme ça.
0: Ouais, écoute, mais c'est ce qu'elle veut, c'est bien.
3: Bon, on se remet dans les cours et c'est bien parce qu'il y a quelques lacunes. Demandons à cet ado comment les dinosaures ont disparu de la surface de la Terre.
7: Eh ben, il y a des milliards d'années, il y avait des grosses pierres là dans l'espace. Les hémorroïdes.
3: Ouais, c'est une hémorroïde qui est tombée sur la Terre et qui a éteint les dinosaures.
0: Alors, après,
3: et paf.
0: Je t'explique, moi j'ai mangé épicé cet été, j'ai eu une crise d'astéroïde.
3: Et ben... T'as pas pu t'asseoir.
0: Et ben c'est compliqué, on rigole aujourd'hui, mais c'est compliqué. Qu'est-ce qui vous a pas manqué avec la rentrée? J'ai plein de messages qui arrivent depuis tout à l'heure. Yanis qui dit les transports bondés aux heures de pointe, évidemment. Valentin, celui qui raconte ses vacances.
3: Ouais.
0: Ouais, ça, ouais, c'est un peu relou, ça peut. On va vous prendre à l'antenne dans quelques instants, le temps de vous passer au Fun Bag. C'est sur Fun Radio.
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2: À 8h46, les amis, il y a l'entreprise privée Velvet qui a obtenu sa licence d'exploitation sur le réseau ferroviaire français. Ah, cool. On en avait parlé sur Fun Radio hier. En fait, c'est pour concurrencer la SNCF. Il y a 4 destinations avec des trains donc de cette compagnie qui vont arriver. Les destinations, c'est Paris-Bordeaux, Paris-Nantes, Paris-Angers et Paris-Rennes. Après, les gars, pour concurrencer la SNCF, déjà, si vous êtes à l'heure, c'est bien. En fait. Faites pas chier à mettre du confort dans les trains. Déjà, la ponctualité, c'est bon. 8h46, Fun Radio, Dance Music et For To The Floor, Offenbach.

0: 8h50, c'est Fun Radio. Tiens, je suis tombé sur des textes de loi. Et je voulais vous en parler ce matin sur Fun. J'ai un petit top 3 là, juste avant 9h du matin. Des trucs qui sont illégaux et qui sont illégaux.
1: Oh,
0: oh là là. Oh là là. Mais j'ai le réflexe tout de suite, vous avez vu?
1: Oui, oui, ouais.
2: Bravo.
3: Alors moi, tu ne même pas choqué, tu vois.
1: Ouais, mais c'est ça le problème, mon pipi.
0: Des trucs illégaux que vous avez peut-être déjà fait sans le savoir. Et vous méritez des amendes.
1: Ah
0: sans
1: bon
0: le savoir. Ouais, ouais, okay. Mais des trucs tout cons, hein, vraiment. Je vais vous en parler dans 5 minutes, car pour l'instant, il y a Kylian qui est avec

0: qui t'aiment pas, hein, ça
1: et
0: arrive.
1: Et souvent, ouais, c'est bien réciproque. Et que quand tu arrives et que tu valises des profs et tu dis « Ah, putain !»
0: Bah ouais, c'est dur. Ouais.
1: Ça s'est passé comment ta rentrée hier, Kylian ?
2: Bon, plutôt pas mal. J'ai retrouvé des copains et tout.
1: Ah, t'es dans la même classe que tes meilleurs potes ou pas ?
2: Ouais, et il y en a un, oui.
0: Bah
2: ouais,
0: ça, c'est cool déjà.
1: C'est déjà ça. Parce
0: quand
1: que
0: tu
1: vois, la fille de Karina, Alba, sa meilleure pote, elle est pas dans sa classe.
0: Ah, toutes ses meilleures potes, elle est toute seule dans une autre classe.
2: La plupart du temps, au collège, ils font ça, ils font exprès de séparer les deux pour pas que ça fasse du boucan dans toute la classe.
0: Ouais, mais bon. Ouais, c'est ce qu'on s'est dit.
2: Mais oui, après, oui, il y en a qui sont donc gentils et tout, qui font rien.
0: Toi, t'es normal, la team quoi. Gentille, ça se sent.
2: Ouais. Ouais.
1: C'est vrai, Kylian. C'est la team droguée aussi. Mais, Kylian, je t'embrasse, mon pote. Wow.
0: Bisous, Kiki.
1: Belle journée.
3: J'ai mis des trucs dans le bec benzène, je comprends pas le truc.
1: Bonjour, Virginie.
4: Bonjour, Anthony.
0: Salut, Virginie.
1: C'était la rentrée, là, depuis quelques jours. Qu'est-ce qui t'avait pas manqué, toi?
4: Les groupes WhatsApp.
0: Pour
4: tout ce qui est le sport, des enfants. Alors, comme j'en ai deux, c'est tout fois deux. Les coachs, le covoiturage, tout qui va bien, quoi.
0: Mais Virginie, on est dans la même équipe. Les groupes WhatsApp des parents, ça devrait faire partie des tortures. Sur la liste des tortures, tu mets groupe WhatsApp.
5: Ah, il paraît que c'est pas une légende.
0: Tu le mets en sourdine.
1: Ouais, alors va en Corée du Nord, si tu leur dis on va vous torturer avec un groupe WhatsApp, les gars, ils vont dire oui. on va prendre ça, nous, plutôt. Plutôt que le plomb fondu dans le trou, on va prendre ça, nous.
0: Non, mais Virginie, je te comprends. Ouais. Je suis avec toi.
4: Ah bah merci, parce que vraiment, je me suis dit hier, ça faisait que ça, ding, ding, ding, ding. J'ai eu en plus des groupes pro, en plus maintenant c'est les gosses.
0: Et t'as envie de répondre des trucs et tu commences à écrire le message et tu dis bah non, je vais pas écrire ça parce que sinon ils vont vraiment me prendre pour une tarée.
4: Bah c'est ça, ou la relou de service du groupe.
0: Allez, on est ensemble pendant un an.
1: Virginie, ouais, je t'embrasse.
0: Bisous Virginie.
1: Merci. Mais on est en train de parler des autres. Il y a un truc, quand vous êtes arrivé ici à la radio, vous avez dit putain ça m'avait pas manqué.
5: Il y a le visage de quelqu'un dont je tairai le nom, et quand je l'ai fait, je fais « Oh non !»
0: Ah bah tu peux pas taire le nom, mec. C'est horrible. Le
6: visage, ah ouais, c'est vrai
5: que j'ai croisé, je fais « Oh non, putain !» Non, le monsieur à l'accueil, là, vous savez, il y a des bretelles.
1: Ah, il est très gentil.
5: Ah ouais, mais il est adorable, mais à chaque fois, il dit « Bienvenue au groupe M6 !» Il me fout une angoisse, j'ai envie de refaire demi-tour.
1: Non, moi, ce qui m'avait pas manqué ici, c'est le badge. Putain, ça me. Ouais. T'es obligé d'avoir ton badge, mais même pour aller aux toilettes,
5: c'est ton mot de passe. C'est ton mot de passe que t'as changé,
1: ah,
5: Bruno.
1: Oui,
5: alors,
1: mon mot de passe, ouais.
5: Et tu peux le dire à tout le monde, ton nouveau mot de passe.
1: Mais non, alors, vous savez que. Ouais, j'ai changé mon mot de passe le lundi de la rentrée, on a eu ça.
5: Bah, dis-le qu'il est très
1: mais
5: bien.
1: Mais non, je peux pas donner mon mot de passe, sinon tout le monde va le savoir. Mais en fait, mes mots de passe sont systématiquement des insultes.
6: Voilà. Ouais. Et donc, quand tu dois les donner au service technique, t'es mal à l'aise.
1: Et moi, ma vanne avec Maximilien, Maxou, qui s'occupait de ça l'année dernière, c'est quand il a plus le service technique parce qu'il y a un problème, le gars il disait c'est quoi votre mot de passe, et l'autre il était gros con du 78, et le mec dit pardon. Mais non, mais c'est le mot de passe, voilà, moi ça me fait rire. On n'est pas égaux sur l'humour, qu'est-ce que je vous dis. Ugel, Jamaican, Bam Bam, tout de suite sur Fun.
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0: 8h58, bienvenue sur Fun Radio. Mercredi aujourd'hui, nous sommes le 2 septembre. Il y a des trucs que je vais vous citer là, je suis sûr que vous l'avez déjà fait et vous mériterez, vous pourriez avoir en tout cas une amende.
1: Ok.
0: Insulter quelqu'un en privé.
1: Ouais.
2: Oui, bah ça c'est bien.
0: Et on sait, injure publique.
1: Ouais, ça t'as pas le droit, mais en privé, tu ça, te prends une amende.
0: Injure publique, tu peux. Moi j'avais été condamné pour injure publique une fois et j'avais pris une amende.
3: Ah oui, oui, non mais c'était
0: courageux. Oui, on avait appelé. Tu sais, c'est le. T'sais, j'ai vu, je vous avais raconté ce truc-là.
1: Bien sûr.
0: Qui était là de l'équipe?
1: Moi aussi, j'étais là.
3: Pas courant, moi.
0: C'était à l'époque où Vacher bossait ici. Il avait été harcelé moralement par une nana et donc on avait appelé la nana en direct. Je l'avais insulté. Elle avait porté plainte. Et donc j'ai perdu. Et quand tu tapais sur internet, il y avait écrit Bruno Guillon jugé pour avoir insulté une femme. Donc autant te dire qu'en période MeToo, comme les gens se font pas chier à lire l'article, ils étaient tous en disant Bruno Guillon machin etc. Alors qu'en fait là, elle avait juste limite poussé au suicide d'un gars. Bon bref, c'est pas le sujet. Insulter quelqu'un en privé, injure non publique, c'est considéré comme une contravention de première classe. C'est 38 €.
1: Okay. Oh super, je vais prendre un abonnement à l'année moi. Vous me le faites à combien? Allez, 38 plus 38, t'as la chance que je sois numéro 1.
3: Monsieur Guillon là.
0: Non, c'est en public. C'est 1500 en public.
1: Allez, pas me trop.
0: Donner à manger aux pigeons.
1: Ah ça c'est interdit, mais c'est normal, c'est dégueulasse.
0: C'est justifié par le risque de transmission de maladies infectieuses. Et vous savez ce que c'est l'amende?
2: Non.
0: 450 €.
1: Ah bon? Ouais, j'aurais mis à plus moi. Souvent, c'est les vieilles en plus.
0: Tu mets du vieux pain sur ton balcon pour donner à manger aux oiseaux, aux pigeons. Et ben, même par procuration.
1: 450
0: référence balles. De vieux. 450 €. Et se déguiser en policier, ça, je savais parce que j'ai eu une fois.
1: T'as eu l'amende aussi?
0: Alors, il l'a pas mise, mais j'ai failli avoir.
2: Bah oui, mais les stripteaseurs.
0: Non, c'était pas pour un stripteaseur. Port illégal d'uniforme, c'est 7 500 € d'amende et 6 mois d'emprisonnement.
1: Oh, wow. Okay.
3: Allez, Donovan, une abonne. Ben, il allait me foutre à poil, je comprends pas.
1: Je viens pour un EVJF, moi.
0: Non, moi, c'était pour un sketch pour la télé.
1: Ah oui.
3: Ah oui, ben, on sait que t'as pas été stripteaseur.
1: Mais pourquoi il n'aurait pas été
3: non, mais t'aurais pu, mais on
2: il aurait pu le faire dans sa vie privée.
3: Ça se serait su. Ah, ben, peut-être que tu fais ça, je sais pas. Tu fais
1: mais t'as l'air étonné.
3: Non, peut-être il fait des soirées à thème, je sais pas. Pour.
1: Mais tu le vois pas en stripteaseur, c'est
3: oh
1: quoi le problème?
3: Oh là, mademoiselle, je vous arrête.
0: Bonjour, madame.
3: Avec non, mais le pantalon à clips là.
0: C'est les gens qui ont de la chance. C'était pour faire une caméra cachée pour une comédie. Je m'habille en flic. La première voiture qui arrive, c'est quoi? Une voiture de gendarme.
1: Le timing, hein.
0: Et là, je peux dire qu'en termes d'impro, bonjour. Surtout que c'était un uniforme, mais tu sais qui avait 10 ans de retard. Ugel, Jamaican Bam Bam. C'est sur Fun Radio. Et restez là juste après 9h. Vous savez, j'aime bien de temps en temps vous sortir des sons d'archives. L'archive de la télé. Question posée, dans quel lieu est-ce que vous aimeriez faire l'amour?
1: Oula.
0: Attention, bah, en 74, ils étaient pas dans le même délire que nous.
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0: Oriane Doro pour les infos, bonjour.
5: Bonjour Bruno, bonjour à tous. Une journée ensoleillée, la chaleur monte d'un cran jusqu'à 36 degrés attendus dans le sud-est.
0: Le risque de feux de forêt reste élevé autour de la Méditerranée.
5: 7 départements sont en alerte orange en raison du risque d'incendie. La vigilance s'étend des Pyrénées-Orientales au Var. L'accès à de nombreux massifs forestiers déconseillés comme l'Estérel ou encore la Sainte-Baume. La loi intégrale contre les violences sexistes et sexuelles sera examinée début octobre à l'Assemblée. Le Premier ministre Sébastien Lecornu l'a confirmé hier. La proposition de loi qui fait suite à l'affaire Liana sera le premier texte inscrit à l'ordre du jour des députés. Elle sera étudiée par une commission spéciale à partir de lundi prochain. L'association Nous Toutes, elle salue l'annulation de la tournée de Patrick Bruel, le chanteur accusé de violences sexuelles par des dizaines de femmes, a annoncé hier soir qu'il renonçait à ses 35 concerts, tournée qui devait débuter le 2 octobre à Chartres. Ville dont le maire avait déclaré cet été qu'il s'opposait à sa venue. Patrick Bruel a été mis en examen dans 4 dossiers, notamment pour viol.
0: Le bilan s'alourdit à la frontière du Népal et de la Chine.
5: Une semaine tout juste après la crue qui a dévasté cette région de l'Himalaya, la catastrophe a fait au moins 1130 morts et près de 4500 disparus. L'espoir de retrouver des survivants s'amenuise, mais les secours continuent d'explorer plusieurs tunnels au Népal où une centaine d'ouvriers seraient toujours prisonniers. Emmanuel Macron est attendu à Londres cet après-midi pour dévoiler la tapisserie de Bayeux, cette œuvre datant du XIe siècle qui sera exposée au British Museum jusqu'en juillet prochain. Le chef de l'État s'entretiendra ensuite avec le nouveau Premier ministre Andy Burnham qui a remplacé Keir Starmer cet été. Emmanuel Macron devrait également saluer le roi Charles III.
0: On finit avec du tennis et c'est l'US Open, c'est le
5: oui.
0: Enfin,
5: ça.
0: On a le français qui a gagné hier, mais c'est aujourd'hui, ça continue, c'est ça que je voulais
5: dire.
0: Oui,
5: avec le deuxième tour, et côté français, il y aura Arthur Rinderknecht.
0: Ça s'est lu ou pas?
5: Presque pas. Adrian Manarino ou encore Diane Parry. Et puis cette nuit, comme tu le disais, Bruno, très clairement, Gaël Monfils s'est qualifié pour le deuxième tour. C'était en plus le jour de ses 40 ans.
0: Et attention, t'es un peu bafouillé quand même. On se doit d'être professionnel. Tu remarqueras comme je suis irréprochable. Bon, la météo, c'est bien quand même.
5: Oui, c'est carrément estival avec du soleil et des températures en hausse jusqu'à 36 degrés attendus dans le sud. Les passages nuageux seront plus nombreux de la pointe bretonne au Nord-Pas-de-Calais et de la région parisienne au Grand Est. Mais le soleil s'impose partout ailleurs avec un léger voile nuageux sur la moitié ouest cet après-midi. Des averses pourraient éclater sur les reliefs, notamment sur les Pyrénées et en Corse. Il fait 13 à Vannes ce matin, 14 à Lille et à Rochefort, 15 à Paris, 18 à Vidauban. Cet après-midi, il fera 20 degrés au Tréport, 26 à La Flèche, 27 à Vichy, 28 à Mulhouse, 30 degrés à Solenzara, jusqu'à 33 degrés à Montpellier.

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1: 9h04, merci d'écouter Fun Radio, bon courage. Il y a des gens qui font leur rentrée ce matin. Tu sais, il y a des gens qui ont vraiment attendu le dernier moment du dernier moment. Du dernier moment pour rentrer.
2: Il est pas trop tard. Il est pas trop tard pour faire demi-tour, les gars.
1: Ça vous est déjà arrivé de vous dire arriver au boulot? Non, mais en fait, je me barre.
2: Ah, pas, oui, moi, ça m'est déjà arrivé. Pas dans ce boulot-là, mais dans d'autres boulots.
1: Dans d'autres,
2: ouais.
1: Quel autre boulot ça t'est arrivé?
2: Alors, quand je travaillais pour la radio de la SNCF, Bruno, j'annonçais des trains en retard toutes les 15 minutes. Franchement, j'y suis allée en pleurant. Hein.
1: Mais t'as fait la radio de la SNCF?
2: Ouais, bien sûr. Ouais, c'était horrible.
1: Mais c'était quoi? Tu parlais de quoi? Bonjour, c'est Karina et on salue les passagers du Paris-Rennes.
2: Non, tu devais lancer des musiques et annoncer des trains. C'était en retard et c'était enregistré. Et c'était genre pendant toute la journée. Et moi, j'enregistrais et je disais, voilà, aujourd'hui sur le trafic, tout se passe bien. Et tout de suite, la musique. Et je faisais passer ça tout le long de la journée. Alors, jusqu'à ce que je me fasse choper.
3: Ouais.
2: Elle
3: lançait des musiques de train. Allez, on écoute le Paris-Brest tout de suite.
2: C'est un gâteau, ça.
1: Ça, c'était excellent. Karina, c'était les débuts de radio de Karina. Tes débuts en radio, Pino, c'était où toi?
3: Eh ben c'était ici. C'était le morning de l'été avec Jérôme et Gisèle à l'époque. Et c'est comme ça que tu m'as entendu, Bruno, que t'as voulu me recruter après.
1: Jérôme et Gisèle?
4: Ouais, Gisèle, une brésilienne.
1: Ah oui, si, je me souviens, ouais, très bien. Ouais, c'est là où je t'ai entendu, ouais.
3: Ouais, et puis tu t'es dit, bah tiens, il est pas mal lui. Et puis bon, bah.
1: Christina, tu te souviens de tes débuts en radio?
4: Ah, bah oui, moi j'ai eu beaucoup de chance. J'ai commencé sur Fun Radio à Nantes. Donc c'était trop bien.
1: T'as toujours été sur Fun
4: Radio? J'ai toujours été sur Fun quasi, ouais. Non, j'ai eu beaucoup de chance. J'ai commencé à 19 ans, c'était trop bien. Alors après, j'ai fait d'autres boulots chiants que j'ai quittés, mais c'était pas du tout la radio.
1: C'est quoi les boulots chiants que t'as fait?
4: Bah, j'ai travaillé dans une pizzeria, ça c'était vraiment le pire. Mais j'étais mauvaise en plus. Et le jour où j'ai cassé une bouteille.
1: Non, pas radio. Ah, pardon, t'es sur la pizza, pardon.
4: Le jour où j'ai cassé une bouteille de pili-pili, vous voyez ce que c'est là?
2: Ah, bah l'huile piquante, ouais.
4: Ouais, bah là, je me suis dit, allez, faut que j'arrête. Il y avait des souris et tout, mais il y a rien qui allait, c'était pas mon truc.
3: Ça a été ton déclic?
4: Ouais.
3: Ah oui.
4: J'ai tout quitté.
3: Dans un podcast, tu vas nous émouvoir. Hein.
2: Ouais, chez Faustine Bollard.
1: C'est quoi, j'ai même pas de boulot chiant, j'ai toujours fait de la radio.
4: Non, mais t'es comme moi, t'as quand même fait les marchés, t'as ramassé des melons,
1: oui,
4: tout ça, quoi.
1: Oui, en plus, bah, parce qu'au début, pauvre dame, ça payait pas comme.
4: Bah oui,
3: ça a eu payé.
1: Ça suffisait pas, ça
4: mise. Bah non.
1: Je peux te dire,
4: bah,
1: oui.
4: On a tous commencé avec des contrats inexistants.
1: Ouais, ouais.
2: Bah, bien sûr.
4: On était bénévoles hein, à la radio. Hein,
2: ton patron te disait, ta paye, c'est ta passion.
4: Bah évidemment.
3: Ouais.
4: Bien sûr,
1: ça a bien changé tout ça.
3: Oui.
1: Bah, je me rends compte parce que maintenant c'est moi qui fais les feuilles de paie.
3: Oh, ça reste une passion, mais qui est,
1: ouais,
3: bon,
1: qui est
3: plus vivable, quoi.
1: Ça reste une passion qui coûte un peu de pognon. Enfin, moi je dis ça, je galère. Michael Calfon. Le remix d'Axwell, il est bien ce titre. Ça va arriver dans la demi-heure et Bébé Rixa avec David Guetta. Vous avez entendu Christina, Pino, Karina. Vous savez que c'est Lucas cette année qui une nouvelle fois réalise cette émission.
5: Ouais.
1: T'as fait d'autres boulots avant d'être réalisateur en radio ou pas,
5: oui,
1: Lucas?
5: J'étais animateur en colonie de vacances.
1: Oh là là, oh là.
2: Et
1: là
2: pourquoi
1: là,
2: ça s'est arrêté?
5: Je ne donnerai pas les détails, mais j'ai un bracelet. Et j'ai fait de la radio et j'ai failli exploser un studio pour la première fois où j'ai fait de la radio.
1: Mais non, c'était quoi le nom de la radio?
5: C'était Radio B à Bourg-en-Bresse et en fait j'avais mis des fumigènes dans le studio. ça avait failli tout exploser.
1: Mais
5: en plus c'était de la mousse. Enfin, c'était horrible.
1: Pourquoi t'avais foutu des fumigènes dans le studio?
5: Parce qu'en fait, on fêtait mes 18 ans dans la radio, et donc on a foutu plein de fumigènes, on n'avait pas vu, en fait, ça faisait plein d'étincelles. En fait, c'était des spéciaux qui faisaient ensuite feu d'artifice, et sauf que dans le studio, c'était de la mousse acoustique. Et donc, bah, autant vous dire que...
1: Ouais. Il y a un fait divers l'année dernière qui est de sinistre mémoire.
2: Mais enfin...
5: Mais
2: le CV du mec.
1: J'aime bien vous ressortir des fois des sons d'archives.
4: Ah oui, c'est bien ça.
1: Tu vois, c'est rigolo des fois de...
4: Souvent, ça a très mal vieilli. Hein.
1: Ben, on est en 1974. C'est un micro-trottoir. Et la question est, dans quel lieu est-ce que vous aimeriez faire l'amour? Et donc, ils prennent les gens au déboté dans la rue. Les réponses de 1974, les voilà.
6: Quel lieu est-ce que vous aimeriez faire l'amour?
7: Oh là là, tiens, quelle grande idée! Dans un jardin.
8: Dans un hamac, peut-être.
9: Dans un poste de police, peut-être.
7: Sur le tapis.
10: Je dirais dans une piscine.
11: Au Plumard.
12: Au Palais Royal.
13: On va peut-être partout.
14: Oh, à la plage.
15: À Benoît, c'est ce que j'aime le mieux.
16: Au Palais de Justice.
17: Chez moi, tout de suite.
3: Bah. Lui, ouais.
1: Le dernier a fini en prison.
3: Ouais.
2: Tout de suite.
3: On sent que depuis ce micro-trottoir, il l'a plus jamais fait.
1: Chez moi, tout de suite. 9h08, les amis, c'est Fun Radio. Dans quelques instants, le jeu de la confiance. Vous vous inscrivez par SMS, Bruno.

0: 9h12, c'est Fun Radio. Est-ce que vous avez vu cette tendance qui s'appelle le phéromone maxing?
1: Oui, j'ai vu ça sur TikTok.
0: Alors, explique, exactement. C'est le truc qui cartonne en ce moment sur TikTok.
1: En gros, c'est des mecs qui ne prennent pas de douche pour sentir fort et ils se disent que ça va attirer des femmes.
2: Oh, oh et bonjour le Moyen-Âge, quoi.
1: Alors, il paraît que c'est vérifié, mais je crois que ça marche avec la personne que tu aimes. Il y a un truc des phéromones.
3: Ça marche avec les animaux, surtout.
0: Pas des chiens de la casse, quoi, tu
1: vois. Non, mais je suis d'accord avec toi, mais il paraît qu'il y a une attirance quand même un peu...
2: Ah, je l'ai mis sur la 8-6.
3: Après, tu fais toujours des trucs un peu cons quand tu dois draguer, quoi.
1: Mais là, j'avoue, ça dépasse les limites.
0: Ouais, truc con de drague, mais enfin, de pas aller te laver, quoi.
3: T'as jamais fait un truc con pour draguer, Bruno?
0: Bah des fois, alors non, mais t'as des gens qui s'inventent des vies, tu vois. J'ai un pote moi qui faisait croire que ses parents étaient chirurgiens, enfin tu vois.
1: Ça genre, c'est des mensonges.
0: Comme si tu vois ça aidait pour pouvoir pécho.
3: Oui, mais parfois tu fais des trucs, tu t'inventes des scénarios. Moi, ça m'est déjà arrivé, tu vois, avant d'être en couple avec mon mec, j'avais flashé sur quelqu'un qui habitait dans ma rue, et après des recherches, je m'étais rendu compte qu'il avait un resto. Et du coup, avec mes copines, on avait pris rendez-vous dans le resto, on avait réservé une table, elles étaient arrivées, et moi, j'avais fait exprès d'arriver en retard pour qu'il me remarque.
2: Ah ouais,
3: ah, c'est agent secret,
2: ah,
3: quoi,
2: c'est
3: tu vois.
2: Fort.
1: Moi, j'avoue, j'ai fait un truc, mais j'avais franchement honte, mais vraiment très vite j'ai regretté. J'ai faim de faire un petit malaise, quoi. Juste pour attirer l'attention. Genre, oh, je me sens pas bien, quoi.
3: Oh, mettez-lui les jambes en l'air. Oh, la patte culotte.
1: Juste pour qu'il me remarque.
2: Bah, moi, je voulais sortir avec Gladys et en discutant avec sa meilleure copine, elle m'avait dit qu'elle aimait bien les mecs avec un bouc.
0: Donc, je m'étais fait. Tu t'es pas fait le bouc.
2: Mais si, ouais.
1: C'est pas vrai.
2: Tu vois, Astérix, mais sous Prozac, bah, c'était moi, quoi. Vraiment, c'était horrible, quoi.
1: T'as jamais fait un truc un peu ridicule comme ça?
0: Non, mais
1: tu tentes le tout pour le tout,
0: j'ai
1: quoi.
0: J'ai voulu faire croire que j'étais bilingue.
2: Voilà, bah, bien sûr, mais ça, c'est un classique. Genre,
0: et on est parti en week-end à Londres.
2: Oh putain, il y a la galère, quoi.
0: Bah, c'est un peu comme si Gilbert Montagnier avait voulu faire croire qu'il était voyant, quoi. Et qu'il devait décrire ce qu'il voyait dans une exposition de peinture. Bah, pareil. Tu vois, c'est-à-dire que. Alors depuis ça s'est arrangé maintenant.
1: Oui oui, voilà. Là t'es bilingue aujourd'hui.
0: Oui, mais je cherche plus à mettre ça en avant. Pour la vie. c'est plus le souci. Je suis sûr que à vous qui êtes en train de nous écouter, vous avez dû tenter des dingueries pour essayer.
2: Bah, une fringue qui vous allait pas, vous avez essayé d'un truc pour se démarquer, quoi.
3: Ouais, les mythos c'est quand même ce qui est le plus drôle.
0: Est-ce que tu sais, c'est toujours touchy quand on a un sujet sur la drague. Je regarde Lucas, notre réalisateur, qui me regarde avec un œil qui brille. Donc je me dis, il a une anecdote. Je sais jamais si l'anecdote est racontable.
4: Alors j'en ai des non racontables, mais si je dois faire une racontable, parce que il y a des enfants qui écoutent. En fait, j'ai fait genre que j'adorais lire. C'était quelqu'un qui était à la Sorbonne de littérature.
0: La Sorbonne de littérature, ça existe pas.
4: Non, mais
1: c'est bien des trucs
4: comme ça, quoi.
0: Salut, je suis à Sorbonne de littérature. Ouais,
2: l'Académie française, quoi.
0: Et moi, je suis à la Sorbonne de mathématiques.
3: Donc à la fac en études de littérature.
4: Ouais, c'est ça. Et j'ai fait genre que je savais lire.
0: J'ai
4: des
0: fait
4: trucs
0: genre
4: cool,
0: que
4: quoi.
0: Je savais lire, bah tu sais. Mais alors, donc vous avez parlé d'œuvres.
4: Oui, c'est ça. Mais sauf que bah moi j'avais des rêves de lycée, quoi. Genre j'ai dit le seul truc que j'ai plus calé, c'était Les Fleurs du Mal de Molière.
3: De qui?
4: Non, c'est comment il s'appelle déjà?
2: Molière.
4: Non, c'est pas Molière.
1: Baudelaire.
4: Ah,
2: t'as mixé les deux.
0: Il a fait un combo entre Charles Baudelaire et Molière.
4: Mais en fait, elle a vite vu, après elle m'a envoyé un message, elle m'a dit, ouais, Lucas.
0: C'est extraordinaire.
1: J'adore.
3: Elle a vite vu.
2: Jean de la Rousseau.
3: Tu m'oublieras.
0: Jules Vergo. C'est lui qui a écrit Les Misérables sur la Lune, non? C'est
3: Allez, Luc.
2: Comme disait Molière.
0: Les poèmes de Molière. J'adore les poèmes de Molière. Bon, venez nous dire si vous avez eu des techniques de drague un peu foireuses. On en

0: Fire of the Sun sur Fun Radio, 9h18.
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0: Salut Laurie.
2: Salut, ça va Bruno? Coucou tout le monde.
3: Bonjour Laurie.
0: Salut Laurie, on est en pleine forme. Et ce matin, on te propose de repartir avec une enceinte JBL dans le jeu de la confiance.
2: Okay.
0: Tu t'es inscrite. La question, je la pose pas à toi, je la pose à ta personne de confiance. Tu as choisi qui?
2: Maman.
0: D'accord, comment s'appelle maman?
2: Chris.
0: Bonjour Chris.
2: Bonjour.
3: Bonjour.
2: Et bien,
0: oui.
2: Un grand bonjour à Fun Radio.
0: Eh bien.
2: Et un immense bonjour, bien sûr, à Bruno.
0: Eh bien,
2: et toute l'équipe.
0: C'est
3: bonjour,
0: de moi
3: Chris.
0: Dont il s'agit, Chris.
3: C'est bien alors, une maman.
0: Chris, c'est le diminutif de Christiane ou Christine?
2: Christine.
0: D'accord. C'est que même si on utilise le diminutif, on garde le même âge. Moi, mes potes m'appellent Bru. Ça reste, on sait. Hein, bon, Christine.
2: Oui.
0: Dans quelques instants, je vais te poser une question. D'accord?
2: Bien sûr.
0: Et si tu donnes la bonne réponse à cette question, tu permettras à Laurie de repartir avec le cadeau.
2: Ok.
3: T'as la pression, hein?
0: On est d'accord, Chris?
2: Bien sûr. Je suis d'accord.
0: Ok.
2: En espérant que...
0: La question va traiter, Laurie, pour ta maman, du streaming sur Spotify. Tu crois qu'elle est calée ou pas?
2: J'espère.
0: Ah oui. Christine, est-ce que tu peux me donner la définition du streaming?
2: Je sais pas.
0: Bon. Eh bien, c'est donc un grand moment de radio que nous allons vivre ensemble dans 3 minutes sur Fun.

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12: 9h25, c'est Fun Radio. On va se faire un petit tour de sondage là dans quelques instants pour que vous fassiez bien connaissance avec l'équipe. Je donne des sondages et puis on voit si ici dans l'équipe on fait ou on fait pas. Mais pour l'instant, on est en train de jouer avec Laurie et sa mère.
2: Le jeu de la confiance.
12: Juste avant la pause, Laurie, je disais que j'allais poser à ta maman une question sur le streaming. Et,
18: oui.
12: Et voilà, Christine qui est la mère de Laurie, a dit que t'es pas très streameuse, Christine. Hein.
18: Pas du tout.
12: Ouais. Et tu sais ce que c'est quand même?
18: Oui.
12: C'est quoi?
18: Eh ben, c'est des remixes de chansons.
12: Ok.
18: Non.
19: Okay. Mmh. Bon, il y a chansons.
12: Il y a chansons dedans.
18: Mais on écoute des chansons.
19: Voilà.
12: Christine, voici ma question. Tu vois Stromae?
18: Oui. Oui.
12: Stromae est devenu le premier artiste belge de l'histoire à dépasser le milliard de streams sur Spotify, Christine.
18: Oui.
12: Mais avec quelle chanson?
18: Papa Outé.
12: Laurie?
18: Oui.
12: Laurie, l'histoire retiendra que j'avais été très sympa avec ta mère parce que je voulais la faire gagner. Et quand je lui ai dit, Christine, tu connais Stromae, j'ai envoyé...
25: Alors on danse.
18: Alors on danse. Ah, d'accord.
19: Ah là là là.
18: Oh.
19: Christine.
18: Oui.
12: T'avais la réponse sous ton nez, Christine.
18: Ah, mais j'ai tellement écouté Papa Outé que voilà.
12: Papa Outé, Papa Outé, tu t'es fait
18: merci
12: ton Papa
18: Christine.
12: Outé,
18: Christine.
12: Laurie, je suis désolé, nous allons garder cette enceinte JBL. Mais c'était un plaisir de vous avoir toutes les deux. Je sens qu'il y a une relation fusionnelle entre vous deux.
18: Énormément.
12: Et ça, c'est bien.
19: C'est trop mignon.
12: Tu l'appelles comment dans la vie, Laurie, ta maman? Tu l'appelles maman, mamounette, mamoun?
18: Non, Chris.
19: Ah bon, tu l'appelles pas maman?
26: Ah d'accord.
12: Ah ouais.
18: Non, je l'appelle maman. Non, je rigole.
12: Ah ouais, d'accord.
18: C'est maman.
19: Non, mais parce que t'as des gens qui appellent leurs parents par leur prénom.
18: Non.
12: Bah, mon fils a essayé, je suis pas ton pote.
19: Ouais.
12: Réaction de vieux.
19: Généralement, t'essayes une fois et puis ça passe pas.
12: Hein. Évidemment. Laurie et Christine, on vous envoie un kit Bruno sur Fun Radio. On vous embrasse.
18: Ah super, merci beaucoup.
19: Bisous.
12: Belle
18: bisous
12: journée.
18: À toute l'équipe.
12: Ciao. 9h28. C'était sympa, elles étaient choues les deux.
19: Ouais.
12: Bébé Rixa avec David Guetta, ça c'est le son de Fun Radio, Sad Girls.

0: Bienvenue sur Fun Radio, il est 9h30. Peut-être que c'est votre première saison avec nous. On a plein de messages de gens qui découvrent Fun Radio cette saison. Ça fait toujours plaisir d'avoir des nouveaux.
1: Bah ouais, c'est gentil, vous êtes tous bienvenus.
0: Ce qui serait super, c'est que quand des nouveaux arrivent, les anciens restent. C'est comme ça qu'on cartonne en audience.
2: Ben oui, c'est
0: quand il y a des nouveaux qui arrivent, et si on a des anciens qui partent et qui sont à l'arrivée, c'est pareil. Donc restez.
2: On devrait prendre un nouveau et puis à la fin de la semaine, on fait un bilan avec lui. Et c'est pas con ça.
0: C'est pas con ça.
2: Tu fais un petit bilan avec lui, tu vois ce qu'il aime, ce qu'il aime pas.
0: Et bien, voilà. Tu sais quoi, si vous êtes des nouveaux auditeurs de Fun Radio, manifestez-vous. Alors si vous n'avez pas le temps de téléphoner, je peux comprendre, vous allez directement sur notre Insta, Bruno Fun Radio, vous laissez un message. Ou alors vous appelez le 01 42 48 5000 et on fera en fin de semaine.
2: Voilà, ouais.
0: Ouais, s'ils disent ouais, Pino.
2: Voilà, ça sera peut-être le temps pour moi de
1: partir.
2: De changer de crémerie.
0: Je voudrais qu'on fasse les sondages. Les sondages, c'est pour apprendre à vous connaître l'équipe. Je donne des vrais sondages, d'accord? Et on voit comment on se positionne par rapport au sondage que je vais vous donner.
1: Ok, vas-y.
0: 37% des Français ont déjà envisagé d'avoir une relation avec un collègue. C'est BFM TV qui a fait ce sondage.
1: Pour ma part, non.
2: Bon, Christina, une fois, oui. Mais fin de soirée,
1: comme ça.
2: Fin de soirée,
1: c'est-à-dire.
2: Non, mais c'est pas avec ça.
3: Je suis pas une fille de fin de soirée, hein.
2: Ah non, oh. Non, mais. On oublie tout le lendemain, et puis quand on mange les chocs à pic, on a oublié le truc, quoi. Mais bon, c'était il y a longtemps.
3: Tu manges des chocs à pic au petit déj, toi.
2: C'est ça qui te choque dans l'info.
0: Crie.
3: Moi, j'ai partagé ma vie avec un collègue, donc forcément, oui, je l'ai envisagé.
2: Et toi, Bru, là, dans l'équipe, là?
0: Non.
2: Non,
1: on n'est pas assez bien,
0: mais
1: c'est ça.
0: Non, vous êtes
1: c'est
0: trop. Il y a Agathe, qui est la productrice de l'émission, qui fait des signes. C'est notre running gag en fait. À chaque fois, on dit, je pourrais coucher avec un tel, mais pas Agathe.
1: Et ben voilà. Bienvenue dans l'équipe.
0: Non, mais on est trop proches.
1: Ouais, ouais.
0: J'aurais l'impression de faire l'amour avec quelqu'un de ma famille.
1: Oh. Après, un cousin, t'as le droit, je pense.
0: Non, vraiment pas. Je vois qu'il y a de la déception. Lucas, me regarde pas avec ses yeux déçus.
1: Je suis sûr que si tu poses la question à Lucas, la réponse est oui.
4: Oui, bah oui.
0: Ah bon, qui?
4: Bien sûr, je suis déjà sorti, enfin pas sorti, mais j'ai déjà fait des trucs avec quelqu'un de anciennement de cette équipe.
2: Ah bah d'accord,
4: là.
2: Ah bah merci. Ah bah oui, je m'en souviens, merci. Oui, je sais. Je vais pas balancer le prénom, mais oui, je m'en souviens. Ouais.
3: Elle était en stage.
2: Ouais, elle était tout le temps à côté
4: elle
2: de la console.
4: Elle était majeure, attention.
3: Oui, bah oui.
4: Non, mais parce que quand on dit en stage, en ce moment dans les médias, c'est compliqué.
2: Bah oui,
4: alors.
2: Mais...
3: On va pas dire son prénom, mais
4: on a
0: un stage de quoi?
3: Là, chez nous.
2: Découverte, mais c'est quoi l'émission?
4: Aux réseaux sociaux.
0: Ok.
1: Deuxième sondage.
0: 22% des Français flirtent en ligne depuis. Ah oui, donc on est encore sur le même thème. Flirtent en ligne depuis les toilettes.
1: Non, on flirte pas en ligne.
0: Ça ne correspond pas à ça.
1: Non.
0: 19% des Français ont prévu de partir à l'étranger pour les vacances de la Toussaint. Là, je vous pose pas la question, on n'a pas de vacances à la Toussaint.
3: Non, c'est vrai, jamais.
1: Merde. Je vais partir au Maroc.
2: Ça fait 10 ans qu'on n'a pas de vacances à la Toussaint.
0: On n'a jamais pris les vacances de la Toussaint.
1: Ah ouais, mais je m'étais projeté à Marrakech. Allez, Joël. Super.
0: 62% des Français font leurs courses en fonction des produits made in France.
2: Bien sûr.
1: Toi, tu fais ça, Pigeon?
0: C'est marrant.
2: Bien sûr, oui.
0: Le sondage, c'est CNews qui
3: est non. Tu regardes les provenances et
2: ouais.
3: Tout.
2: Oui, bien sûr.
0: Moi, si, pour le coup, ouais.
2: On a un magnifique pays qu'il faut respecter.
1: Non, mais bon.
0: Alors, moi, pour le coup, le lait, les œufs,
2: bien sûr.
0: Fruits, légumes, trucs de consommation courante.
1: Ah, ouais, oui, mais par exemple, tu manges des bananes tous les jours, Bruno. T'as pas de bananes made in France?
0: Si, parce que la Guadeloupe, c'est français jusqu'à dernière ordre, en tout cas.
1: Ah, oui.
2: Il manquait connasse, hein. J'aurais bien terminé la phrase.
0: Ah ou sinon comment ça se passe?
1: Non, mais ok, oui, bon.
2: Ah, de quoi dire?
1: La Guadeloupe. C'est un sondage CNews ou pas?
2: La Guadeloupe, c'est pas prêt, bon, voilà.
0: Mais vous êtes fous.
2: Ouais, c'est clair.
0: Vous êtes fous. Et un petit dernier. 66% des Français estiment ne pas avoir des bons goûts musicaux.
2: Ah non, moi là-dessus, je suis très bon.
3: J'ai très bon goût musicalement parlant.
1: Ah ouais, j'ai des gros goûts de chiottes.
0: Ce sera pas pire que Lucas.
4: Non.
0: Lucas,
4: j'ai des méga bons goûts.
0: Non. Alors franchement, en termes de musique, t'es bien sur plein de trucs. Musique, t'es vraiment, tu sais, t'es mon télérama de la musique.
4: C'est-à-dire
0: que dès que t'as un truc que t'aimes, je sais que pour moi c'est de la merde.
4: Là, ce week-end, par exemple, je vais à un festival de musique, ça va être génial.
1: Ah oui,
4: la techno.
0: C'est le truc techno fromage.
4: Ouais. Ça va être génial.
0: Je pouvais pas venir, j'ai un mariage moi ce week-end.
4: Mais ouais, l'année prochaine, t'inquiète.
0: Mais l'année prochaine, avec plaisir.
1: Il a un mariage aussi.
2: Encore un, bah décidément, les.
1: Oh,
2: les...
1: Ça tourne mal, hein.
0: Attends, ils le savent pas, mais je vais faire en sorte que. Allez, voici Odyssée sur Fun.

0: écoutez tout à l'heure là, est-ce que vous avez déjà essayé des trucs pour draguer? Il y a Margot qui est avec nous, elle a 28 ans, elle est à Valenciennes. Salut Margot.
1: Salut.
2: Salut Margot.
0: Coucou. Dis-moi, et la technique de drague dont tu vas nous parler, ça a marché à l'arrivée ou pas?
1: Ça a marché, on est mariés, on a un bébé de 18 mois maintenant.
0: Mais non, charmé. Alors dis, c'était quoi la technique?
1: Alors, je l'ai ajouté sur les réseaux et vu qu'il avait énormément d'amis pour me faire remarquer, j'ai liké absolument toutes ses photos jusqu'à ce qu'il m'envoie un message.
2: Quoi. Mais bien, cette technique fonctionne donc.
0: Mais dis-moi, tu l'avais rencontré comment? Tu l'avais vu comment?
1: Je l'ai vu devant notre lycée et en fait, j'avoue, j'ai flashé et j'étais trop timide à l'époque. Donc dès que j'ai eu son nom, je l'ai ajouté et vu qu'il envoyait pas de message au bout d'une heure, ça m'a gavé.
0: D'accord. Et ouais. Ça a marché à l'arrivée. Bah écoute,
2: bah t'as
0: quoi.
2: Bien fait.
0: Alors après, il faut avoir les notifs. Moi, j'ai désactivé toutes les notifs. Donc du coup, pour le coup, je pourrais pas voir ce.
2: Non, mais
0: ce
2: c'est la preuve que ces techniques de charreau fonctionnent.
0: Ouais. Oui, c'est vrai.
2: Donc les gens qui envoient leurs gags en photo, ça se trouve.
0: Écoute, il y a une différence entre liker une photo et envoyer.
2: Et envoyer
0: son
2: un mail. Technique de charreau. Aussi, tu vois.
0: Ouais, t'as fait une chose. Hein.
3: Je comprends pas. J'ai fait comme.
2: J'ai fait comme on m'a dit.
0: J'ai liké mon gag moi. Donc excusez-moi, c'est pas simple quand même. Parce que le petit cœur sur Instagram, il est petit quand même. Je te fais des bisous, Margot.
1: Bisous, bonne journée à la famille.
2: Bisous, Margot.
4: Bisous.
0: C'est fou quand même, Karina, cette capacité qu'elle a à transformer tout ce qu'elle touche en merde. Tu sais, on connaissait le toucher de Midas. Je te transforme en or.
2: Toi,
0: c'est le contraire. DJ Ko, j'arrive sur Fun Radio et on va jouer à C'est quoi la suite, bien sûr, dans 5 minutes.
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3: 9h46, qu'est-ce que vous avez fait de plus con pour draguer? On vous a posé la question ce matin sur Fun Radio. Il y a Emma qui m'a envoyé ce message. J'ai pris la même ligne de bus qu'un mec pendant 3 jours, alors que c'était absolument pas la mienne.
4: Ah, ça, c'est formidable.
3: Ben,
4: génial.
3: Quand une meuf le fait, c'est touchant. Quand un mec le fait, c'est fait entrer l'accusé. Pas le même délire. Jade, j'ai fait croire que j'aimais faire des randonnées car mon crush était fan. Maintenant, je me retrouve à faire 15 bornes tous les week-ends.

0: 9h48, c'est Fun Radio et la suite va vous accompagner comme chaque matin de 10h à midi avec Mika qui est
1: salut
0: là.
1: Salut tout le
0: avec
1: monde.
0: Avec Maureen.
2: Bonjour.
0: Et avec Lul.
1: Salut.
3: On est très en forme, très excité ce
0: matin. Je vois ça. Qu'est-ce qui vous arrive?
3: Ben, on reçoit Ava Mind ce matin, streameuse.
0: J'ai vu la streameuse, elle vient à quelle heure?
3: Elle vient, ben, là, dans la matinée, aux alentours de 10h30, peut-être 11h. On va se faire.
0: Bien, c'est calé, vous, en tout cas, votre producteur.
2: Il sait pas, c'est 11h.
0: C'était une vérification de producteur. Ah, bien, écoute, ça passe.
2: C'est 11h.
0: Vous êtes quoi ce matin? Oh, bah écoute, on va faire des choses. Moi, j'ai des choses.
3: Moi, je me dis que si elle peut venir à 10h, elle vient à 10h. Elle sera là avec nous, on va faire plein de choses.
2: J'ai trop hâte.
3: On va parler du The Event. Elle sera au The Event ce week-end à Montpellier.
0: Ce week-end, le The Event, c'est le dernier.
2: Oui.
0: L'année dernière, ils avaient fait combien au The Event?
2: 13 millions,
0: je crois, c'est ça.
2: Peut-être même plus, peut-être même 15 ou 16.
0: Ouais, c'est
2: beaucoup
0: toujours
2: de millions,
0: l'événement,
2: quoi.
0: Bien sûr. Bon, les copains, puisque la suite est là, on va jouer à C'est quoi la suite? Avec toute l'équipe. Vous connaissez le principe. Soit je vous raconte le début d'une histoire, vous devinez ce qui s'est passé, ou alors je vous fais écouter quelque chose. Et là, en l'occurrence, je vais vous faire écouter quelque chose. Je vous emmène aux États-Unis, on cherche une habitude.
4: Les médias américains constatent que dans leur pays, on trouve de plus en plus de vidéos sur les réseaux de propriétaires de Tesla.
0: Et ils font quoi, ces propriétaires de Tesla?
5: Ils se la pètent.
3: Ouais, non. Ça c'est vrai.
5: Ils dorment dans leur voiture.
3: Ouais. Ils mangent dans leur voiture.
0: Alors, ils dorment dans leur voiture, oui.
1: Ah, c'est des Tesla
5: aménagés. Mais pas tout ça,
1: en conduisant.
0: Exactement.
4: Ah. Endormi au volant lorsque la voiture est en mode autopilote.
0: Mais c'est-à-dire qu'il y a des gars qui sont endormis et ça, la voiture roulait à 100 km/h.
5: Ce serait impossible.
0: Mais non, mais ce qui est fou, c'est moi, ça m'est arrivé et je conduisais et c'était pas une Tesla. Bon, alors évidemment, j'avais plus de voiture. Non, mais c'est illégal, mais surtout normalement, c'est censé être impossible. C'est-à-dire que normalement, la voiture devrait empêcher ça. Et non, en fait.
3: Oui, elle capte normalement que tu.
1: Oui, mais l'ingénieur est français.
0: Mais tu sais, je vois ça, je sais pas, je suis pas allé aux États-Unis depuis très très longtemps, mais j'ai vu que maintenant il y avait beaucoup de taxis.
1: Les taxis, 100 personnes.
3: Ouais, ouais.
1: Dedans, ça pourquoi pas.
3: Mais non, mais jamais, ouais, mec.
0: Non, mais ça doit marcher en fait, oui, tu vois, voilà. Je pense que le truc est au point, quoi.
5: Moi j'ai pas confiance.
0: C'est vrai?
5: T'as pas confiance en Elon Musk? Non, pas du tout.
3: Mais non, mais avec qui après?
0: J'ai vu des chauffeurs Hitch, je te cache pas que.
1: Oui, c'est vrai.
0: J'étais plus mal à l'aise que s'il y avait pas eu de chauffeur. Hein. Vraiment. C'est quoi la suite? Attention, on va au Texas désormais.
6: Une prof texane force ses élèves à aller.
5: À aller aux toilettes avant de rentrer en classe?
0: Non.
5: Se faire des câlins?
1: Ah, je crois que j'ai vu l'info.
5: Oui.
1: Est-ce que ce serait pas d'aller péter dans un coin?
0: Mais laisse durer un peu le plaisir.
1: Je crois que c'est ça.
5: Péter dans un coin,
0: tu connais le principe des grosses têtes d'RTL.
1: Ouais.
0: Tout le monde a la réponse, ils attendent 14 minutes pour la donner. Que les autres fassent des vannes. Tu donnes la réponse tout de suite, il n'y a plus de vannes.
1: Ah ben non, mais je crois que c'est ça.
0: Mais oui, c'est ça, évidemment, c'est la bonne réponse.
6: À aller péter dans un coin de la classe. Bah. Au Texas, une prof de 38 ans a créé un espace discret pour éviter que les gaz perturbent les cours.

0: De glace.
1: De glace, oui. Non, non.
2: Alors, ça, on sait, c'est que ça a été coupé au mauvais endroit. La question, c'est...
0: Pour combien ?
2: Combien il le paye ?
0: Alors après, il doit le payer très cher parce que c'est quand même Snoop Dogg.
3: Oui, comme son rouleur de joint.
4: Oui, c'est ça, il a déjà un rouleur de joint, donc il a un testeur de glace maintenant.
0: Oh, je pense que c'est 5 000 $ par mois.
1: Ouais.
2: Bah rouleur de joint, c'est un vrai métier.
1: Ah ouais. Rouleur de joint.
4: Mais non, mais 5 000 $, c'est beaucoup trop, Camilla. Ah non, ouais.
2: C'est beaucoup plus même. Écoutez.
5: Crème glacée pour 10 000 € par mois. Tout ce dont vous avez besoin, c'est d'un passeport.
1: Voilà.
0: Un passeport, mais pourquoi faire?
1: Mais pourquoi faire?
2: Bah, pour bouffer une glace. Bah, si tu vas aller aux États-Unis, t'es obligé.
1: Ah oui, c'est malin.
0: Ah.
1: Bien vu.
0: Et oui, il bosse chez France Travail, bon. Il a toutes les.
1: Ouais, mais je crois que le dossier est complet.
2: Bon, Mario, voici Calvin Harris.

0: tous sur Fun Radio. Les copains, on va vous laisser. On va revenir demain dès 6h avec toute la team Bruno sur Fun Radio. On arrive même un petit peu avant 6h. Voilà, on vous en met un peu plus, ça ne fait rien. C'est pas très grave. On sera là demain avec Pino, avec Karina.
1: Oui. Yes.
0: Et avec Christina.
1: Oui.
0: Tout de suite, c'est la suite sur Fun.
2: Oui.
0: Et Farouko, qui va arriver dans 3 minutes. Et donc l'invité,
2: Ava Mind. 300 000 abonnés sur Twitch, plus de 100 000 sur YouTube. Elle sera avec nous ce matin, Bruno.
0: A tout de suite.
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0: pile, soyez les bienvenus sur Fun Radio aujourd'hui, mercredi le 2 septembre. Vous écoutez la suite et on est en direct comme tous les jours jusqu'à midi. Je m'appelle Mickaël Yamorine.
1: Bonjour.
0: Il y a Lul.
2: Salut.
0: Côté son, j'avais envie de kiffer ce matin. Snake, Middle.
1: Oh ouais.
0: Ça arrive dans le prochain quart d'heure.
1: Tu fais plaisir à la France entière avec ce son, si je peux faire
0: Je crois que c'est mon préf de Snake.
2: Il est vraiment bien.
1: Ouais, il est bien.
2: J'ai vu qu'ils allaient sortir une figurine pop de Snake.
0: Oh, oh
1: trop ouais. Mimes.
2: Et c'est en exclusivité chez la Fnac.
0: Voilà. Ah, très bon.
2: Ils m'ont pas payé, mais j'ai vu ça hier, j'ai trouvé ça
0: sympa. Très bon délire, merci pour l'info. Pas l'abri de me l'acheter, de la mettre dans le salon, ce qui provoquera une crise de couple, certainement, avec ma femme, mais il n'y a pas de problème. Ouais. Beaucoup de choses à faire, à dire ce matin. Déjà, première chose, notre invitée exceptionnelle, Ava Mind. Elle sera avec nous à partir de, on va se dire les choses,
1: 11h.
0: Ouais. 300 000 abonnés sur Twitch. Plus de 100 000 abonnés sur YouTube, elle est streameuse, mais pas que, également DJ, on parlera musique, on parlera Z11, c'est ce week-end à Montpellier.
2: C'est le dernier.
0: C'est le tout dernier.
2: C'est un énorme événement internet.
0: Et au-delà de ça, un concert, les gars, il y aura du Gims.
1: Bon, évidemment, c'est complet. Hein.
0: Oui.
1: Ah, non, il reste des places en fait.
0: Il reste des places?
1: Ouais, mais alors pas beaucoup.
3: Pas beaucoup.
0: Ah, il n'y en aura plus à midi, je vous le dis. Il y aura Big Flo et Oli. Gazo. Le 4, 5 et 6 septembre 2026. Ça va être exceptionnel.
1: Et puis surtout, ils font ça pour récolter de l'argent. Pour plein d'associations, l'année dernière, ils ont récolté 16 millions.
0: 16 millions d'euros, les amis. On parlera de tout ça ce matin avec Ava Mind. Et restez là, parce qu'on a prévu 2-3 conneries à faire avec elle, évidemment. Ça reste Fun Radio.
2: Bien sûr.
0: On n'est pas là pour essayer de savoir pourquoi la création des jeux vidéo. On s'en fout.
1: Non, nous on s'en fout de ça.
0: Donc, je vous le dis, il y a des sauces. C'est si t'en manges une, tu finis aux urgences. On en a 5.
1: Donc, ah ouais.
0: Voilà. Donc c'est ça qui va se passer entre autres ce matin. Bien sûr. Et puis vous allez répondre à cette question. Pour ou contre le camping? Pourquoi? Ce soir, Camping 3 diffusé à la télé.
2: Ouais. Lul. Bah, alors déjà, on pourrait faire pour ou contre Camping 3.
0: Voilà. Voilà. Et Lul tout à l'heure qui nous dit, ah non, mais je vous le dis tout de suite, moi c'est contre. Et là, on a dit, bah, non, mais mec, attends.
2: Non, il y a un vrai sujet. C'est un sujet qui divise. Je comprends que beaucoup de Français adorent le camping. Alors moi, c'est niette coucou niette.
0: Et ben, vous savez quoi?
1: Cette expression aussi. Hein.
0: Exceptionnelle. Pour ou contre niette coucou niette. Appelez-nous dès maintenant. 01 42 48 5000. Le numéro de téléphone est 100% gratuit, les amis. Vous nous appelez, vous nous dites. Est-ce que vous êtes pour? Est-ce que vous êtes contre? 01 42 48 5000. On fait de la radio ensemble. Ça se passe sur Fun Radio et c'est tous les matins jusqu'à midi.

0: Soyez les bienvenus sur Fun Radio et ce matin on s'interroge bien sûr au sujet, un sujet qui divise la France entière, ou pas, le camping.
1: Ça j'aime bien par contre la
2: musique. Ouais, pareil.
0: Non. Ce soir camping 3. Et Lul ce matin dit camping, parle pas du film, mais non, genre le camping c'est impossible. Donc toi t'es contre le camping, Jean?
1: Je suis contre le camping, je respecte absolument ceux qui adorent ce mode de vacances, ce style de vacances, mais alors moi, ma DA, c'est de me dire si je pars en vacances, je vais directement chercher du confort.
0: Voilà. Okay.
1: C'est peut-être parce que j'habite dans un 20 mètres carrés et que du coup j'ai envie de m'aérer l'esprit et tout ça.
2: Ça, je l'entends.
1: Mais moi j'ai besoin d'un lit, j'ai besoin de mes propres toilettes, j'ai pas besoin d'attendre de faire la queue pour la douche, j'ai besoin d'un petit resto à proximité. Si je peux m'offrir ces vacances-là, je le fais. Mais j'aime pas trop le camping et la tente.
0: Alors.
2: Mais non, mais l'ambiance camping.
0: Ouais, il y a ça.
2: Genre l'élection de Miss Camping, t'as la soirée mousse, enfin t'as plein de soirées trop stylées, même les soirées blind test et tout. En plus, souvent ils t'offrent des cadeaux aussi et tout. Et l'ambiance camping,
1: super,
2: c'est quelque chose quand même.
1: Quels sont Kalenji?
2: Mais non.
0: Non, alors honnêtement, je vais être très honnête. J'étais pas très team camping, voire même un peu en refus du camping. Pour moi, il y a deux campings déjà. Il y a le camping très aventure, tente, sac de couchage.
2: Ça, c'est pas trop mon dél, j'avoue. Ça, je suis plus alors, camping bungalow, moi.
0: Pour une raison très claire, le réveil.
2: Oui,
0: le réveil, l'été, dans la toile de tente avec le sac de couchage, où tu te fais réveiller par 47 moustiques et 53 degrés dans la gueule, il n'est que 6h15 du matin.
2: C'est un four, la tente, c'est horrible.
0: Ça, je peux pas. En revanche, l'esprit camping, j'ai fait il y a 2 ans. Première fois de notre vie qu'on faisait ça avec les gamins, on est 5 en plus, un camping-car. Mais qu'est-ce que j'ai adoré
2: ça,
0: ce délire. C'est génial. Alors, tu bricoles pour dormir, tu dors pas hyper bien et tout, mais il y a un côté... Bon, c'est à qui la vaisselle? On avait fait un planning, tu vois. Hop, les deux petits, première fois de leur vie qui font la vaisselle. C'est chambé. Moi, j'ai adoré l'esprit
2: camping. Par contre, tu vois, le camping festival, jamais de la vie.
0: Ah.
2: Ça, c'est un autre monde pour moi. C'est jamais de la vie.
0: Tu veux dire, tu vas à Tomorrowland?
1: Ouais.
0: T'as ta tente, tu
2: dors
0: 4
2: nuits. Non, mais encore, Tomorrowland, c'est des tentes de luxe, mais tu vas au camping d'un des festivals en France.
0: Ouais.
2: T'es dans la boue. Il y a de la musique jusqu'à 7 du mat.
0: Ouais.
2: Ça pue le Ricard.
1: T'es réveillé par Fabrice qui est tombé sur ta tente.
2: Vraiment.
0: S'il n'a pas pissé.
1: Ouais.
0: Parce qu'il y a ça aussi. Attends, mais je comprends pas, je me suis pas couché près d'un ruisseau. Pourquoi il y a un bruit? Pourquoi ça? Fabrice?
1: Pardon, je reconnais ça, Jupiler blonde.
0: Moi, j'avoue, je suis plutôt, si je devais choisir, je suis plutôt team pour. Je trouve que c'est...
2: Oui, parce que l'ambiance est quand même cool.
0: Mais ouais,
2: faut
0: toi
2: le faire
0: aussi,
2: au moins une fois, quoi.
0: Toi aussi, Maureen, t'es plutôt team pour. Lui,
1: bah, c'est tout, je suis les grilles du village.
0: Mais
1: encore une fois, je comprends largement que des gens adoptent ce style de vacances et adorent. Moi, c'est pas mon truc.
0: Oui, toi, t'es plus Martinez à Cannes, ce que tu me disais en tête.
1: Mais jamais de la vie,
0: bien
1: en plus.
0: Bien sûr que si, évidemment. Mais attends, t'as le droit de voler en première classe Air France, il y a aucun
1: ça
0: problème.
1: Ça jamais arrivé, je prends Ryanair.
0: J'avoue.
2: T'as 3 heures de retard, mais c'est ok.
0: Appelez-nous, 01 42 48 5000. Venez nous dire, venez défendre votre point de vue. Est-ce que vous êtes pour le camping ou contre le camping? En attendant, un petit DJ Snake, Middle, les amis, à l'ancienne, ça va faire du bien, ça, pas de doute. Vous êtes sur Fun Radio, c'est la suite, et on est en direct jusqu'à midi. Bienvenue.

0: Allez, restez là sur Fun Radio. Charlotte Cardin arrive. Mais là, tout de suite, on parle camping et je peux vous dire que le standard est en ébullition. On va accueillir Hippolyte pour démarrer. Tiens, 18 ans du côté de Chavagne en Payerse. C'est dans le 85. Salut Hippolyte.
1: Salut Hippolyte.
0: Hippolyte, salut. Ouais, ça va très bien, mon pote. Merci d'être là ce matin. On parle de camping. Plutôt pour ou plutôt contre? Toi, tu te positionnes comment?
1: Moi, je suis plus pour.
0: C'est vrai? T'en fais souvent?
1: Des fois, avec mes copains.
2: Okay. Mais ouais, mais quand t'es jeune, c'est trop bien le camping.
3: Ouais, je comprends.
2: En plus, pour draguer et tout, c'est trop stylé.
0: Ah oui.
1: Ouais, dans les bars et tout.
0: Ah ouais, Hippolyte, oui. Non, mais c'est vrai qu'il y a ce truc où, économiquement parlant, le camping, les gars, ça défie toute concurrence.
2: Quand t'es étudiant, c'est trop bien, c'est pas cher en vrai.
0: Il y a des emplacements, même l'été, sur des campings qui valent pas grand-chose.
3: Ah, ça, c'est vraiment le point positif pour le coup du camping.
0: Bah, bien sûr. Elodie vient de nous rejoindre également. Elle a 30 ans du côté de la Plagne, Tarentaise, dans le 73. Salut Elodie.
4: Salut la suite.
2: Coucou Elodie.
0: Hello, sois la bienvenue ce matin sur Fun Radio. Contrairement à Hippolyte, toi, t'es plutôt contre le camping?
4: Oui, c'est ça. Moi, je suis plus partie camping, tente, dans la pleine nature. C'est vrai que moi, j'aime pas trop les petites bestioles. Il y en a toujours une qui vient nous embêter.
0: Ah oui.
4: Une araignée, un mille pattes. Ouais. Bon, c'est pas mon truc.
0: Les Fabrice, on en parlait tout à l'heure, qui sont sur les tentes, bourrés le soir. Non, mais je vois ce que tu veux dire.
4: C'est le nom de mon mari, Fabrice.
0: Donc. Ah ouais.
2: Voilà.
4: C'est pour ça.
0: On embrasse Fabrice. Non, mais je vois ce que tu veux dire. Le camping sauvage, un peu, quoi.
4: C'est ça, exactement, oui.
0: Ouais, alors ça, j'avoue, en plus, en France, il faut savoir que c'est hyper réglementé. Quand j'ai loué mon camping-car, je pensais pouvoir m'arrêter un peu où je voulais. Pas du tout.
2: C'est très
0: réglementé. T'as des espaces où c'est toléré, d'autres où... t'as la police ou gendarmerie ou le propriétaire du terrain, d'ailleurs, qui... Matin, 7h du mat, vous faites quoi, là? Je comprends, Elodie. Merci d'avoir appelé Fun Radio, là, ce matin.
4: Merci à vous, salut.
0: Des bisous. Florence est avec nous, également, tiens, du côté de Droiturier, c'est dans le 03, direction l'Allier. Salut, Florence.
5: Oui, bonjour, la suite.
0: Salut Florence. Salut, Flo. Toi, t'es plutôt pour ou contre le camping?
5: Moi, j'aime bien le camping, mais pas camping-tente. Je suis plutôt caravane, camping-car, et puis j'aime bien le camping aussi pour les enfants, les cap-fun, les choses comme ça, c'est pas mal pour les enfants. C'est bien pratique.
0: C'est vrai que tu cites Capfun, tant mieux pour eux, hein, ça leur fait une petite pub gratos, mais il y en a plein comme ça.
2: Non, t'as le droit, t'inquiète.
0: Florence, tu fais ce que tu veux. Tu fais ce que tu veux ici, il n'y a pas de problème, mais tu fais bien de citer cet exemple-là. Il y en a plein qui proposent avec la piscine, les toboggans, les machins. C'est au-delà de juste l'aventure du camping. Tu peux louer des vélos, tu te balades, enfin tu vois, il y a souvent les... Ils font venir des food trucks en pleine saison avec un coup de pizza le mardi, des crêpes le jeudi et tout. En fait, c'est ça qui est cool aussi au camping. C'est que ça change vachement. Merci Florence d'avoir appelé Fun Radio ce matin. On t'embrasse.
5: De rien, bonne journée.
2: Bisous Florence.
0: Des bisous. Je vous dis pas que ça n'arrête pas d'appeler. David est du côté d'Armentières, direction le nord de la France. Salut David.
6: Salut la suite.
2: Coucou David.
6: Bonjour. D'abord, merci pour tout ce que vous faites. Au moins, on passe. Avec Bruno, avant une matinée extraordinaire. J'ai surtout voulu réagir par rapport à Lul, qui tolère toutes les personnes qui aiment le camping. Personnellement, j'ai 55 ans, j'ai connu le camping-car, j'ai connu la tente. Je propose à Lul d'essayer le mobil-home.
0: C'est pas mal.
3: Pour moi, c'est pas du camping.
6: Parce que si ça tombe, le mobil-home sera peut-être plus grand que son appartement sur Paris.
0: Ah voilà.
3: Sans aucun doute.
2: C'est possible,
0: ça c'est évident parce qu'il a quand même 4 mètres carrés, donc ça c'est sûr. Conseilles plutôt le délire mobil-home pour avoir un peu plus de confort, c'est ça mon David?
6: On rencontre beaucoup de gens qui seront pas des amis à vie. On passe des moments assez intéressants avec un snacking avec soirées mousses, les soirées, tout ça, etc. Et après, c'est tout. On a passé 15 jours avec des inconnus, on a passé un bon moment et on reprend le boulot après.
0: David d'avoir appelé Fun Radio, là. J'adore ton point de vue, c'est top. Merci beaucoup.
6: Merci tout le monde.
0: J'ai envie de réserver un mobil-home grâce à David.
3: J'ai envie de réserver David. Chacun son truc.
0: Attendez qu'on se renquête. On a un juriste ici, faut me demander si c'est légal quand même. Je crois pas. Charlotte Cardin sur Fun Radio.

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1: On l'espère.
2: Non mais choisissez quand même, mais...
0: Mais non, choisissez Maureen.
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29: Et la suite sur Fun Radio, soyez les bienvenus. Je m'appelle Mika, il y a Maureen.
30: Bonjour.
29: Et il y a Lul.
31: Bonjour.
29: Vous allez devoir choisir l'info là, appelez-nous. 01 42 48 5000. Vraiment, spoiler alerte, hein. On aura beau faire ce qu'on veut avec Lul, mais je pense que ça va partir sur Maureen ce matin.
31: Bien sûr.

0: Bienvenue sur Fun Radio. Regardez, un petit café Conron. Ça va mettre tout le monde d'accord à la coulousse. En ce mercredi matin, c'est Clan là qui arrive sur Fun Radio. Maureen, ce matin, m'a fait une promesse, m'a dit, je te parie que cette année, tu feras tout pour aller à Coachella. Vu les artistes qui seront présents.
1: Ah oui.
0: Je n'ai rien vu passer là-dessus.
2: Ah, moi non plus.
1: Alors c'est pas officiel évidemment,
0: oui, c'est
1: les rumeurs, mais
0: rumeur.
1: 95% quand même de chances que ce soit ces personnes-là. Donc
0: Coachella, plus gros festival au monde en termes de fréquentation, en termes d'aura, en termes de paillettes sur le visage, beaucoup.
1: J'ai même un nom qui aurait refusé.
0: Ah, j'adore l'idée. On en parle dans le prochain quart d'heure. Mais pour l'instant, accueillons Alice. Alice a 41 ans, elle vient du côté du Havre. Salut Alice.
3: Bonjour la suite, comment ça va?
1: Coucou Alice.
2: Salut Alice, ça va et toi?
0: Ça va au top Alice.
1: T'es trop solaire Alice, j'adore.
0: Ah ouais, elle est en pleine forme Alice.
3: Tu fais
0: quoi dans la vie du côté du Havre?
3: Bah, je suis secrétaire médicale.
0: Secrétaire médicale, j'adore, très,
1: très
0: bien.
1: Très beau métier.
0: Oui, c'est très bien. Imagine quel métier on pourrait dire horrible ton métier à quelqu'un qui appelle.
2: En fait, je pense que la personne.
0: C'est une vanne, hein, ne le dis pas.
2: Son métier, mais si, mais si tu bosses dans les pompes funèbres.
1: Oui, quand tu travailles avec la mort.
2: Ah ouais, c'est dur,
1: c'est un
2: mais
1: métier
2: je pense,
1: respectable, ouais. Mais
0: je trouve
1: pas
0: que c'est un très beau métier.
2: Oui, mais c'est des passionnés. Ouais. Voilà. Oui.
0: Là n'est pas la question. Alice, tu as une mission ce matin, choisir l'info qu'on va développer. Je t'explique. On a chacun des infos le matin, on se bagarre un peu, tu sais, dans le bureau pour dire non, mais venez, on parle de ça. Non, venez, on parle de ça. Et on s'est dit cette année, on va quand même laisser les clés de l'émission aux auditeurs et aux auditrices de Fun Radio. Ta mission, elle est simple. On va chacun te pitcher notre info. C'est à toi de décider laquelle on va développer. On va finir par celle de Maureen. De toute façon, je pense qu'il y a peu d'espoir. Quoique, il peut y avoir une surprise. Tiens, je vais commencer.
2: Ouais.
0: Moi, j'ai une info qui concerne un pilote de F1, la personne de Lewis Hamilton.
2: Ok.
0: Ok. Mm-hmm. Qui s'est offert un truc complètement fou. Il peut le faire. Il a l'argent. Mais c'est pas qu'une question d'argent. Il s'est acheté un truc qui est absolument dingue. Lul.
2: Ces deux amis en Belgique qui ont voulu tricher pour passer le permis de conduire.
0: Okay.
1: Ok.
2: Mais ils se sont fait gauler pour une raison nulle.
0: Ah, ok. Des tricheurs de permis de conduire. Maureen, quelle est ton info s'il te plaît?
1: Il est arrivé le truc le plus gênant et dégueu qui puisse arriver à une trapéziste.
0: Que des mots magiques dans cette phrase. Ceci dit Alice, tu pourrais être très fan de Lewis Hamilton et me dire « Oh, j'ai pas vu l'info
1: oui. ».
0: Tu pourrais te dire « J'adore les tricheurs de permis de conduire ».
1: J'adore conduire.
0: Voilà. Quelle info tu décides de choisir ce matin, Alice?
3: Trapéziste.
2: Merci, Alice.
0: Je te remercie, Alice. Merci beaucoup. Bon, Maureen, raconte-nous.
1: On arrache le sparadrap, préparez-vous.
0: Alors, tu arraches ce que tu veux, bien sûr. Ça, c'est ton libre choix, mais il faut imaginer...
1: Une trapéziste, voilà. Elle fait son métier de trapéziste, voilà. Elle est en l'air, elle se promène, voilà.
0: Elle se promène.
2: Ouais, on est dans un cirque, genre.
1: Oui,
0: on rappelle ce qu'est une trapéziste, s'il vous plaît. La trapéziste, c'est la personne qui est sur le
1: sur
0: balancier.
1: Sur le trapèze.
0: Oui, non, mais
2: qui se balance, quoi.
0: Qui se balance en l'air.
1: Qui fait des figurines et tout, voilà.
0: Ok, très bien.
1: Donc voilà, elle est dans le cirque, elle fait son show, et d'un coup, bah, la pauvre, elle est prise de diarrhée. Et...
0: Il n'y a même plus de filtre.
1: Bah oui. Et en fait, le problème, c'est que, ça a coulé sur le public en dessous.
0: Elle emploie les termes.
1: Ah, désolé, comment tu dis ça? Je suis désolé.
2: Là, c'est de la 4DX, ouais.
0: Ouais.
2: Ça a changé le Futuroscope.
0: Non, mais attends. On est d'accord, Alice.
1: Il y a 23 personnes qui ont...
0: 23?
1: Oui.
0: Mais madame,
2: elle avait mangé du chili.
0: Mais faut pas s'envoyer 4 kebabs avant de faire du trapèze. 23 personnes. Vous imaginez une salle de 23 personnes? Excusez-moi, mais il faut quand même y aller.
1: Les pauvres. Bon.
0: C'est un peu terrible, ça s'est passé à quel endroit?
1: J'ai pas le nom de la ville malheureusement. Mais
2: surtout, elle avait pas de pantalon?
1: Bah, elle avait un juste au corps, mais je pense que c'est passé à travers.
0: Ah ouais. On est sur une gigoteuse de bébé qui s'est très très mal déroulée. Alice, merci d'avoir choisi cette info.
1: J'espère qu'elle t'a plu.
0: Voilà.
3: Complètement. Voilà. Bonne journée à vous.
1: Bisous, Alice.
0: Bisous, Alice. Elle arrivait plus déçue qu'elle n'est arrivée. Bonne journée à vous, ouais. Comme j'étais au petit-déj, moi, de toute façon. Oh, la pauvre, c'est horrible.
1: C'est horrible. Après, tu choisis pas quand ça arrive, malheureusement, mais c'est horrible.
0: Oh là là.
2: D'ailleurs, c'est le moment pour moi.

0: On est mercredi et qui dit mercredi dit cinéma. Oui, sur Fun Radio, on parle ciné et notamment avec toi, Moulul. Quel film a le plus cartonné au ciné?
1: Ouais, alors ce matin, il y a un chiffre qui est sorti, ça a cartonné en termes de box-office pour les salles françaises. Il y a de plus en plus de gens qui retournent dans les salles obscures. Alors je vais vous faire un petit jeu, je vais vous donner deux films et vous allez me dire lequel cumule le plus d'entrées en France.
2: Ah, j'adore.
0: J'adore l'idée. Mais pour l'instant, direction Coachella. Coachella, c'est un festival qui se déroule sur deux week-ends. Alors que les deux week-ends sont identiques. Il y a un premier week-end avec des artistes et machin. Nous, c'est ce qu'on connaît bien en France. Et il y a la même chose, tellement il y a de demandes et de gens qui arrivent de une ou deux semaines après. Et t'as quelques infos sur des éventuelles têtes d'affiche, ma
2: Oui, les têtes d'affiche. Alors déjà, je vais vous donner le nom de la personne qui aurait refusé.
0: Ok.
2: C'est Miley Cyrus.
0: Ah, Miley.
2: Ouais, elle aurait refusé tête d'affiche de Coachella. Alors, elle a un album qui va bientôt sortir.
0: Ouais.
2: Et surtout, je pense qu'elle va annoncer une tournée. Bon.
0: Donc ça colle pas, parce qu'elle sera, je crois, à Besançon, au même moment que Coachella.
2: Mais alors, quand je te dis, Mika, que c'est ton line-up de rêve qui
0: Vas-y.
2: Risque d'être annoncé.
0: Fais-moi
2: premièrement,
0: rêver.
2: Nous avons Tame Impala.
0: J'ai pas pris les places pour la chorale.
3: Mais pourquoi?
0: Parce que j'ai trouvé ça cher, honnêtement.
2: Oui, c'est un peu cher, je te
0: l'accorde. 120 balles tout en haut de Bercy, de la chorale.
3: Oui, j'avoue que là, ça devient cher.
0: Je trouve que c'est cher.
2: Deuxième tête d'affiche, Fred Again.
0: Fred Again, j'aime beaucoup le Fred Again.
2: Ouais, on l'adore. Ensuite, on a les BTS.
0: Ouais.
3: Ah ouais.
2: Ça, ce serait fou, hein.
0: Très fort, les BTS.
2: Et alors, on l'adore, hein, Dua Lipa.
0: Ah non, quoi.
2: Ouais. En vrai, le line-up est fou. Si c'est ça, le line-up est fou.
0: J'écoute plus, je suis sur Skyscanner, je regarde les prix des billets, là. J'adorerais.
2: Ce serait incroyable.
0: Ça serait fou. Non mais déjà là, attends, Tame Impala, Fred Again, exceptionnel, BTS, Dua Lipa.
2: C'est un beau week-end, hein.
0: C'est un joli petit week-end, reste à payer le billet d'avion.
2: Ouais, alors quoi, ça coûte très cher.
0: La location, le prix du billet, le hot dog,
3: la bière. Faut que tu rentres ta maison.
0: Ah bah voilà.
2: Non mais si vous voulez vous faire kiffer, mais économisez par contre.
0: Voilà. Oui, voilà, c'est ça. Ou mettez-vous à la musique très rapidement, cartonner et être invité, à un coach là. Tout ce qu'on vous souhaite. Quel film a le plus cartonné au ciné? C'est le jeu là auquel on va jouer sur Fun Radio tout de suite. Et puis n'oubliez pas notre invitée exceptionnelle ce matin. Elle arrive dans une vingtaine de minutes. C'est Ava Mine qui sera avec nous sur Fun Radio pour faire les cons là jusqu'à midi. Bougez pas, c'est la suite.
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2: C'est la suite sur Fun Radio, on est en direct tous les jours de 10h à midi. Moi c'est Mika, il y a Maureen.
3: Bonjour.
2: Il y a Lul.
4: Salut.
2: Dans quelques minutes à peine avec nous, Avamind, exceptionnelle streameuse, DJ. Je sais pas ce qu'elle fait pas.
3: On peut dire
2: fait,
3: DJ Avamind. Toi aussi.
2: Ben justement, je vais lui demander, on va lui demander. Ouais. Parce
3: moi, je
2: que
3: ça se dit.
2: Moi j'ai toujours dit DJ, et j'avais vu passer une DJ, maintenant je le dis comme ça, sur les réseaux, qui avait dit il y en a marre de mettre le « et » à la fin de DJ.
4: Ouais.
2: Quoi, on sectorise DJ et DJ.
3: Oui, c'est pas faux.
2: Et bah, en lui posant la question, savoir si elle préfère être appelée DJ ou DJ. Avamind, 300 000 abonnés sur Twitch, plus de 100 000 abonnés sur YouTube. Elle sera au Z-Event ce week-end à Montpellier. Elle sera surtout avec nous en direct sur Fun Radio. Mais pour l'instant, on parle cinéma avec toi, mon Lul.
4: Oui, alors je regarde vite fait les sorties de cette semaine. La dernière patiente, voilà, c'est un drame de 1h20. Super. Ouais. Demain... Ouais.
2: Ah, ouais. Si je peux me permettre, être la dernière patiente, c'est surtout un drame parce que en général, t'as rendez-vous à 18, t'es le médecin et tu passes à 20h15.
4: Oui, voilà, le lendemain. Demain, il y a un concert, tiens, qui est diffusé Katy Perry de Lifetime Tour.
2: Ouais. Ouais, super. Pas, okay. Elle va pas dans l'espace cette fois-ci, elle?
4: Non, là c'est calme, c'est dans les UGC et Kinépolis, quoi.
2: Ok, très bien.
4: Voilà. Bon, et surtout ce chiffre, les cinémas, ils ont enregistré plus de 37 millions d'entrées cet été et c'est une fréquentation record depuis au moins 15 ans.
2: Ah, génial.
3: Ça, c'est bien.
4: Bah, nouvelle. Ça a été porté par Toy Story 5, Spider-Man et tous ces gros films. Alors du coup, je me suis demandé, tiens, quels sont les films qui ont cartonné au box-office? Souvent, on les connaît, mais quel est celui qui a plus cartonné que l'autre?
2: Ah, okay. Très bien. Ça, c'est dur.
4: Donc, je vous en donne deux et vous me dites, à votre avis, celui qui a le plus cartonné, on parle en France.
2: Okay.
4: Le nombre d'entrées
3: en
4: France. Okay. Qui a le plus cartonné entre Titanic et Avatar? Premier du nom.
2: Eh ben,
3: je dirais
2: pense...
3: Avatar, moi.
2: Non, je pense que Titanic est toujours dans le top 3, 5, mais pas Avatar.
4: Bah, Titanic est toujours vraiment dans le top 1. Oh. 20,7 millions d'entrées contre 15,3 pour Avatar.
3: Qui se défend très bien. Hein. Lover, hein.
2: Non, mais c'est un truc de ouf.
4: Ouais, non, mais Titanic, pour l'instant.
2: Donc Titanic n'a jamais été détrôné.
4: N'a jamais coulé. Au box-office.
2: Allez hop.
4: Allez hop.
2: Et fortuit.
4: On part sur des films français qui sont sortis plus ou moins en même temps.
2: Ouais. Okay.
4: Le Comte de Monte Cristo.
3: Ouais.
4: Et un petit truc en plus.
3: Oh,
2: voilà, là.
4: A fait le plus d'entrées.
2: C'est chaud.
3: Je dirais quand même un petit truc en plus, parce que dans mon souvenir, c'était quand même un sacré record, hein, si ça avait fait un.
2: Je pense aussi. Comte de Monte Cristo a cartonné, mais pas autant, je pense.
4: Ouais. Eh ben, vous avez raison, mais ça se joue à pas grand chose. Un petit truc en plus, c'est 10,8 millions d'entrées, et Le Comte de Monte Cristo, 9,38.
3: Ah oui.
2: Et qu'est-ce qu'on dit à Pierre Niney?
4: Oui, alors il y a des films qu'il faut pas mélanger.
3: Ouais.
4: Qu'est-ce qu'on dit à Edmond Dantès?
2: Voilà. Bravo à Artus pour ce film. Vraiment, c'est un truc de ouf. J'arrive à le regarder peut-être deux fois par an.
4: Exceptionnel ce film. Et
2: on va mettre dans un bon mood.
4: Le spectacle d'Artus, bientôt diffusé au ciné aussi.
3: Ah, voilà, c'est vrai.
4: Prenez vos places.
2: Ça va cartonner.
4: Bienvenue chez les Ch'tis ou Intouchable.
3: Oh,
2: bienvenue chez les Ch'tis.
3: Ah, je sais pas, Intouchable, ça a cartonné de ouf quand même.
2: Oui, mais je pense que Bienvenue chez les Ch'tis est quand même encore dans le top 3 français.
3: Moi, j'aurais dit Intouchable.
4: Eh ben, c'est Bienvenue chez les Ch'tis, effectivement. Et encore une fois, ça se tape. Bienvenue chez les Ch'tis, c'est 20,4 millions d'entrées.
3: Et c'est énorme.
4: Et Intouchable, 19,3 millions.
2: Ah ouais, un million de différence.
4: Deux énormes succès.
2: Ok.
4: Astérix et Obélix, Mission Cléopâtre.
2: Ouais.
4: Et Qu'est-ce qu'on a fait au bon Dieu? Le premier.
3: Oh,
2: Y a un piège.
3: Oui.
2: Parce que je pense que Astérix Mission Cléopâtre, D'ailleurs, j'ai montré à mes gosses la semaine dernière, ils ont kiffé.
4: Ouais.
2: Mais ils avaient pas les refs.
4: Bah oui.
2: C'est horrible. Je pense qu'il a pas de cartonné au ciné. Ça fait partie de ces films un peu comme les nuls, enfin, tu sais, la peur.
3: Alors que Qu'est-ce qu'on a fait au bon Dieu? Je pense que ça a marché.
2: Moi, je dirais Qu'est-ce qu'on a fait au bon Dieu?
4: Les deux ont cartonné au ciné et c'est Astérix et Obélix qui a fait le plus d'entrées.
2: Ah.
4: 14,3 millions contre 12,3 pour Qu'est-ce qu'on a fait au bon Dieu.
3: On est d'accord que c'est le Astérix qui a le mieux marché au ciné, non?
4: Ouais, absolument. Il y a aux Jeux Olympiques qui est pas très loin et il y a même celui de Guillaume Canet alors qu'il est caca boudin. On continue, on remonte un peu dans le temps.
3: Oui.
4: E.T. et le Roi Lion.
2: Oh là là, gars.
3: Ah non, mais je dirais le Roi Lion quand même.
2: Ouais, je dirais le Roi Lion aussi, ouais.
4: Le Roi Lion, ouais. 10,1 millions d'entrées et E.T. 9,4 millions.
3: Ah oui, mais ça stallone bien quand même.
2: Qu'est-ce que vient foutre Stallone dans cette histoire?
5: C'est moi qui ai tué Scar.
2: Tu me fais trop mal.
4: Oui, bah, j'ai aucune rêve de Stallone.
5: C'est pas ma guerre.
4: Ah, tu le fais super bien.
2: Mais je sais faire que ça.
4: C'est Jean-Luc Reichmann.
2: Oui.
4: Ah,
2: oui.
4: Attends.
2: Ouais.
5: Hasta la vista, Simba.
2: Ça marche bien.
4: Ok, autre duel, La Famille Bélier ou Taxi? Pareil, il faut pas mélanger les deux. Hein.
2: Non.
1: Le grand est pas fou.
3: Ah non, il a pas fait ça, mais c'est pas possible. Nul. Merde.
4: Lequel a le plus cartonné?
3: Bah, je dirais la famille Bélier. Moi, personnellement.
2: Nul.
4: Allez, faut répondre.
3: La famille Bélier.
4: La famille Bélier. 7,4 millions d'entrées. Et Taxi. 6,5.
2: Je sais ce qui se passe dans le corps de...

0: Ouais, les sept nains. Quatrième.
1: Bah ouais.
0: Cinquième, la grande vadrouille. Enfin, supplie, les gars.
2: Mais il date de ouf.
0: Et sixième, autant on emporte le vent.
1: Ouais, ouais. Mais alors, déjà, Blanche-Neige, c'était au tout début du cinéma, en vrai. Hein, donc,
2: en plus, c'est un peu angoissant, ce Blanche-Neige.
1: 1937,
2: là, je crois.
0: Mais mec, excuse-moi, t'es un dictionnaire ou quoi?
1: Je suis Walt Disney.
0: Vous êtes le petit Robert? Non, merci beaucoup, mon Lul.
1: Bah, avec plaisir.
2: Oui. Et on va parler de tes imitations,
0: oui,
2: là.
0: Oui, on va en parler dans le bureau du patron, parce qu'il est dans le studio, là. Martin Garrix, c'est Chiran. Rebuild It, c'est ce qu'on écoute sur Fun Radio. Bienvenue.

0: Bienvenue sur Fun Radio. Ava Mind sera notre invitée exceptionnelle là dans 3 minutes, hein, les amis. Elle vient d'arriver. Et je vois qu'il y a du nugget.
1: Non, mais on peut dire on l'avait un peu perdu. Mais il faudra qu'on explique.
0: De toute façon, les gars, on se connaît.
2: Oui.
1: Oui.
2: Première invitée de la saison, ça pouvait pas bien se passer de l'accueil.
0: Mais ça reste la suite, hein, les gars.
1: On est tuches, hein.
0: Mais bien sûr.
1: Faisons un effort. Merde.
0: Et encore, parfois, on aurait pu même imaginer l'inviter à 20h quand on n'est pas à l'antenne. Allez, bougez pas, c'est Fun Radio en direct jusqu'à midi, là.
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0: Il est 11h, bienvenue sur Fun Radio. Nous sommes aujourd'hui mercredi, le 2 septembre. Nous sommes en direct jusqu'à midi, évidemment, comme tous les jours. Je m'appelle Mickaël Yamorine.
1: Bonjour.
0: Il y a Lul.
2: Salut.
0: Et notre invité, qu'est-ce qu'on est ravis de la recevoir. Ava Mind est avec nous ce matin.
1: On applaudit.
0: Merci
1: beaucoup.
0: Sois la bienvenue sur Fun Radio. Déjà, petit quoi qu'elle arrive. Parce que alors, Big Sou, qui est à la réalisation de l'émission, nous dit, on a perdu Ava, on sait pas où elle est. Là, on a...
1: J'ai envoyé Dimitri, mais il la trouve pas à l'entrée.
0: Voilà. Dimitri, juste on arrive à là-bas, il dit je comprends pas, je suis avec Louis Baudin de la météo d'RTL. Là, on a Cyrine qui bosse dans l'équipe, qui revient, qui fait j'ai des nuggets.
1: Et dit, et Ava, elle est venue avec moi au McDo. Hein, quoi?
0: Bon, merci d'être là ce matin avec nous.
3: Merci pour l'invite surtout.
2: Bah, c'est un plaisir.
0: Bah oui, comment ça va à deux jours du début du The Event? On va beaucoup en parler ce matin. Ça démarre vendredi.
3: Ouais, ça démarre vendredi. Enfin, techniquement, ça démarre du coup jeudi avec. Il y a des concerts à chaque fois. Donc, ça démarre
1: Games, Gazo et tout.
3: Ouais, il y a une sacrée line-up. Et nous, effectivement, on démarre le vendredi soir et on s'arrête pas jusqu'au dimanche.
0: Et là, c'est le dernier.
3: Ouais, c'est le dernier. C'est les 10 ans en plus.
0: C'est les 10 ans. C'est le dernier The Event. C'est-à-dire que là, les records vont exploser. Est-ce qu'il y a un chiffre en tête, sans le dire forcément, mais
2: Objectif.
0: Un objectif. Est-ce que avec Zerator et toute l'équipe, vous en parlez? Est-ce que vous vous êtes dit, bon voilà, les gars, on va essayer de péter le 20 millions, le 30 millions?
3: Ouais. En fait, chaque année, pendant des années, on a fait les 10 millions. Ça devenait un peu le. Voilà. Et l'an dernier, on est tapé à 15 millions. On s'attendait pas du tout. C'était complètement fou. Et en fait, on se prévoit rien. Mais c'est juste que le dimanche, on s'arrache complètement et on dit jusqu'à où on peut aller. Et en fait, je pense que là, on va être quasiment le double. Donc, on va voir si on peut au moins faire la même chose que l'an dernier.
1: Et ça va pleurer de ouf dimanche.
3: Ça pleure toujours, mais là, ça va pleurer très fort.
2: Moi, je vous imagine le lundi, l'ambiance qu'il doit y avoir, le mood, vous devez redescendre, ça doit être dingue.
3: Mais même le dimanche, en fait, dès que les streams s'éteignent, on est tous là. On doit démonter nos setups et tout. Il y a un silence, on se regarde tous avec la fatigue. C'est un mood,
0: On rappelle le concept quand même du Z-Event parce que c'est vrai, une partie des gens peuvent nous écouter là et se dire mais attends, oui, j'en ai entendu parler, mais je sais pas exactement ce qui se passe.
1: Bah, en gros, c'est des streamers qui se réunissent tout un week-end, donc pendant 3 jours, ils streament quasiment non-stop, ils dorment très peu. Et ils font ça pour récolter des dons, en fait, et pour plusieurs associations. Je crois qu'il y a plus d'une dizaine d'associations cette année. C'est ouf. L'année dernière, 16 millions de récoltés, c'est quand même incroyable.
0: Et comment on récolte des dons avec notamment les donation goals? On va en parler.
1: Là là là.
0: Les donation goals, c'est une sorte de palier. On dit voilà, s'il y a tant de dons, moi je m'engage à faire ceci, cela. Rappelons quand même que t'es au Z-Event depuis 2022. Avant. Ouais. 123 000 euros pour la première cagnotte, 100 000, plus de 100 000 à chaque fois. C'est exceptionnel. Ouais. Est-ce que tu te lèves le matin? Moi, c'est ce que je me dirais, parce que je suis très peu humble. Je suis une très belle personne.
1: Non, mais en vrai, j'ai fait une très belle action.
0: Tu te rends compte, à toi seul, pardon, mais plus de 300 000 euros donnés à des associations, c'est exceptionnel quand même.
3: Après, souvent, ce que je dis, c'est que techniquement, moi, je suis là pour animer, mais c'est les gens, en fait, qui sont complètement dingues, mais dans le bon sens. C'est-à-dire que, en fait, la force de Twitch, c'est justement de réunir comme ça ces communautés. Et là, justement, on se sent vraiment utile, forcément, dans cette situation-là. Mais c'est vraiment eux qui font tout le taf, quoi. Nous, on est là vraiment pour faire, entre guillemets, les clowns, pour ramener un petit peu...
1: Mais vous le faites si bien.
2: Ouais, et surtout pour motiver les gens, en vrai. Ouais, parce que moi, quand je regarde à la fin le raid où tout le monde dit « Allez, faut donner, faut donner !» En vrai, t'as évidemment envie de donner, vous êtes trop fort pour
1: ça. Et vous avez plus de voix, quoi. Vous êtes vraiment... Vous donnez toute votre âme à chaque fois, c'est un truc de ouf.
3: Ouais, mais en même temps, l'ambiance fait qu'on se rend pas compte, tu vois. C'est ce que je disais, quand ça redescend, là, on est dead. Mais sur le moment, en fait, c'est tellement fou. Puis ça rappelle un peu, tu sais, les colos de l'époque avec tous les potes, tu fais plein de trucs. C'est des crossovers qui sont improbables. Enfin, c'est trop bien.
0: Est-ce que tu penses justement que ça a quand même changé un peu le regard? Moi, je suis très honnête, par exemple, je suis très peu connecté à Twitch. Mais parce que j'ai 3 enfants et que je m'en occupe. Une vie de merde. Non, pas du tout. Mais c'est vrai qu'au moment où souvent il y a des lives qui peuvent me chauffer, c'est le moment où je suis en duty avec les gamins et tout. Est-ce que tu penses que ça a changé la perception des gens d'une manière globale, le Z-Event, mais d'autres événements aussi? Est-ce que ça a démocratisé ce délire de se dire, bah tiens, moi j'ai adoré Ava sur le live Z-Event, du coup, bah je vais m'abonner à sa chaîne Twitch et voilà. Tu penses que ça a aidé quand même?
3: Je pense que ce qui a beaucoup aidé, c'est déjà pendant le Covid. Twitch est un peu niche, donc en fait, les gens ont découvert avec le télétravail. En fait, ils mettaient nos lives un petit peu en fond, donc ça, ça a été un gros changement déjà sur la plateforme. Après, effectivement, les événements comme ça qui ont été beaucoup diffusés, que ce soit sur YouTube, les médias traditionnels qui en ont parlé, etc. aussi, et même à la télé. C'est clair que ça a ramené un nouveau public. Maintenant, oui, on se fait découvrir par le Z-Event, mais par plein d'autres choses. Vous avez des émissions comme Popcorn, etc. aussi, qui permettent de diversifier. Et en fait, il y a des gens qui nous voient notamment sur les rediffs et qui disent, ah, cette personne, elle stream, elle fait ça à côté. Et ouais, pour le coup, ça ramène un petit peu forcément de l'audience, ça, c'est certain.
1: Je trouve aussi que ça a donné envie à des gens de faire du Twitch. Enfin, moi, je fais partie de ces gens-là, par exemple. Et d'ailleurs, qu'est-ce que tu donnerais comme conseil à des gens qui veulent se lancer? Parce que, en vrai, c'est pas simple. Tu as une communauté, tu dois tenir. Enfin, le but, c'est de s'amuser quand même. Tu le fais pas pour créer une communauté, mais je sais pas si t'as des conseils ou quoi à donner.
3: Ouais, il y a vachement de gens maintenant qui ont envie parce que forcément c'est beaucoup plus démocratisé. Mais je pense que le meilleur conseil que je peux donner, c'est déjà voir si t'aimes ça. Parce que animer un live, comme vous pouvez le faire à la radio, c'est aussi avoir un petit peu des habitudes qui se créent. Ouais. Et au début, tu vas parler tout seul. Moi, dans les deux premiers mois, il y avait mon ex, un bot, et je parlais toute seule sur mes lives.
0: Mais
3: c'est
0: tu
3: un
0: sais
3: peu
0: que
3: bizarre, quoi.
0: On a démarré la suite ici, c'est la quatrième saison, c'était pareil. Moi, j'avais une ex, un bot, et il y avait Lul en face. Voilà, c'est tout. Tu sais quoi, on va continuer à évidemment discuter ensemble, déconner. On a prévu tout un tas de choses, on va parler aussi de l'aspect musique parce que t'es DJ. DJet, à voir. On va te poser cette question-là. Est-ce qu'on dit DJ ou DJet? On va s'écouter un petit Offenbach, For To The Floor. Eux, c'est DJ. A priori, j'ai vérifié. L'autre fois, ils sont venus, ils avaient une jupe, j'ai regardé, et puis c'est tout. Non, mais je te promets. Bon, bah, restez là. For To The Floor, Offenbach sur Fun Radio.

0: Soyez les bienvenus sur Fun Radio, la suite en compagnie d'Ava Mind ce matin. Tiens, je disais juste avant. Donc c'est vrai que il y a la partie stream, Twitch, 300 000 abonnés.
1: Oui, c'est pas rien.
0: Plus de 100 000 sur YouTube. C'est bien, ça fait 100 000 de plus que moi, c'est ça.
2: Oui, oui.
0: Ça qui est cool. Puis il y a la partie musique. On va en parler, il y a deux dates à venir là très rapidement, Rennes et Paris. Bon, on peut les donner maintenant, le 12 Dancing Dead Arena à Rennes et le 26 septembre Sonora à Paris. Est-ce qu'on dit DJ ou DJet? Parce que j'ai vu sur les réseaux, c'est vrai.
3: C'est mitigé aussi, tout le monde n'est pas d'accord.
0: Non, mais une artiste DJ qui a dit, j'en ai marre qu'on m'appelle DJet, je suis pas une DJet de festival où j'arrive, on me dit la DJet. Non, je suis la DJ.
1: Ouais, je vois la connotation. Bah, y a des gens, ils veulent dire platiniste carrément, hein, donc tu vois.
0: Ah oui, c'est vrai. Oui, mais ça, c'est au Québec.
1: Non, en vrai, j'ai pas. Je t'avoue que c'est pas pour
0: eux,
1: on s'en fout un peu. Après, je comprends hein, ce truc où ça peut donner un petit côté.
0: Ouais.
1: La DJet, c'est mignonnette, tu vois, mais en vrai, je m'en fiche un peu, je t'avoue.
0: Ouais. Surtout que tu t'en fiches, je peux vous dire que si vous connaissez pas Mind Kimix, alors nous, voilà.
1: Oui.
3: Pas trop envie de l'énerver, personnellement.
0: Petit extrait.

0: Je vois dans les éléments dont j'ai à ma dispo là ce matin, mix de la trappe, de l'électro, de la techno, de la basse musique.
1: Je mixe tout.
2: On se remuse bien.
0: Mais non, mais c'est vrai, c'est ça qui est cool.
1: Mais comment t'as appris à mixer?
2: Toute seule, en gros, si tu veux, ça fait, avant j'étais dans l'industrie de la musique il y a des années. Ouais. J'organisais soirée bass music. Et avec le fait de revenir sur Twitch, j'avais souvent des playlists qui étaient assez travaillées, les gens m'en parlaient souvent. Et j'avais gardé contact avec certains artistes et m'avaient dit, bon, bah, fais-en quelque chose, tu vois.
1: Allez, vas-y, lance-toi.
2: Et du coup, je me suis pris des platines et pendant 6 mois, je me suis mis un tunnel chez moi. J'ai des potes artistes qui m'ont montré un peu et c'était parti, quoi.
1: Trop stylé.
3: Mais c'est arrivé avant ou après le stream, cette passion?
2: C'est arrivé pendant, en fait, non, cette passion-là, elle était avant.
3: Ouais.
2: Mais je l'ai vraiment exploitée là, depuis que je me suis mis à streamer il y a quelques années,
3: ouais. Et aujourd'hui, si tu peux en choisir qu'une, soit le stream, soit le mix, t'as pas le choix.
2: Je pense qu'en fait, si je veux me développer en tant qu'artiste, ça serait forcément plus la musique, tu vois, même pour ce que je veux faire après. Maintenant, comme on le voit, les artistes sont codépendants des réseaux.
3: Ouais,
2: donc ça serait trop bête de me dissocier de ce que j'ai créé, alors que maintenant, tout le monde essaie de développer aussi les plateformes pour se faire connaître en tant qu'artiste.
3: T'as tellement une meilleure réponse que ma question.
0: C'est ce qu'on appelle une bonne interview. La réponse est plus intelligente que la question. Tiens, justement, on fait souvent la playlist ici, la playlist de la suite. On s'est amusé à te demander, en amont pour bien préparer le délire, quelques petits extraits de son. Tiens, le son que t'écoutes en boucle en ce moment, tu nous as répondu Purple Hearts, qui est ta main. C'est ça?
2: Ouais,
0: c'est
2: exactement.
0: Ça que t'écoutes en boucle en ce moment?
2: Ouais, en ce moment, je l'écoute.
0: Moi, j'adore découvrir des univers
1: musicaux. Pareil, je connaissais pas du tout. Mais là, tu chill de ouf là-dessus.
2: Ouais, je les ai découverts à We Love Green cette année.
0: Ouais.
2: Et j'ai trop kiffé. Et c'est un truc, par exemple, que je peux mettre grave en fond dans mes streams. Tu vois, je suis en train de parler, il y a ça qui passe et ça prend pas le pas. Quoi.
1: Et ils ont vraiment leur univers, quoi. C'est ouf.
2: Ouais, ouais.
0: Tiens, le son que tu pourrais mixer 1000 fois sans que ça te lasse une seule fois. Tu nous as répondu Life Suck, Must Die et Imanu. C'est ça.
2: C'est merde. Pas la même ambiance.
0: Et pour ceux qui dorment encore là. Déjà, c'est pas une heure.
1: Allez, on se lève là. Ouah, ça envoie de ouf. Mais
0: ça,
1: les gens,
0: génial.
1: Ils deviennent fous en live là.
2: C'est le but. C'est totalement le but.
0: Mais, tu sais que je crois que j'ai déjà entendu en école de médecine ça pour réanimer des gens. Quand il y a un problème d'arrêt cardiaque, je crois qu'on joue ce titre et que ça repart. J'aime beaucoup ça.
1: J'adore.
0: Et alors, je dois te dire quelque chose.
2: Dis-moi tout.
0: Qui me touche très personnellement. La plus belle chanson de tous les temps. DJ Mehdi, Signatoun. Alors que ce son, je peux le mettre au panthéon des 5 meilleurs sons de toute l'histoire de la musique.
2: Pour moi, elle a révolutionné l'industrie, ce mec-là.
1: T'avais regardé le doc, j'imagine,
2: évidemment.
1: Ouais, vraiment.
0: Il y a un doc qui se prévoit d'ailleurs sur l'ensemble de la French Touch.
3: Ouais.
0: Il y a un document qui était diffusé largement sur Arte, mais maintenant qui est dispo un peu partout sur France.
3: On le retrouve facilement en ligne. Ouais.
0: Exactement. Sur DJ Mehdi spécifiquement, qui était un artiste à part entière, disparu maintenant, mais qui est parti du hip-hop pour arriver vers l'électro et qui a un peu scindé les deux mondes en fait. Il a ouvert une voie, on parle souvent de David Guetta, et c'est vrai qu'il l'a fait, mais DJ Mehdi aussi. Et là, il y a un docu qui se prépare. Par la même équipe, sur la French Touch. Et là, c'est exceptionnel.
2: Bah, surtout qu'on est extrêmement reconnu à l'international pour notre musique. Hein. On est vraiment apprécié, même aux États-Unis, c'est assez fou.
0: Ça, c'est assez vrai. On va s'écouter, tiens, Armin van Buuren. Et après, on va revenir quand même sur tes Donation Goal, là.
1: On a même un petit jeu. Allez.
0: Vrai ou faux Donation Goal?
2: Ok.
0: Est-ce que t'as suivi tous les Donation Goal des copains?
2: Pas tous. En fait, ils ont pas tous publié, donc
0: oui,
2: il y a peut-être des choses que vous avez avant moi.
0: C'est

0: Armin Van Buren, Sacha Everlasting à l'instant sur Fun Radio. On est en direct jusqu'à midi avec Ava Mind ce matin, qui nous fait le plaisir d'être là. Gros agenda, on en parlait pendant le titre, mais c'est vrai que donc direction Montpellier demain pour le Z-Event.
1: Exactement, ouais. Demain avec les concerts pour commencer. Et puis
0: demain soir. Ouais, concert, exactement. On rappelle quand même, hein. Gims.

0: Et après, les choses sérieuses commencent, bien que le concert soit quand même quelque chose d'assez sérieux. Mais après, c'est parti pour le live.
1: Exactement.
0: Et c'est Donation Goal. On a sous les yeux tes Donation Goal. En fait, ce sont des paliers, c'est ça que...
1: Oui, ouais, exactement. En fait, en gros, c'est des paliers qu'on met avec des montants pour encourager les gens à les atteindre. Et qu'en fait, quand on les atteint, ils ont, entre guillemets, des cadeaux bonus qu'on peut faire sur place. Ou des fois, il y a certains Donation Goals qu'on fait un petit peu après.
0: On voit là, 5000 euros ouverture des bureaux des sauces.
1: Le classique.
0: Le classique bureau des sauces. Je vois qu'il y a des sauces là en studio.
2: Oui, il se pourrait qu'on en fasse un.
0: Il se pourrait qu'on mange des sauces, c'est ça l'idée, c'est ça. J'adore ça.
1: Enfin, sauf si vous répondez bien, normalement, il n'y a pas besoin de manger.
0: Ça dépend des questions. 15 000 euros. Ava Tradwife ouvre sa cuisine.
1: Ouais, j'avais un personnage comme ça qui est à l'opposé de mes valeurs, évidemment, et du coup, c'est ça qui est drôle, c'est de faire un peu de...
3: C'est la cuisinière en mode années 50, un peu
0: ouais,
3: ça.
1: Disons que j'aurais des petits invités, ouais, on va faire des trucs un peu marrants. Hein.
0: Donc, voilà. J'allais dire années 50, mais tristement très 2026 aux États-Unis.
1: Ouais.
0: Hein.
1: Ouais,
0: malheureusement. 50 000 euros, DJ set au mariage d'un viewer.
1: Ouais, c'est ouf, je trouve ça très drôle. On a eu l'idée en stream, justement, et je me disais, quoi de plus drôle d'aller mixer un mariage. J'imaginais, tu sais, tous ses grands-parents complètement choqués.
0: Ah ouais.
1: Avec les mariés qui sont en furie, ça me régale.
0: C'est-à-dire que Tati Suzanne... Qu'est-ce qui se passe?
1: Ça peut la réveiller, là, je pense.
2: Ah, mais ce serait incroyable, mais tu vas avoir beaucoup de demandes de viewers.
1: Ouais, on va faire un tri après, évidemment, parce que ça sera un mariage, mais je pense que j'essaierai de documenter le tout, évidemment, avec l'accord des mariés, où on va pas filmer les gens de la famille, mais j'aurai un petit reel Instagram qui partira quand même pour montrer un peu, c'est rigolo, quoi.
0: Et attends, t'as publié, donc t'es Donation Goal, 150 000 euros, je ferme mon Twitter. Bah, je suis bien con, je le fais gratos, moi. Je l'ai fait gratos il y a un an en disant tiens Elon Musk voilà et j'aurais pu aller gratter, aller me connaissant un peu.
3: Il s'en veut en plus hein, depuis que t'as quitté Twitter, il dit ah
2: oh, Mika. Non, il nous manque.
1: Ouais, mais tu vois quand t'as l'habitude de mettre tes ratios sur Twitter, tu dis que tes haters ils vont mettre beaucoup d'argent pour fermer ton Twitter.
0: Ouais,
1: du coup c'est une petite
0: frappe,
1: tu vois.
0: Vrai ou faux de la Donation Goal? On va se jouer à ça tout à l'heure là, on va se les garder un peu sous le coude parce qu'on en a pas mal. Et ce bureau des sauces, qui va manger les sauces? Maureen, Lul?
3: Bah, à voir.
2: Ça dépend des questions.
3: Oui, ça dépend vraiment des questions. Mais c'est quoi? Ça serait des trucs perso, des trucs.
0: Je sais pas, tu préfères ton père ou ta mère?
3: la sauce.
0: Par exemple.
1: Ah ouais, exactement.
0: Donc tu vas nous poser des questions et nous on va voir si on mange les sauces ou pas. Est-ce qu'on a des nuggets quand même?
2: Oui.
1: Non.
2: Et Abba, il est allé les chercher,
1: c'est pour ça qu'on m'a perdu.
0: Ils sont là, c'est ça que je veux dire.
2: Oui, ils sont derrière.
0: Excuse-moi, Bixou, on connaît bien cette équipe, il est fort probable qu'on aille les acheter et qu'on se rende compte 5 minutes après que quelqu'un a tout mangé.
2: Dimitri. Le pauvre.
0: Bon, on va jouer au bureau des sauces tout à l'heure avec toi là, Ava. Bah, c'est en direct sur Fun Radio. Bougez pas les copains.
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0: Oui, la suite sur Fun Radio en direct et ce matin en direct avec Ava Mind, toujours avec nous jusqu'à midi. T'as un peu de temps, tu restes avec nous là.
1: Oui, jusqu'à midi.
0: J'avais envie de te poser quelques questions quand même au sujet de GTA 6.
1: Aïe, aïe, aïe.
0: On est deux complètement timbrés. Bon, Maureen aussi, t'es hypé.
1: Ah ouais,
0: hein.
1: Moi je suis
3: sur l'échelle de hype, on est pas mal là.
1: Je pense que tout le monde, ça fait tellement d'années qu'on attend ça.
0: Tous les leaks qui sont sortis là sur la map, sur tout ce qui a pu se passer, on en pense quoi? Est-ce que t'as hâte?
1: Ah oui, pour le coup, j'ai hâte. Après, le rapport aux leaks, c'est toujours un peu frustrant parce que je me dis les pauvres équipes qui essaient de garder la surprise.
3: Ouais, tu les as regardées, voilà. Toi, ou pas?
1: J'ai vu passer quelques trucs parce que Twitter, quoi. Mais globalement, j'essaie justement de pas me spoil maintenant de moins en moins. Ça avait fait pour Cyberpunk et je veux éviter ce qui s'est passé pour Cyberpunk.
3: Ouais, bien sûr.
1: Parce que le jeu avait été grave descendu alors qu'en fait il est exceptionnel. Mais parce qu'on n'avait pas laissé le temps aux gens.
3: Ouais.
1: Parce qu'on les avait pressés à cause de ça.
0: Ouais.
1: J'ai pas envie qu'on fasse ça avec GTA, quoi.
0: Et là, il y a un peu ça. Beaucoup parlent de Red Dead et tout en disant ouais, machin,
3: oui,
0: c'est une copie, c'est nul. Bah ouais, truc, les graphismes. J'ai même vu des posts qui parlent de mouettes. En gros plan.
1: Oui, en disant elles sont moins de bonne qualité que dans GTA V.
0: C'est moins bien fait. Donc comme si d'un coup, ah la mouette elle est mal faite. Bah vas-y, c'est bon.
3: Remboursé.
1: Non, l'exigence, elle est mal placée pour le
2: coup. Oui, en plus, le jeu va être fou. Là, le trailer qui est sorti sur Netflix, c'est une petite dinguerie quand même.
1: Ouais, puis je pense se poser vraiment sur l'aspect graphique. Alors qu'aujourd'hui, on a des jeux qui sont sortis qui sont magnifiques, mais qui sont assez vides. Ouais. On sait très bien que Rockstar, leur puissance, c'est quand même l'écriture. C'est là-dessus qu'il faut qu'on se base, quoi.
0: Et GTA 6. Demain, Rockstar t'appelle, te propose un rôle.
1: Ah bah oui.
2: Qui dirait non ? Si tu dois doubler une voix ou créer une mission, tu choisis quoi ?
1: J'ai déjà fait du doublage. Pour info, même ce que je parlais pour Cyberpunk, j'ai déjà fait des choses pour des pubs, des choses comme ça. Donc personnage. Donc je pense que ça serait la facilité d'aller là-dedans. Mais ouais, un peu de motion capture avec avec de la voix, je serais grave chaud. Ah ouais. Carrément plus que de l'écriture, je pense. Ouais.
3: Avec un de tes sons en radio là, dans les radios GTA.
1: Ah mon rêve.
2: Ça dans la
1: énorme.
2: Voiture. Oh, rêve.
1: Alors là, la SACEM, attention.
0: La SACEM, c'est pour les droits d'auteur. Bien je sûr. Peux te dire que là, il y en a deux trois. Hier, on parlait.
3: Tremble, Gims.
0: Là, on parlait hier justement de la playlist où, dans lequel il y a du Phil Collins et tout, des trucs genre chômés.
2: Ouais, la playlist, elle est folle hein, du nouveau GTA.
0: Bah, au-delà d'être hypé, d'être joué dans GTA 6, effectivement, tu dis oui, il y a pas de problème, Rockstar.
2: Appelez-moi, n'hésitez pas.
0: Quand même se mettre d'accord sur un petit délire. Le Z-Event, donc c'est ce week-end, 4, 5, 6 septembre. Et on parlait tout à l'heure, on n'a pas eu le temps de faire les vrais ou faux Donation Goal. On parlait un peu de tes Donation Goal et tu disais que tous tes copains, copines n'ont pas encore posté, effectivement, leur Donation Goal. On a vu qu'Anime l'avait posté.
1: Ouais. Oui.
0: Et notamment, d'ailleurs, il l'a dit, celui-là, c'est un vrai, mais je le donne, t'as dû le voir passer pour 200 000 euros qui fait un stream dans l'espace.
1: Oui, mais alors j'ai pas compris parce que c'est le plus puissant, alors que après t'as 1 million et c'est moins bien. Je me dis l'inverse quoi.
2: Mais non, mais on a alors, soupçonné un Renault Espace.
3: Renault Espace.
0: Est-ce qu'il va pas le faire dans un Renault Espace?
3: Ce qui serait très drôle, hein.
2: Oui.
1: C'est possible. Oui. Je vois bien faire un truc comme ça.
0: Oui, parce que pour 1 million, il a dit, je le fais ou 1 500 000, 1 million, je crois, je le fais sur une île déserte.
1: Ouais, ça c'est probable. Ça c'est très probable.
0: Est-ce que pour 1 million, je mets mon appart en vente, est un vrai ou faux Donation Goal?
1: Je pense que c'est un faux.
0: C'est un faux.
3: C'est un faux. Ouais.
0: C'est un faux.
2: Ce serait ouf, hein.
0: Ça serait un peu ouf. Pour 1 million, je dis non au moment où, je me marie.
1: C'est un vrai.
0: Et c'est qui, tu sais?
1: C'est Marie, c'est Enjoy Phoenix.
2: Oui. Ouais. Elle est folle d'avoir mis ça. Non mais ça.
1: Bah, 1 million, elle est large, je pense.
2: Ouais, mais quand même, il y a des cagnottes qui ont atteint le million, donc je me dis.
1: Oui. Mais je crois qu'elle est safe. En vrai, je pense qu'elle devrait aller.
0: Donc, moi, je pense qu'elle est safe, mais au pire du pire pour la vanne. Alors après, bon, c'est chiant comme vanne quand même.
2: Ouais, elle a fait des blagues. Non, oui. Tu vois,
0: non.
2: Ça passe.
0: Oui.
3: Monsieur le maire, faut que je vous prévienne d'un truc.
0: Voilà. Ah,
2: je vais dire non, mais c'est pas vrai.
1: C'est une youtubeuse, elle est là pour faire du divertissement.
0: Ouais, bien sûr. Bien sûr, bien sûr. Pour 50 000 euros, soirée pyjama, karaoké, skincare, manucure, chippie, potin. Est-ce que c'est un vrai
1: oui,
0: ou faux?
1: Oui, c'est un vrai, ça.
0: Tommy.
1: Ouais, ça aurait pu être Magla.
2: Oui, moi aussi.
0: Qu'est-ce qu'il y a de prévu déjà un peu en tête là pour le Z-Event de ce week-end?
1: Tu veux dire me concernant?
0: Ouais.
1: Moi, le truc que j'attends le plus, c'est le truc qu'on fait chaque année, c'est le DJ set, évidemment, parce que j'ai ramené plein d'artistes. On a eu Vladimir Cauchemar qui est venu, on a eu Trim, là, cette année, on a Creeds, on a Less. On a tout un collectif qui s'appelle Halfpipe Record à Paris qui fait des grosses soirées à Paris des artistes qu'on a ramenés sur nos tournées et tout. Donc moi j'ai trop hâte de ça parce que c'est toujours un gros truc et ça ramène vraiment de la musique au sein de l'événement.
0: Et Trim c'est
3: vénère. Hein.
0: Ah, c'est
3: on l'a vu avec Maureen l'année dernière, ça on voit.
0: Artiste Vladimir pareil.
2: Ouais. C'est bien, ça ramène du bruit au milieu de tout ce bazar là.
1: Et ça en manquait un peu en plus.
2: Ouais, voilà.
1: Non mais j'ai eu la chance de pouvoir les côtoyer sur des festivals et tout aussi. Donc c'est des gens en plus qui ont un rapport assez proche finalement. Trim est très très fan notamment de Twitch. Et il suit énormément notamment la scène Rocket League et tout. Donc ça lui parlait énormément.
2: Ah, c'est trop
1: donc,
2: bien.
1: Donc c'est aussi un truc de cœur qu'ils font quoi.
0: Ouais, j'adore. On va s'écouter un petit Another là sur Fun Radio. Plus doux.
3: Oui,
0: c'est plus je rentre de la plage et du sable, il faut que j'aille prendre une douche. Talk to you tout de suite. Et puis il y a ces sauces toujours qui sont là, évidemment qu'on va les bouffer.
1: Elle te regarde.
0: Ouais. Trop d'ailleurs.

0: Another à l'instant avec Talk to You sur Fun Radio. On en parlait à l'instant, c'est Gabin, tiens, qui bosse à la prod avec nous, DJ, l'un des deux, Sobaka et Koshka. Oui. Il nous disait, j'avais pas l'info, merci mon Gab, que Another faisait partie de la playlist GTA 6.
1: Ouais, exactement.
0: Avec leur nouveau titre.
1: Et c'est ça. Et sur la pochette, il y a le petit logo Rockstar Game dessus.
2: Ah, c'est stylé. Ah.
1: Avec le nom de la playlist où on pourra le trouver.
0: Oh là là. Bah voilà. S'ils sont dans le même mood, on a le son déjà pour chiller dans la ville, hein. Je vous le dis, ça c'est fenêtre ouverte. Je l'ai dit hier, hein. Coude sur la portière. Moi, je fais aucune mission. Genre, vraiment, il y a zéro. J'attends coucher de soleil. Je me fous à la montagne. Maureen, qui tous les matins nous donne l'actu en chiffres. Est-ce que ça serait pas l'occasion qu'on se fasse l'actu chiffrée avec Ava ce matin?
2: Bien sûr que si. Tu vas participer avec nous, Ava.
3: Avec grand plaisir.
2: Je donne des chiffres qui sont liés à l'actu et faut retrouver de quoi je parle.
3: Ok.
2: Par exemple, je commence facile. 436%, c'est l'augmentation des ventes de ce jeu vidéo depuis la présentation de son gameplay.
3: Bah du coup, si c'est précommande, ça va GTA. Hein,
2: exactement.
3: C'est pas qu'ils en avaient besoin. Hein,
2: mais 436% d'augmentation, c'est quand même fou.
4: Oui, mais en vrai, le trailer a tellement donné envie. Je l'ai envoyé à ma chérie qui est pas forcément sensible. Elle me dit, bah, j'ai un peu envie en fait.
0: Mais ça a hypé plein de gens. Moi, j'avais la Play 4 jusqu'à il y a encore une semaine. Et en vrai, je suis allé acheter la Play 5 parce qu'il était temps déjà. Bah, le 6 va sortir demain, donc mets-toi au bout du jour. Et en fait, le gars me dit, sans déconner, il a eu un nombre de commandes incalculable de gens comme moi qui se réveillaient, qui sont pas des gros gamers, mais qui ont la Play dans le salon et qui se disent, attends, mais là, avec la 4, je pourrais pas jouer, donc il faut que j'achète la 5.
3: Et puis là, il y a un truc, tu sais, de couple. Ça change énormément de choses aussi. Le fait que t'es un homme et une femme, c'est beaucoup plus rassembleur. Et je pense qu'il y a plein de gens qui vont se lancer alors qu'ils n'ont pas forcément joué aux autres. Tu vois.
2: À la Bonnie and Clyde, là, ça va être trop stylé.
0: Bonnie and Clyde version 2026, on adore.
2: Autre chiffre, 18. Et le 18 septembre sortira le 10e album de cette icône. Je l'adore.
4: Ah, artiste française?
2: Non.
3: Américaine, du coup.
2: Ouais, américaine.
0: Ah, donc meuf?
2: Meuf.
0: Ok, Miley?
2: Très bonne réponse.
0: Oh.
2: Miley Cyrus sort son album le 18 septembre.
0: Coup de chance. Hein,
2: et trois, ça va s'appeler Bass Persuade.
4: Et ça faisait un petit moment qu'on n'avait plus de news de Miley.
2: Oui, ça faisait un moment. Bah, depuis Flowers.
3: Bon, depuis son petit Grammys, quoi, finalement.
4: Non, mais je veux dire. Et on est sur du 2023.
2: Oui, toi, hein. Ouais, à peu près. Mais après, elle avait fait les 20 ans d'Anna Montana, là, en mars. Vrai. Donc, bon.
0: J'ai eu un WhatsApp avant-hier.
4: Ah ouais? On va le voir.
0: Tout va bien. Mais elle aurait refusé Coachella, t'en parlais tout à l'heure.
2: Elle aurait refusé Coachella, mais par contre, je pense qu'elle va lancer une tournée. Et alors, espérons l'Europe, quoi. Ça fait plus de 15 ans qu'elle n'est pas venue en Europe, je crois.
0: C'est chouette.
2: Je l'aime trop.
0: Il va y avoir là. Il y a beaucoup d'infos. Il y a Angèle, il y a Miley. Et on n'a plus d'argent, les gars. Foutez-nous la paix. Elle faisait des bonnes week-ends.
4: Bah oui.
0: Ça, limite, on va donner, c'est pour les associations. Mais moi, ça n'a pas marché. Je ne peux pas envoyer aux impôts défiscaliser des places pour Angèle. Ils vont me dire non. Ils vont me dire non. Ça marche pas. On a un autre chiffre?
2: Oui, 10. Et le 10 septembre 2027 sortira le prochain film de cette saga d'horreur.
0: Alors, est-ce que t'es calé en film d'horreur?
3: Ouais, quand même. Après, là, ça a l'air d'être des trucs assez mainstream.
2: Alors, c'est une grosse licence.
3: C'est le 10e?
2: Non, c'est le 10 septembre 2027. Je crois que c'est le 4 ou le 5e. Le 4e. Le 4e, si je me trompe pas.
0: 4e.
4: Est-ce que c'est pas le couple Ed et Lorraine Warren, Conjuring?
2: Conjuring, ça y est, revient le 10 septembre 2027. Et alors, je crois que ça va être sur comment se sont rencontrés Ed et Lorraine et leur premier cas, tout ça.
0: C'est ceux qui arrivent dans la maison, il y a des dingueries, là.
3: Oui. Leur premier date doit être terrible.
2: C'est clair.
0: Oh, j'ai pas envie d'y aller du tout.
4: Toi aussi, tu la vois, la dame sous la table, là.
2: C'est le 5e Conjuring. Voilà.
0: C'est le 5e?
2: Ouais.
0: C'est bon, ça y est, c'est acté.
2: C'est acté.
0: C'est Big Sou parce qu'elle est reliée à Hollywood en fait avec un téléphone.
2: Non mais il va y avoir beaucoup de films d'horreur l'année prochaine, hein. Préparez-vous.
3: Il y en avait des très bons là qui sont sortis.
4: Le présidentiel déjà.
2: Quel beau film d'horreur, oui.
0: Ah ouais, au mois de mai on n'est pas prêt. Hein. Je vous le dis direct. T'as un tips film d'horreur de. Tu disais il y en a plein qui sont sortis cool, t'en as un en tête?
3: Ouais,
0: là, comme
3: bah
0: ça
3: typiquement tout le monde a parlé d'Obsession évidemment.
2: Ah oui,
3: parce que ça, si on veut aller dans des trucs un peu plus Bring Her Back, qui est moi une très grande surprise. Pareil, plus niche, mais alors vraiment pareil dans la même vibe que Hérédité, Midsommar, etc. qui a été beaucoup parlé.
0: Bring Her Back.
3: Bring Her Back, ouais.
2: Il y a Backroom aussi qui est sorti.
3: Mais ça c'est plus tu vois pour les gens avec accès CP internet,
2: oui,
3: etc.
2: Oui, oui.
3: Je trouve c'est moins accessible. Obsession c'est hyper accessible.
2: Il a cartonné. Obsession c'est un truc de ouf.
0: Bring Her Back. Comme j'avais envie un peu
2: Je me le note, j'adore les films.
3: Il est intense, hein, je préviens.
0: C'est vrai
3: il est présent, quoi.
0: J'ai un film d'horreur. Est-ce que tu connais ce film? Ça n'a rien à voir, je sais que c'était pas prévu, mais c'est ça cette émission. Dans les films d'horreur, mon film d'horreur culte, il est français. Avec Cécile de France, tu le connais?
3: C'est Haute Tension.
0: Haute Tension.
3: Ouais.
2: Je l'ai jamais vu.
3: Moi, c'est Martyr de Logier, qui est hyper intense aussi.
0: Ok. Haute Tension. Si vous l'avez pas vu, avec Cécile de France et Mai Wen.
4: Ouais.
3: Ouais, c'est solide.
0: Mais on s'accroche, hein. Ouais.
2: Est-ce que t'as crié un peu?
0: Ah mais c'est pas que j'ai crié, c'est que j'ai tout seul, vraiment. Mais je le peux pas tout seul.
2: Ah ouais.
0: J'ai obligé de prendre quelqu'un.
2: J'ai un peu envie de me le faire cet après-midi.
0: Genre un adulte, quoi. Qui tient la main éventuellement.
3: Mais on est très très chaud en film d'horreur. On a vu là justement avec ceux qui avaient fait Vermine, qui sont
2: oui.
3: Pris
2: oui.
3: Des Evil Dead là,
2: non? Et Kraken qui vont
3: ouais,
2: sortir,
3: ouais.
2: Non, c'est ça.
3: Ben là ils ont bossé sur Evil Dead,
2: ah,
3: et
2: oui,
3: là il
2: ça.
3: Me semble qu'ils vont bosser, je sais plus, sur un très très gros truc là qui arrive. Et,
4: Camping 4.
3: Un vrai film d'horreur, ouais, finalement. Ouais.
0: Avec Franck Dubosc.
2: Encore.
0: Bon, il va être question de manger ces sauces. À un moment, il va falloir y aller parce qu'on a quand même des sauces. D'ailleurs, rappelons que ces sauces sont classées de la. On sait pas. Parce qu'il
3: n'y a pas de classement sur vos sauces.
2: En fait, c'est en espagnol, donc on sait
4: on
2: pas.
4: On les a fait livrer du Mexique. Hein.
2: Voilà.
0: On les a fait livrer du Mexique. Le bureau des sauces avec Avamind, bah ouais, t'es un peu une experte là-dedans. Donc tu vas lui poser des questions.
2: C'est son projet, ouais.
0: Si on refuse de répondre, on va manger les sauces.
3: C'est ça. C'est soit vous prenez une sauce parce que vous répondez à la question, soit vous mangez la sauce.
0: Ok. On va te donner des tips pour chacun, quand même. Okay. Pour Lul, on peut trouver une bonne question où j'ai envie de le voir manger les sauces.
4: Mais toujours moi. Vous savez que je rougis facilement. Ça va vite, quoi.
0: Oui, mais tu viens d'en manger, là?
4: Non. C'est ça.
0: Bougez pas, c'est Fun Radio avec Avamind. On est en direct, la suite, jusqu'à midi, là.
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3: Oui, la suite sur Fun Radio, tous les matins, c'est en direct de 10h à midi. Nous sommes en compagnie ce matin d'Abaman qui est avec nous depuis 11h. Le temps passe à une vitesse,
4: oui,
3: gars.
4: Oui.
3: J'ai l'impression que t'es arrivé il y a 3 minutes. Et non, on va pas avoir le temps de manger ces sauces là.
4: Ah, si, Mika, tu vas y aller, si.
3: On y va maintenant, on
4: ouais, comme ça, c'est fait.
3: On va y aller maintenant. Le bureau des sauces avec Abaman. Tu vas jouer aussi, hein?
4: Ouais, bien sûr.
5: Bah oui.
4: Je peux même commencer si vous voulez. Hein.
6: Ah, tu veux donner l'exemple?
4: On finit. C'est comme vous préférez.
3: Je sais pas, je suis pas.
6: J'arrive pas à savoir.
3: Ah, oh, moi, de toute façon.
4: De toute façon, finit avec Ava. Ouais. Bah, allez, je pense okay. qu'il est le mieux.
3: Bon, très bien.
4: Du coup, on commence avec toi, moi. Allez. Allez, où la sauce?
3: On t'a donné quelques petits indices. Parce que, évidemment, on se découvre et on se connaît à peine.
4: Bien
3: donc, voilà. Là, l'idée, c'est que t'arrives à piéger Maureen et on va voir. Maureen, soit tu réponds à la question que ouais. Ava va te poser, soit tu. Mm-hmm. Mange la sauce. On a fait livrer des sauces mexicaines. Il y en a 3 pas fortes.
4: Il y en a une, elle a l'air d'être terrifiante.
6: Oui, et Maureen commence par celle-ci.
3: Non, mais en fait, je vais te dire, c'est pas les autres, on va pas y toucher. Il y aura que la terrifiante.
4: Bah
3: la question
4: oui,
3: chacun, on va que sur la terrifiante.
6: D'accord.
3: Alors, tu peux déjà mettre la sauce, hein, Maureen.
4: D'accord. Alors, tu embrasses, tu tues ou tu épouses qui entre les 3 boss de chez Fun? Nous avons Jonathan, Tristan et Mourad.
3: Oh.
4: Elle dit les noms.
3: Il y a les noms qui sont sortis. Donc, alors c'est soit t'embrasses, soit bisous, soit t'épouses, soit tu tues.
4: En fait,
3: Mourad.
4: Non mais en fait, j'ai un dilemme. Je sais qui j'épouse.
3: Ah. Hein?
4: Mais je sais qui je tue, mais je peux pas le dire.
5: Ah bah,
4: faut manger
3: c'est
4: là.
3: Terrible. Bah oui,
4: bah,
3: faut manger.
4: Je peux pas le dire.
3: Oui, parce que dans tous les cas, peu importe qui tu vas dire, tu vas être convoqué à midi.
4: C'est ça. Non, je peux pas le dire.
3: Ça, c'est toi et ta conscience. Soit tu le dis, là, maintenant, soit tu manges la sauce. T'as mis de la sauce?
4: Non, je mets de la sauce. Moi, je vais manger
3: là,
4: la sauce.
3: Je t'en supplie.
4: Attends.
6: Non,
4: faites attention.
3: Alors, attends.
4: Elle coule super vite, la sauce.
3: Les gars, il y a plus de sauce que de nuggets.
4: Merci, alors là, c'est terrifiant. Ok, j'y vais.
3: Tu vas crever. Je veux voir ta tronche. Et il faut que tu tiennes, hein. On est à l'antenne. Il y a pas de je lâche.
4: Pétard de lune.
3: Pétard de lune?
6: Non, pétard de lune.
4: Est-ce qu'il y a quelque chose? Parce que là, elle va se baver dessus, hein. Pour l'aider.
6: Ah, c'est vrai qu'on avait pas
4: en fait,
6: prévu
4: là,
6: ça.
4: J'ai l'impression que je viens de craquer une allumette dans la bouche et c'est en train de prendre de l'ampleur dans ma bouche.
3: Que des phrases magiques, hein, qui sont dites par Maureen. T'es pas bien?
4: Attends, prends des nuggets. Ah, waouh.
3: Prends un nuggets normal.
4: Et, ah, non, en fait, cette pauvre dame est en train de claquer. Je sens le bout de ma langue qui est en train de me paralyser.
3: Ah ouais. Bah, tu zozotes, mais il y a un vrai problème.
6: Je vais peut-être répondre, moi, du coup, hein.
4: Ok. Ouais.
3: Ah, vas-y, enchaîne avec Lul.
4: Pour Lul, tiens. Tu préfères bosser avec Soane ou avec Maureen? Oh non,
6: oh, question
4: pas,
6: très dure.
4: Tu peux pas répondre.
3: Alors Maureen.
6: Maureen, excellente amie.
3: Et Soane, qui était l'année dernière, elle est plus sur Fun Radio, mais qui est ta meilleure amie, t'es sa témoin de mariage, hein.
6: Ouais.
4: Ah, y en a un qui va être viré du mariage, il répond mal là.
6: Ah ouais. Bah, alors en plus, vu comment Maureen est en PLS, je crois que je vais répondre. Et elle comprendra, je vais dire Soane.
4: Oh, c'est un bâtard.
3: C'est un bâtard.
6: Non mais c'est terrible parce que Maureen je la connais depuis plus longtemps.
3: C'est pas bien ce que tu
6: mais
3: fais.
6: Mais Soane je suis témoin. Mais faut c'est... que tu te maries, je serai témoin et tu reprendras la place.
4: C'est la double peine, elle arrive plus à parler, elle se fait juste.
3: Ok, moi j'ai déjà mis la sauce sur mon nugget, c'était une question pour moi, je suis chaud.
4: Si tu ne devais en garder qu'un, tu choisirais lequel de tes gosses?
6: Oh. Ava, les deux pieds dans le plat. Hein.
3: Bah non mais je vais manger. Non, c'est... Attends, je peux répondre ou pas?
4: C'est toi qui
3: non, j'essaye de voir si j'en ai un préféré, mais j'en ai pas de préféré.
4: Il y a des rediffs, hein, ça
3: non,
4: va rester dans le temps. Hein.
3: Un des 3 que j'aime pas. Oui. Quelle horreur, ils écoutent en plus. Non, je vous aime tous les 3 et du coup, papa est fier de vous.
6: Ah ouais, mais direct, la grosse bouche.
3: Ah, quel pauvre. Non.
4: Il est en train de décider. T'en as mis un peu beaucoup en plus, j'ai vu.
3: J'en peux être allergique à ça.
6: Ah bah, oui, c'est possible. Hein.
3: Je crois que je gonfle.
4: Moi, c'est un peu passé.
3: Ah bah?
4: Ouais.
3: On va te poser une question aussi?
6: Ouais.
4: Vas-y,
6: je crois que je m'en occupe.
3: Bon alors. Qu'est-ce qu'on écoute? Bébé Rexa, David Guetta.
6: Mais j'ai un peu envie de goûter pour la science.
3: Ta gueule!
4: Anesthésie, quoi.
6: Anesthésie. C'est ma voisine. Anesthésie.

0: Tu détestes le plus.
1: Oh non.
2: Allez, peut-être pas des... On n'est pas sur de la détestation,
1: on n'est pas sur de la haine.
3: Tu te retrouves pas dans le contenu, dans la personne.
2: Bon, quel enfer, c'est encore pire. Est-ce que non, t'as un nom comme ça, mais t'es pas obligé, tu peux manger
1: non,
2: la sauce.
1: Non, je vais manger, mais parce que j'en ai vraiment pas. Genre là, l'even que je déteste, y en a pas.
2: Ok.
1: Y en a pas, tu vois.
2: Eh ben, un peu de sauce pour un.
1: Tu sais ce qu'il te reste à faire.
4: Hein. La vache.
2: Et le problème, c'est qu'elle est trop calée. Il nous reste une petite minute. Alors vas-y.
1: En plus, elle a la.
3: Ah oui, c'est une belle portion.
2: Ouais, ouais, ouais. Moi, je me remets à peine, hein, les mecs. C'est un délire. Ça va?
1: Elle est bonne en vrai. Oh, un peu citronnée. L'insolence, quoi.
2: C'est Hélène Darroze.
1: J'aime bien.
2: J'aurais plus mis d'abricot, moi, pour le côté sucré. Avamind est avec nous, les amis. L'émission n'est pas finie. Non, il nous reste encore quelques minutes à passer ensemble. On va revenir sur ton actu. Là, bougez pas. On va vous donner la date de ce qui se passe à Rennes, au Dancing Dead Arena. On va revenir sur les Z-Event, redonner tous tes comptes, Insta, si tant est qu'il y ait besoin de le faire, YouTube et Twitch. Bougez pas. Ça se passe sur Fun Radio, les amis.

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1: Ouais, jusqu'à midi, on est avec Ava Marine ce matin en direct. Un événement, donc on parlait de Z-Event, mais également événement musical, puisque ce week-end se déroule l'Electric Park, les amis, et ce soir, figurez-vous, set exclusif. Sur Fun Radio de Monsieur Joachim Garraud.
2: Oh, trop stylé.
1: Il prend les platines de l'After Fun Radio avant le festival. Et oui, ça se passe comme ça, sur Fun Radio. Tiens, puisqu'on parle musique, Ava, avant de se laisser, quand est-ce qu'on fait de la musique à soi-même, là, qu'on
2: sent à soi-même.
3: Hein? Ouais, on me l'a beaucoup demandé au niveau de la production, mais ça fait 6 mois qu'en off, je bosse sur tout ça.
1: Allez.
3: Et il y aura peut-être des annonces qui vont arriver peut-être pendant le Z-Event, mais pour

0: Ça, il va falloir,
1: faire des dons, là, les gars.
2: Ça, c'est du teasing.
1: Voilà.
2: Z11 ce week-end, donc. Avec toi, entre autres, Avamind, bien sûr, mais pas que. C'est la dernière édition.
0: Ouais. C'est les 10 ans, c'est la dernière fois, donc faudrait
2: 4,
0: être là.
2: 5 et 6 septembre. Donnez de la force, donnez des dons, les amis. C'est
0: pour des associations.
2: De belles causes, des associations. On se marre, on pleure aussi.
0: Ah, moi, je vais pleurer. Le dimanche, je pleure à chaque fois.
3: Et c'est toujours très émouvant.
2: Ouais. Ouais, on a hâte de voir ça. Et puis on parlait de ta date notamment aussi à Rennes, ça se passe le 12 septembre, Dancing Dead Arena.
0: Exactement.
2: Avamind, mais cette fois-ci pas en stream derrière son setup, mais derrière les platines.
0: Ouais, une semaine après.
2: C'était un gros kiff de t'avoir ce matin,
0: franchement. Ouais, merci beaucoup, c'est adorable.
3: C'est trop cool, merci d'avoir joué le jeu.
0: Ouais. Bon, avec plaisir.
1: Merci. Tu reviens quand tu veux et surtout bon Z-Event.
0: Bah écoutez, merci.
1: Bon courage.
0: Je serai à vous, toi qui pleures devant l'écran.
1: Oui.
0: Et quand vous voulez, avec grand plaisir.
2: On va suivre ça en direct, on va suivre ça aussi sur tes réseaux. Avamind, c'est un peu partout, c'est sur Twitch, sur YouTube et sur Instagram. C'est bien, t'es plus malin que les autres parce qu'il y en a 2-3, notamment dans cette équipe, qui se créent des profils différents en fonction de la plateforme. C'est un beau bordel pour vendre ces réseaux derrière. Franchement, non, je le dis, c'était vraiment trop cool de se voir ce matin et tout cela. Donc
0: avec
2: tu reviens
0: plaisir.
2: Quand tu veux. Bon Z-Event, les amis, restez là sur Fun Radio, ça continue. Évidemment, côté son. Qu'est-ce qu'il va y avoir après-midi? Ah, Michiko. Et bon, on se laisse là, on se retrouve demain à partir de 10h. Merci Ava.
0: Avec plaisir.
2: Des bisous.
0: Salut. Bisous.
2: Prenez soin de vous. Pour l'instant, il est midi.
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5: Et tous les jours à midi, on fait un point sur l'actualité avec Raphaël Thomas. Bonjour Raphaël.
6: Bonjour à tous. Après les écoliers, les collégiens et les lycéens, les étudiants feront aussi bientôt leur rentrée. Selon l'enquête annuelle du syndicat Lafage, le coût de cette rentrée a bondi de 25% en 6 ans. 3240 euros en moyenne pour un étudiant non boursier en licence, soit une augmentation de 655 euros par rapport à 2020. Le logement représente à lui seul plus de la moitié avec un coût moyen de 637 euros. Les canicules et la sécheresse de l'été coûteront 0,1 point de produit intérieur brut cette année. Les récoltes ont été considérablement affectées par la chaleur de ces derniers mois, ce qui devrait engendrer une baisse de production agricole de 8%. Une annonce qui intervient à la veille de l'annonce d'un plan d'urgence en faveur des agriculteurs. Tous les billets achetés seront remboursés, c'est ce qu'annonce l'avocate de Patrick Bruel au lendemain de l'annulation des 35 concerts de sa tournée qui devait débuter le mois prochain. Le chanteur, mis en examen pour viol et accusé de violence sexuelle par des dizaines de femmes, évoque une décision prise par souci d'apaisement. Pour autant, il continue de clamer son innocence. Un nouveau foyer de grippe aviaire hautement pathogène détecté dans le Maine-et-Loire près d'Angers. Les 7600 canards de l'élevage vont être abattus pour limiter le risque de diffusion du virus. Les exploitations de volailles situées dans le secteur font également l'objet d'une vigilance accrue. À l'étranger, le bilan de l'épidémie d'Ebola s'alourdit encore en République démocratique du Congo. Plus de 3000 morts selon les chiffres dévoilés ce midi par les autorités. Le virus continue de progresser avec plus de 6000 cas recensés. L'épidémie est la plus meurtrière jamais connue en RDC. Il avait tourné avec Yves Montand, Gérard Depardieu ou encore Catherine Deneuve. On a appris ce matin la mort du cinéaste Jean-Paul Rapneau à l'âge de 94 ans. Il avait notamment réalisé Cyrano de Bergerac. Le film avait décroché 10 Césars dont celui du meilleur film. On passe au sport en tennis. Début du deuxième tour aujourd'hui à l'US Open avec côté français Arthur Rinderknecht, Adrian Manarino ou encore Diane Parry. Hier, Gaël, mon fils, s'est qualifié pour le deuxième tour.
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5: Allez, c'est parti. Salut tout le monde. Bienvenue sur Fun Radio. C'est Karel. Super content de vous retrouver. J'espère que vous allez bien. Vous allez tous passer une bonne matinée. On va se régaler maintenant. C'est la pause déjeuner qui démarre. On démarre comme tous les jours la pause déj avec le mix Fun Radio. On mixe la playlist de Fun. Ça démarre très fort avec DJ Goja.
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0: 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Bon appétit, une bonne journée, vous écoutez Fun Radio. Avec les messages sur le WhatsApp, bien sûr, pour m'écrire le 06 43 07 12 89, je passe le bonjour à tout le monde, tous les connectés. Salut Malika, là, qui fait sa rentrée. Il y a Julien, qui est chauffeur VTC, Mathilde, Max, dédicace pour Clément, qui bosse à l'usine avec Max, justement, et Estelle, qui fait une petite dédicace pour Andréa. N'hésitez pas, 06 43 07 12 89, je vous attends. Paroco, tout de suite sur Fun Radio, on écoute Sia Paquet dans le mix Fun Radio.
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0: qu'est-ce que j'aime ce son. Je pense que c'est mon son préféré en ce moment. Ugel avec Moving. Vas-y. Moving to the Sun.
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0: Allez, c'est parti, on lance le match Fun Radio. Alors, je le dis pour tous ceux qui découvrent l'émission, peut-être, voilà, vous vous connectez sur Fun Radio pour la première fois. Alors, tous les jours, on fait un match entre deux tubes Fun Radio. On vote la story Instagram Fun Radio et on écoute le gagnant à 14h. Tous les jours, c'est des tubes, c'est des masterclass qui s'affrontent. Aujourd'hui, on a mis deux classiques, deux stars internationales. Rihanna. Where have you been? Franchement, lourd, hein. Pour l'écouter à 14h, votez Rihanna ou alors Beyoncé, Jay-Z, Crazy Love. C'est vous qui décidez. Story Instagram, Fun Radio pour choisir. Et tout de suite, plus de 40 minutes de dance music non-stop avec Bébé Rexha sur Fun Radio.
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en ce moment sur Fun Radio, plus de 40 minutes de dance music non-stop et le retour bien sûr de Bruno tous les matins pour vous sortir de lit, pour vous réveiller, toute l'équipe en pleine forme, les cadeaux, les rendez-vous, jeudi 5000, hein. 5000 euros à gagner tous les matins, c'est énorme, et les factures, plein de nouveautés à découvrir. Rendez-vous tous les matins sur Fun Radio, 6h, 10h, la dance music mixée, le mix Fun Radio tout de suite, Swedish House Mafia et Mauvais Joe, filé maintenant sur Fun Radio.

0: en plein cœur du mix Sun Radio. Soyez tous les bienvenus. Il est 13h.
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0: C'est mercredi, la pause déjeuner. On est là sur Fun Radio pour vous accompagner avec du mix tous les jours, avec les tubes de l'été, les tubes de la rentrée. Vous passez vos messages bien sûr en direct hein, sur le WhatsApp 06 43 07 12 89 pour se motiver. Tout de suite, c'est Lucenzo et Martin Garrix maintenant.
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Le mix Fun Radio, la pause déjeuner. En ce moment, on écoute plus de 40 minutes de dance music non-stop et je vous donne un nouveau rendez-vous le dimanche 10h midi. C'est la Fun List, nouvel horaire pour le classement de vos tubes préférés. Pour voter, c'est toute la semaine sur le site de funradio.fr. N'hésitez pas à une révélation du nouveau classement dimanche matin. En attendant, on écoute Ed Sheeran et ses clans. Café Conlon sur Fun Radio.

0: franchement, ça fait trop plaisir. Le grand retour d'Alexandre Astan sur Fun Radio avec Trina Kriya. Vous le découvrez en nouveauté. C'était We Are Free sur Fun Radio.
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0: Et il y a du monde sur le WhatsApp de Fun Radio toute l'après-midi pour vos messages en direct, le 06 43 07 12 89. Salut Hervé qui fait une dédicace pour la biche. La biche qui bosse dans l'atelier du garage. Il y a Nina aussi qui dit salut Karel. Je fais une dédicace pour Aiden et Lara qui ont fait leur rentrée aujourd'hui, rentrée des classes pour pas mal d'entre vous. Bon courage les amis, la dance music pour vous accompagner avec les Offenbach.

0: et le DJ Fun Radio Henri PFR tout de suite.
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0: tous les jours à la pause déj, ça mixe sur Fun Radio et ça s'appelle le Mix Fun Radio.
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0: Enjoy dance music. Et en plus, c'est dispo hein, gratuitement en podcast directement sur l'application gratuite, l'application Fun Radio. N'hésitez pas. Et ça continue tout de suite avec Sound of Legend et Bad Bunny. Sound of Legend avec San Francisco. Bonne journée à tous. 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

0: Salut tout le monde, soyez tous les bienvenus, vous écoutez Fun Radio, il est 14h.
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0: La dance music, attention, on va écouter Bébé avec ça tout de suite et c'est le résultat du...

qu'est-ce que c'est bon ça. Mais la petite marée animée. Taiki anime sur Fun Radio avec Réanimé à l'instant. En ce moment, on écoute plus de 40 minutes de dance music non-stop. Et je passe le bonjour à tous ceux qui découvrent peut-être Fun Radio là pour la première fois. Tous ceux qui nous écoutent aussi directement sur l'application Fun Radio, live vidéo, podcast, replay, les infos artistes. N'hésitez pas, tout ça c'est gratuit. Et vous pourrez écouter Riab après Charlotte Cardin, The Way We Touch sur Fun Radio.

0: minutes de dance music non-stop. Allez là. Et bonjour à tout le monde sur le WhatsApp de Fun Radio. Le numéro du WhatsApp, vous êtes très nombreux à me le demander. Parfois 06 43 07 12 89 pour gagner des cadeaux aussi à Coralie qui souhaite bon courage là à tous les collégiens, tous les lycéens qui ont fait leur rentrée. Vous êtes très nombreux, un bon courage les copains. Et aussi Lucie qui fait une grosse dédicace pour les collègues Zoé, Charline et Mathilde. J'ai oublié personne. Et la dance music tout de suite. Avec Hanover, on écoute Talk to You et Martin Garrix en classique Animals.
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0: La journée que vous découvrez les meilleures nouveautés, c'était Lavinia avec Reasons. Et n'oubliez pas d'ailleurs, il y a une radio digitale qui s'appelle Fun Radio Nouveauté pour découvrir tous les nouveaux bangers de Fun Radio. La dance music tout de suite. Avec Farouko, on écoute Yapaké. Et un classique génial de David Guetta, le Dangerous, tout de suite sur Fun Radio.
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tube exceptionnel en classique sur Fun Radio, David Guetta à l'instant. On vient d'écouter Dangerous en ce moment sur Fun Radio. C'est plus de 40 minutes de dance music non-stop et un rendez-vous tous les soirs pour faire la fête, 21h minuit, l'After Fun Radio, Alex au micro, Matt au platine. Et ce soir, Joachim Garraud en invité en mix spécial Electric Park. Soirée exceptionnelle ce soir sur Fun Radio. Rendez-vous dès 21h et la dance music.

Qu'est-ce que c'est bien ça? J'ai déjà envie de le réécouter. Encore un tube sur Fun Radio avec Riviera, She Doesn't Mind. Vous êtes sur les routes, au boulot, à la maison, on est tous ensemble et on profite. Là, c'est plus de 40 minutes de dance music non-stop avec les tubes de l'été, les meilleurs classiques aussi. On va écouter un tube Fun Radio Anthology, la Swedish House Mafia. Je rappelle, un Fun Radio Anthology, l'émission des classiques, c'est tous les vendredis, samedi, dimanche, 18h-21h. On écoute la Swedish avec One, après Kungs.

0: toute l'après-midi sur Fun Radio, on profite de la dance music. 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Bonne chance à tous et on écoute Shakira Die Die sur Fun Radio.
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0: On écoute Save Me Tonight. 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

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Et la dance music en attendant, c'est Criss Cross Amsterdam, My Oh My.

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1: Eh oui, on vous accompagne tous les après-midi. Qu'est-ce qu'on est content de vous retrouver sur Fun Radio. Je suis très heureux. Eh, qu'est-ce qu'on kiffe, c'est ici que ça se passe, hein, l'après-midi. Vous savez que j'ai jamais autant kiffé. Qu'est-ce qu'on rigole, on est bien. Télé, radio, Fun Radio bien entendu, puis de

0: Le V9 tout à l'heure. Tiens, d'ailleurs, merci à vous tous. Hein. Alors là, hier, c'était un truc de fou, les audiences à la télé. Franchement, merci à vous, les chéris. Plus de 200 000 d'écart avec le concurrent. Et voilà, même sur l'ensemble, c'est plus de 300 000. C'est un carton, c'est grâce à vous. Les merguez qui sont avec moi à la télé, vous pouvez vous applaudir. Eh oui, les merguez sont là, les chéris, on en joue jusqu'à 18h sur Fun Radio. Si vous voulez jouer avec nous, vous envoyez Cyril, c'est YRIELO 74-900. Il y a du très très beau cadeau aujourd'hui. Il y a une lanterne musicale. Nomade. Il y a un coffret de produits capillaires. Important ça, Jordan. Un bon de 500 euros d'achat dans un magasin d'ameublement. Ouais, très très beau. C'est à 500 balles. Hein. C'est beau. Ouais, c'est beau.
1: Énorme.
0: Un coffret de 3 bracelets pour femmes. Magnifique. Wow. Et enfin, le cadeau des cadeaux. Un séjour de 3 jours pour 2 personnes dans l'hôtel le 1837. Valeur 760 euros plus 2 places en VIP pour le tournoi de paddle de dingue à Roland-Garros. Sachez en plus que j'offre 2 places en catégorie or pour la demi-finale. Et je rajoute, sachez que il y a un très grand tournoi qui est organisé et que les demi-finales seront faites à Roland-Garros au Majeur Paddle. Un tournoi que je fais.
2: Oh, purée.
0: Peut-être que je risque d'être voilà.
2: Tu vas décider de toute façon.
0: En demi-finale, non, c'est pas moi qui l'organise, espèce de con. Mais qu'est-ce que t'es con, mais sans rigoler,
2: si tu décides d'arriver en demi-finale, toi, ils vont.
0: Non,
2: c'est pas comme ça,
0: c'est pas comme ça le sport.
2: C'est ça.
0: T'as vu cette mentalité de merde.
3: C'est pas le choix.
0: Et puis on t'a pas présenté, on sait pas qui tu es.
2: Calme-toi.
0: C'est en partenariat avec Fun Radio déjà. C'est le plus grand tournoi de paddle en France. C'est un truc de fou. Il y aura les meilleurs joueurs du monde. Et je vous le dis, il y a un tournoi qui démarre avant. Avec des champions olympiques et des personnalités et d'ailleurs voilà que je fais et voilà on va voir si j'arrive en demi-finale si j'arrive pas en demi-finale j'arrête le paddle
2: voilà
0: si j'arrive en demi-finale on risque de se voir on va pas se raconter d'histoire mec. Quoi, qu'est-ce qu'il y a? Quoi?
4: Non, il n'y a pas de doute, on sait que tu vas arriver en demi-finale.
0: Non,
4: bien sûr.
0: Si j'arrive pas, j'arrête le paddle. Merci, les merguez sont là. Il y a Raymond, notre merguez d'or.
5: Bonjour. Ouais.
0: Merci très Raymond.
5: Content. Très très content.
0: Encore très fort hier.
5: On m'a appelé merguez dans la rue.
0: Non, je te crois pas. Arrête.
5: On est à Courbevoie. À Courbevoie dans les Hauts-de-Seine, on va dire salut merguez. L'émission marche alors.
0: C'est essentiel.
4: C'est bien.
0: Paul Ska, notre deuxième merguez.
6: Coucou.
0: Kusmi,
6: salut.
0: Alors Kusmi, pour ceux qui ne le connaissent pas encore, hein, vous allez le connaître. Hein, c'est vraiment Mister Van. Hein, c'est une phrase, une vanne.
1: Ça fuse.
0: Voilà, merci. Ça fuse, mais ça fuse plus dans les bureaux qu'à l'antenne. Merci d'être là, en tout cas, mon Kusmi. Oh, le roi de la moumoute. Merguez 2000. Jordan Deluxe est là. Merci. Fabien Delettre est avec nous.
7: Bonjour.
0: Qui est producteur de l'émission, mais qui a toujours pas compris qu'il faut pas parler tant qu'on lui a pas donné la parole.
7: C'est voilà.
0: Des producteurs de l'émission, comme moi, je vends des slips au marché.
7: Non, mais là, j'ai noté. Voilà, ne plus parler. Ne plus parler.
0: Quoi, qu'est-ce qu'il y a?
7: Ça y est, je l'ai noté. Ne plus parler pendant
0: que tu peux noter ne plus venir aussi.
7: D'accord. Ah, je le mets en dessous.
0: Merci. Et enfin, notre chipo, Chana Lousteau.
8: Ah.
0: Elle est là. Ah, Chana a une passion pour les gourdes. 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
0: Tu sais, si t'as plus de gourdes, t'as qu'à venir à la maison, il y en a toujours une qui traîne. Merci.
4: C'est bon.
0: On est ensemble jusqu'à 18h, les chéris. Il y aura bien entendu. Et je vous le dis, il y aura du canuillard de Jordan Deluxe. Il y en aura deux. Il appellera dans un instant un fleuriste et ensuite il appellera un cordonnier.
4: Oh là là.
0: Je vous le dis, ça va être très très très très fort encore une fois.
4: Ne mettez pas trop la barre quand même.
0: Non, t'inquiète pas. On sait que c'est toi en plus. Hein. T'inquiète pas. Et bien sûr, on va jouer tous ensemble. Allez, j'ai une première info là. Je vais vous poser une question d'actu, bien entendu, les merguez. Vous allez avoir 3 minutes pour trouver la réponse. On a un auditeur pour jouer avec nous, c'est Florian. Salut Flo.
9: Salut Cyril, salut Chana, salut Mariez.
8: Salut.
0: Salut mon Flo, t'habites à Saint-Just, Chalet-Saint.
9: Exactement.
0: Non, t'habites pas chez Pierre-Jean Chalençon plutôt? Non mais j'adore, c'est où ça? C'est à côté de Lyon.
9: Exactement, c'est pas loin.
0: Je connais bien parce que j'allais souvent à Saint-Priest.
9: Eh bah oui, bah on se voit là-bas des fois.
0: Bah bien sûr, je sais, je vais tous les ans à Saint-Priest, exactement. Et t'es chauffeur-livreur?
9: Exactement, comme Raymond.
0: Ouais, comme Raymond. Alors maintenant, Raymond, il est plus chauffeur que livreur.
5: Ouais, moi, je livre plus beaucoup.
0: Il chauffe beaucoup, mais il livre un peu. Mais il peut reprendre à tout moment, tu sais, il adore ça.
5: Ça se perd pas.
0: Mais tu sais qu'il adore ça, hein. Il adore ça.
5: Moi, c'est
0: même moi, il veut absolument me livrer des trucs. Parfois, je suis chez moi. Il sonne à part, je lui dis, qu'est-ce que tu fais? Ben, il me dit, bah, tiens, je t'ai livré une pizza. Non, mais c'est vrai. Il kiffe, en fait, c'est un kiffeur.
5: C'est un kiffeur. Ça s'oublie pas.
0: Ça s'oublie pas, et ouais, les gars. Bon, Florian, tu vas jouer avec nous, tu vas jouer pour un très très beau cadeau. Tu me diras ce que tu veux tout à l'heure. Hein, je te donnerai le choix entre deux, trois cadeaux, d'accord? Je vais poser une question.
9: Merci,
0: question d'actu au merguez. Ils vont avoir 3 minutes pour trouver la réponse. S'ils y arrivent, bien entendu, ils te font remporter le cadeau. Allez, voici la question sur Fun Radio. Vous jouez avec nous. Vous êtes peut-être en voiture, vous êtes chez vous, vous êtes bien, vous êtes en boutique peut-être. En boutique, en magasin.
5: Ben, bien sûr.
0: Bien sûr.
5: En les boutique. Commerciaux et tout. Il y a beaucoup de boutiques qui nous écoutent.
0: Mais en bas. C'est pas la peine de faire cette tête-là, c'est plutôt une bonne nouvelle.
5: Il croit qu'il donne l'info du siècle. Jusqu'à 20 boutiques par semaine.
4: C'est un de journalistes.
0: Sans déconner, on aurait dit Valérie Benaïm.
4: C'est vrai, ça.
0: Oui, j'adore, mais vous savez que je suis fan de Valérie Benaïm, je l'aime. Je l'aime, Valérie Benaïm. À chaque fois qu'elle te donne une info, oui. On a l'impression qu'elle te donne une info. Il y a un cordonnier au bout de la rue. Non, mais sans déconner. C'est gens qui veulent montrer qu'ils sont intelligents. Valérie, ouais. On sait que t'es intelligente. Ouais. Regarde, moi, je suis con comme une dans un zob. Et voilà, bah, tu vois,
5: et tu le montres.
0: Et je le montre tous les jours, voilà. Bon, allez, voici la question. La boutique de l'Élysée vient de mettre en vente aujourd'hui un tout nouvel article en ligne. Lequel? L'Élysée, je parle de l'Élysée,
5: le
0: palais de l'Élysée. D'accord, l'Élysée, la maison où il y a Emmanuel Macron. voilà. Ils ont mis un nouvel article en vente aujourd'hui. Lequel? Alors, parce qu'ils vendent des trucs, je savais même pas qu'ils vendaient des trucs.
5: Ouais,
0: j'allais même pas. Oui, Fabien.
2: Est-ce que c'est un objet collecteur, genre qui va durer qu'aujourd'hui?
0: À quoi tu penses?
2: Je pensais à une serviette de table.
0: Non mais tu te rends compte que c'est ta première phrase dans l'émission.
4: C'est la grâce, c'est grave.
0: Non mais est-ce que tu savais où t'allais quand t'as posé la question?
2: Bah, en fait, je m'attendais à ce que tu dises non. Ah si, il me dit oui, je dis bon.
0: J'ai fait exprès.
2: Bravo. T'as les prix qu'il croyait prendre. Bravo Cyril, un point pour toi.
5: Qu'est-ce qu'il fait?
1: Qu'est-ce qu'il a?
0: Allez, qu'est-ce qu'ils vendent à l'Elysée là? Qu'est-ce qu'ils vendent à l'Elysée? Ils ont mis un tout nouvel article en ligne. Cosmi.
4: Est-ce que c'est un pendentif avec un litre d'essence?
0: Oh,
4: pour la crise.
0: Oh là là.
1: Ça dénonce. Ouais,
4: un joueur.
0: C'est une vanne,
4: c'est un pic.
0: C'est une vanne, ça y ressemble.
5: Il a un joueur.
0: Polska.
3: Des sous-vêtements à l'effigie de Emmanuel.
0: Ah,
3: pas mal.
0: Non, mais c'est pas mal. Une bonne idée.
2: Allez dedans.
0: Raymond.
5: Un jet ski. Non.
0: Oh.
2: C'est une vanne.
1: Ça dénonce.
3: Ça dénonce ce matin.
0: Et ce matin. Oula. Et les mecs, moi, on va avoir des problèmes. Attention les mecs. Ça dénonce un peu. Ça dénonce un peu trop cet après-midi. Shana, ça va? Tu sais qu'on est l'après-midi.
3: Oui, pardon, je me suis réveillée tard.
0: Ça va toi, sinon?
3: Ça va, excusez-moi.
0: Shana Mouston ne la tient plus.
3: Excusez-moi.
0: Oui, Fabien.
2: Cyril, est-ce que c'est un objet que toi tu aimerais avoir?
0: Non. Franchement, non.
2: D'accord. Je pense à un préservatif, donc ce n'est pas ça.
0: Pourquoi je. Mais en fait, tu dis une phrase, une connerie. Pourquoi tu voudrais un préservatif? Bah, pour faire quoi?
2: Ah non, mais attends, moi je pensais pour le truc collecteur, bleu, blanc, rouge, Macron, ça, moi je serais content d'avoir ça chez moi.
4: Ah oui. En plus, avec vous, ça ferait un gros drapeau.
0: Non,
5: Allez, à sauver la vanne.
2: Là, ça dérape.
4: Bleu, blanc, rouge.
0: Le lever des couleurs. Excuse-moi, là, elle, comédien, là. C'est bon, là, retourne au cours Florence.
2: Fabrice Fettuccini.
0: Fabrice Fettuccini, là. Fabrice Fettuccini.
4: Est-ce que c'est un objet du quotidien?
5: Les lunettes de soleil.
0: Non, alors, non.
4: Est-ce que c'est un objet du quotidien, type brosse à dents ou...
0: Non, vous avez perdu. Vous avez perdu, malheureusement. Ah oui, 3 minutes déjà. Bah, tu devrais savoir que.
5: Normalement, je les ai en tête.
0: Non, on va pas là. La boutique de l'Élysée, toi, je vous donne la réponse dans un instant. Sur Fun Radio, vous allez voir, c'est étonnant. C'est étonnant et moi, j'ai envie de voir. Je trouve ça éclaté, mais je suis sûr que vous allez kiffer. Vous allez même en commander. Ça serait bien qu'on en commande d'ailleurs.
3: Okay.
0: Par contre, ils nous font une petite ristourne avec tout ce qu'on leur a donné comme oseille depuis 10 ans. Allez, restez avec nous sur Fun Radio, à tout de suite.
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1: Eh oui, c'est Cyril Hanouna et les Merguez jusqu'à 18h sur Fun Radio. On va être bien. Vous avez vu l'histoire de Léna Situation, ça rebondit. Hein.
2: Ah oui.
1: 1,3 million pour son programme. Alors, il paraît que le patron de France Télévisions a dit non, c'est pas vraiment 1,3 million. On vous donnera bien entendu tous les chiffres ce soir, mais quand on dit 1,3 million, c'est que c'est 1,3 million. Parce qu'il fait un mytho, genre ouais, mais parce que c'est sur la plateforme, etc. Donc, tout mis tout ensemble. Mais,
3: quand bien même, si c'est pas 1,3 million, faut nous annoncer 600 000 ou 400 000. Faut pas nous annoncer 1,100 000.
1: Quand je te dis que c'est 1,2 million, c'est exactement ce que tu as dit. C'est exactement ce que tu as dit hier. Non, mais on dit pas de conneries, nous. Faut arrêter.
3: Faut arrêter, les mecs.
1: Vous savez, quand on grimpe à l'arbre, il faut avoir le cul propre.
2: C'est beau.
4: Je connaissais pas.
1: C'est beau, ça va, oui, les gars. Bah oui, c'est joli dicton. Bon, les chéris, je voulais dire, Florian, joue avec nous. Florian, il est chauffeur-livreur à Saint-Just Chalet-Saint. Et on jouait avec cette question. La boutique de l'Élysée vient de mettre en ligne aujourd'hui, en vente, un tout nouvel article. Lequel? Eh bien, la réponse, ce sont les charentaises du président Macron. On va vous les mettre. Il y a marqué Coco sur un pied et Rico sur l'autre. Je vous jure que c'est vrai. Ah non, mais je vous les montre. Non, mais sans déconner. Non, mais les mecs, on est des guignols jusqu'au bout, en fait. Jusqu'au bout des pieds.
2: Combien ça coûte, cette merde? Combien ça coûte?
4: Jusqu'au bout. Ça coûte cher, moi, je
1: trouve
4: ça très cher.
1: Alors,
4: Shana. Bah, ça coûte 54,90€.
1: Non. Cette merde.
4: C'est très cher.
2: 20€ la chaussure.
1: Non mais c'est fou, sans déconner.
3: Pas en maths,
1: c'est fou. Alors non mais les gars, c'est un truc de dingue. On peut en acheter sur le site de l'Élysée. Ouais. Justement, il va où tout cet argent là en fait? Ils sont fabriqués dans le Périgord.
3: Ça, c'est
5: au moins c'est made in France.
1: Non mais c'est vrai. Alors il y a une a marqué Coco, une autre a marqué Rico. Voilà, il existe en deux versions, une brodée RF République française et voilà, une autre voilà donc avec Coco et Rico. Voilà, 54€. C'est un truc de fou. Raymond, tu le mettrais 54 balles, toi?
3: 55 balles. Non, puis je sais pas pourquoi les gens veulent acheter ça, en fait. C'est vraiment cher,
6: ça. C'est marrant d'y avoir pensé à ça, quand même, comme objet.
1: Il y a des mecs qui bossent à l'Élysée, ils vont voir le président. Bon, on a une idée. On va lancer des charentaises.
3: Les mecs.
1: Qu'est-ce que t'en penses?
6: En plus, c'est très drôle ce que tu imagines, là. Il y a des conflits partout et t'as des gars qui sont quand même rentrés. Monsieur le président!
1: Pour les charentaises, on les met à 54,90. On avait pensé les mettre à 57, les charentaises. Non, mettez-les à moins de 55 balles. À 54,90, c'est un beau produit d'appel.
2: En voiture, on va jusqu'au 46.
1: Deux minutes, Vladimir. Attends, on parle de la guerre en Ukraine. Ouais, qu'est-ce qu'il y a? Les charentaises, 54,90, les gars. Bah oui, les gars. Oui.
6: Coco sur une, Rico sur l'autre.
1: C'est pas compliqué. Et la tapenade, tu la mets à 17,40.
2: Les mecs, c'est sûr, cette scène, elle a existé.
6: C'est sûr qu'à un moment, elle a existé, cette scène.
1: Le cochonnet bleu, blanc, rouge. Attends, deux minutes, Donald, deux minutes, je gère un bail. Je suis à quoi dans deux. Le cochonnet, on avait dit quoi? 69,90, non? Les boules de pétanque, mais d'un moins de 70. J'ai regardé hier. Ouais, deux secondes à Donald. Voilà, c'est bon. Ok, les gars, merci. Ouais, non, j'ai un boulot de dingue.
3: T'as le feu en Gironde.
6: Ah, mais attends, j'ai des sacs à dos à faire partir, là.
2: C'est les soldes d'hiver, m'emmerde pas.
1: Les mecs, dis-moi, vous me faites chier, les gars, qu'est-ce qu'il y a? Attends deux minutes, Vladimir. Quoi? Pour la machine à café aux couleurs de la France? Je sais pas, moi. Tu la mets à 150 balles.
3: C'est fou.
1: On va être chier, putain, merde.
6: C'est un lot pour Noël.
1: Il a raccroché, Donald.
4: Et donc j'ai la réponse, tous les bénéfices servent à la rénovation du palais de l'Élysée.
1: Ouais, bah ils se foutent de notre gueule. Non, mais sans déconner. Tu vas
3: rénover un truc avec une charentaise, un quartier riche avec deux charentaises. Il y a des dorures partout au plafond.
6: Qui peut croire ça?
3: Un piano en or massif et tu crois que tu vas vendre deux charentaises? C'est bon le piano, le mec vient demain.
1: Les mecs, bon, Macron il arrive. Attends deux minutes, deux minutes. Je suis avec les gars, on en parle après là. Je suis avec Van der Leyen. Ouais, donc, je suis là deux secondes. Dites-moi les gars, on a fait combien à la boutique aujourd'hui?
2: 6 paires.
1: On a fait quoi? On a six paires tarentaises, 3 cochonnets. C'est pas avec ça qu'on va rénover ma table basse.
6: Mais mec, faut faire le calcul. Combien de charentaises faut vendre pour faire l'Élysée? C'est extraordinaire.
1: C'est une énorme d'arca.
3: Le portail électrique, il marche plus devant. Hein. Vendez des trucs.
1: Oh les gars,
2: on l'a fait.
1: J'ai dit sur la tapenade. Vos olives, vous mettez pas assez le. Les gars, mettez pas assez le booster.
3: Poussez la plus.
1: Là.
6: Le conseil des ministres sur les t-shirts, les machins, c'est incroyable.
1: C'est extraordinaire, sans déconner.
6: Attends,
1: Gérald, deux minutes. On parlera justice dans deux secondes. Je dois gérer le magasin.
2: Non, mais le pire, c'est que les objets que t'as cités sont vraiment en vente sur le site de l'Élysée.
1: Oui, oui, oui, je voulais le dire. Tous les objets que j'ai cités sont vraiment en vente.
3: Mais tapenade, pas la tapenade.
1: Si, bien sûr.
3: Non,
1: la tapenade préférée du président. C'est une tapenade noire et délices de tomates séchées. Elle est à 17,90€.
3: Tu me charries, je te jure. Mais faut aller la manger là-bas. Tu la commandes,
6: c'est quoi ce bail?
4: Mais vous savez qu'ils font quand même un beau chiffre d'affaires. Au bout d'un an, ils ont fait 1 million d'euros de chiffre d'affaires. Et donc 100 000 euros ont été reversés pour la rénovation de l'Elysée.
1: Bah voilà. Et qu'ils ont fait
3: 900 000.
1: 900 000. Il a acheté des jet skis.
4: Moi, je vous donne les infos que j'ai.
3: Il n'y a pas 900 000 de tapenade, quand même. Attends, il avait 1 million, il a fait 100 000.
1: C'est exceptionnel. Voilà, alors ça c'était une bonne info en tout cas.
3: Oh, purée.
1: Florian mon chéri, malheureusement ils ont pas trouvé, mais je vais quand même t'offrir un cadeau. 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C'est un beau cadeau. Voilà, c'est des beaux cadeaux pour toi. Voilà mon chéri, je t'envoie tout ça, je te fais d'énormes bisous. Merci d'avoir été avec nous, Flo.
5: Merci,
1: je te kiffe, mon
5: bisous.
1: Florian.
5: Au revoir, les merguez, merci.
1: Merci, mon chéri. Vous envoyez Cyril au 74-900 pour jouer avec nous. Je rappelle qu'il y a un cadeau de fou, hein. Un séjour de 3 jours pour 2 personnes dans l'hôtel le 1837, d'une valeur de 760 euros. Ah, mais c'est Alexandra Stan, ça.
3: Tu viens d'elle.
1: Alexandra Stan Smith.
2: Ah là là,
1: chaussures. Toujours en basket. Allez, on est sur Fun Radio, on est là jusqu'à 18h.

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1: Eh oui, Cyril Hanouna, et il est pas tout seul, il est avec les merguez qui sont là, qui sont... Elles sont excellentes d'ailleurs, les merguez. Hein. Mmh. Dieu bénisse, vous êtes des belles merguez, franchement, bravo. Personne n'a trouvé sur le premier, la première question, personne n'a trouvé l'info. Bon, c'est pas grave, hein. on va le faire comme ça, c'est pas grave, si on trouvait pas les infos, Dans un instant, il y aura le canular de Jordan Deluxe, il va appeler un fleuriste. Mais calme-toi quand même. Pour le moment, on a Alexandre qui va jouer avec nous, salut Alex. Ah, bon, salut Sonia. Salut Loïc.
2: Larziz.
1: Salut Larziz. Salut Patricia. Salut Hello. Richard. Salut c'est Alex.
3: C'est ça.
1: Ça va Alexandre?
3: Très bien, vous?
1: Bah merci d'être avec nous Alex, hein, t'es un amour. Tu veux dire bonjour aux merguez?
3: Salut Cyril, salut Chama, salut les merguez.
4: Salut Alex.
1: Merci mon Alex d'être avec nous. T'es chef d'équipe dans la valorisation de déchets hydrocarbures. À tendance bien entendu hydraulique. Voilà, donc tu fais quoi?
3: En gros, c'est tout ce qui est les de vidange, tout ce qui est hydraulique, on recycle.
1: Ouais, d'accord.
3: C'est la cimenterie.
1: Ok, d'accord. J'ai rien capté, mais je suis très content pour toi. J'ai l'impression que ça marche bien et je suis heureux pour toi. T'habites à Rognac, je connais très bien.
3: C'est ça, Rognac. Ouais.
1: J'adore. À chaque fois, le soir, quand je rentre le soir chez moi, je suis pas bien, je me sers un petit verre de Rognac.
5: L'abus d'alcool est dangereux pour la santé.
1: Exactement. Merci, c'est important.
5: Il y a plein de chats là-bas.
1: Chat Rognac. Allez, Charognac. C'est à côté de Marseille, hein.
3: C'est ça, ouais.
1: Je connais bien Rognac, bien sûr. Et on appelle comment les habitants de Rognac?
5: Rognac McDonald.
1: Là, c'est trop rapide.
5: C'était une vanne. Oui, elle ne sera pas facturée.
1: Ah, merci, ça fait plaisir. Comment on appelle les Rognac?
3: Les Rognacais, les Rognacaises.
1: Ouais, tout simplement. Tu sais, faut pas se faire chier, de toute façon. Ça, voilà. Tiens, est-ce que vous savez comment s'appelle le nom des habitants? Le nom générique, quand on demande le nom générique. Fabien?
6: Le gentilé.
1: Le quoi?
6: Le gentilé, c'est le nom
1: des habitants? Pas du tout, c'est un cassoulet. Le gentilé.
6: C'est le nom qu'on donne pour dire le nom des habitants.
1: Les
6: habitants de quelle ville? Tu dis le gentilé de Paris, c'est des Parisiens.
5: De quelle ville? Les habitants de quelle ville?
1: De gentil.
6: Gentil. Non, bah, si j'ai tort, c'était quoi ta réponse alors, toi?
1: Moi, je l'avais pas.
6: Mais allez-y, je suis moins con que la moyenne, tu verras, gentilé, c'est ça. Quel est le gentilé des habitants de Charleville-Mézières?
1: Ah bah voilà.
6: Toi tu sais, toi tu m'as appris.
1: Charleville-Mézières, bien entendu.
6: Toi qui me l'as appris.
5: Ah, c'est comment appelle-t-on
6: les Carolo Massériens?
1: Exactement, c'est moi qui l'avais appris.
6: Bah oui.
5: Ah, c'est le comment appelle-t-on en fait?
1: Ouais, c'est vrai. Ça s'appelle le gentilé.
5: Pourquoi vous appelez ça le gentilé?
1: Mais non, parce que toi, tu crois que c'est un joueur italien.
5: Gentilé! Gentilé,
1: Paolo.
5: Paolo Gentilé, putain, t'es calé.
6: Oh là là. C'est les années 80 là, les mecs. Paolo Gentilé. 86 là, attends.
1: Non, mais je connais tous les joueurs. Je connais tous.
5: Genre un monstre. Gentilé.
1: Bon, bah c'est bon, merci. Allez, pour l'instant, on est avec Alexandre. Hein.
6: Oui.
1: Alexandre, merci d'être avec nous, mon chéri. Tu vas jouer avec les merguez. Tu vas jouer pour un très beau cadeau. Hein. Je te donnerai les choix dans un instant. On va jouer avec une question. Voici la question. Vous allez avoir 3 minutes pour trouver sur Fun Radio les merguez. Attention, vous n'avez pas trouvé la première question. Essayez de vous attraper là. À Taïwan, comment un homme a-t-il découvert l'infidélité de sa femme? Alors, à Taïwan. Attention, je crois que Chana en a parlé en télé en plus. Donc là,
5: ça me dit quelque chose.
1: Ouais, bah c'est pour ça. Si t'écoutes un peu plus l'émission à la télé. Là, c'est vraiment, là les gars.
5: Ah, si.
6: Je joue plus, je l'ai. Est-ce que ça a rapport avec la haute technologie?
1: Oui.
6: Est-ce que genre, il l'a pas vu sur Google Street View, tu vois? Il s'est baladé et bim, il l'a vu chez son amant.
1: Non,
5: moi je peux plus jouer.
1: Sur Instagram. Alors, je vais dire la vérité, moi je vais dire Raymond, comme tu te rappelles, parce qu'on l'a fait hier en télé.
5: Ouais.
1: Mais Jordan et Polska, je pense qu'ils s'en sont venus.
7: C'est Polska, elle m'écoute tout le temps. Ouais, je l'écoute, je sais.
6: T'as vraiment la réponse?
5: Ah oui, j'ai la réponse, oui.
1: Toi, Kusmi, est-ce que t'as la réponse?
8: Non, moi j'aurais dit Instagram, mais c'est trop banal.
1: Non, c'est pas ça. Jordan, t'as la réponse?
9: Je ne peux pas jouer, j'ai la réponse, en effet.
1: Vraiment, t'es sûr? Taïwan, comment un homme a-t-il découvert l'infidélité de sa femme?
9: Je préfère pas répondre par rapport à.
1: Allez, dépêche-toi. Je le prends très mal.
9: Un truc de haute technologie.
1: Dépêche-toi, l'artiste.
9: De haute technologie.
1: Allez,
9: c'est quoi? C'était pas une brosse à dents électrique qui avait été mal mise sur le côté, un truc comme ça?
6: Il le savait sur le côté.
1: Bravo, Jordan. C'est quoi, moi je me rends compte en fait d'une chose, c'est quand t'es né, non seulement tu dors, tu dis pas un mot, mais en plus t'écoutes pas les autres.
6: Non,
1: c'est pas du tout ça. Vous êtes fou.
4: Attends, Pascal,
7: non,
4: je sais aussi.
7: Je sais qu'elle sait. Mais moi je l'ai vraiment, donc c'est nul si je le dis.
1: Allez, dis-le. Dis-le.
7: Attends, je l'ai vraiment.
1: Vas-y, dis-le.
7: Mais j'écoute en cours.
1: Dis-le parce qu'on l'a dit en télé hier.
7: En cours.
1: Je répète la question à Kewan. Comment un homme a-t-il découvert l'infidélité de sa femme?
7: Vous voulez vraiment que je gâche?
1: Ouais. Vas-y.
6: Allez.
7: Allez, je le dis là.
6: Allez,
1: vas-y. Vas-y.
7: Challah, je t'écoute.
1: Ouais. Vas-y.
7: Ok, bon bah je gâche l'émission.
1: Allez, ouais, gâche tout.
7: C'est un aspirateur.
1: Eh ouais, c'est un truc de fou, Shana, explique-nous.
10: En fait, c'est un homme qui avait des doutes sur la fidélité de sa femme, donc il a décidé d'activer la caméra de son robot aspirateur. Et effectivement, la caméra a bel et bien enregistré une infidélité. Donc il a voulu se servir de cette vidéo pour lancer une procédure de divorce. Et ça s'est retourné contre lui, parce que c'est elle qui a porté plainte contre lui, parce qu'elle l'avait, il l'avait filmé à son insu.
6: C'est horrible.
4: C'est pas le monde que je veux.
6: Ah oui.
4: Moi aussi.
8: Un aspirateur qui commence à te regarder.
6: Attends, tu fais le ménage, non? Et tu te fais griller.
7: Et il a même pris 4-5 mois de prison, c'est ça? Exactement, ma popo.
1: Voilà.
4: Bravo, popo.
1: Exceptionnel.
9: Mais comment tu sais ça, toi, Pascal?
10: Elle m'écoute, c'est une
1: à l'émission hier. Parce que toi, tu sais, à l'émission maintenant, Télé. Maintenant que c'est 18h20, fais 18h20, 18h30, hein. Non, mais à 18h45, t'es chez toi en charentaise avec les charentaises de Lilizan en train de me regarder. T'emmerdes pas, hein.
4: Il devait être en train de se recoiffer.
1: Non, mais ça, bah oui, bah, je pense aussi. Ouais. Non, mais c'est fou. Non, mais elle est folle, cette histoire. Mais c'est pas mon monde, ça. Je le dis,
4: non,
1: c'est pas
4: vrai. Non, ça, c'est
1: non mais tu te fais chier à faire le ménage, en plus, tu te fais crâner.
4: C'est la double peine.
1: C'est horrible. C'est horrible.
6: J'ai une histoire d'adultère sympa.
1: Ah, t'as une histoire d'adultère sympa, parce que ça concerne ta meuf, c'est pas sympa.
6: Non, elle va t'intéresser.
1: Non, bah tu vas nous la raconter dans un instant. Alexandre, mon chéri, tu as gagné.
11: Oui.
1: C'est magnifique. Qu'est-ce que tu dirais d'une lanterne musicale nomade? Elle est incroyable. J'adore. 130 euros. Ça te dit? Ça te dit ça comme cadeau?
8: Ou un aspirateur, mais ça t'arrange pas peut-être par rapport à ta femme, je ne sais pas.
1: C'était une vanne, ça? Merci. Alors, préviens maintenant, hein. Merci. Alexandre, je t'offre une lanterne musicale nomade, elle est magnifique. Tu vas voir, c'est une lampe nomade que je vais t'offrir. Voilà, il y a une enceinte intégrée. Tu pourras nous écouter où tu veux, tu écoutes ce que tu veux. On te fait de gros bisous, Alexandre. Merci. Salut, Alexandre.
11: Merci, bonne journée.
1: T'es avec un animal?
11: Non, pas du tout, non.
1: Je t'embrasse, Alex. Salut, Alexandre. Merci d'avoir été avec nous sur Fun Radio. On va se retrouver dans un instant, les chéris. Tiens, j'aurai une question à vous poser, bien entendu. Puis surtout, dans un instant, il y aura le canular de luxe. Il appellera un fleuriste. Voilà. Il est déjà dans son rôle. À tout de suite sur Fun Radio.
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1: Eh oui, les merguez sont là, Cyril Hanouna, je le vois. Merci d'être avec nous sur Fun Radio. On est ensemble jusqu'à 18h. Qu'est-ce qu'on est bien ici, franchement. Ouais. Ça passe à une vitesse en plus. Mais oh là là, c'est un TGV. Là. Truc de fou. Dans un instant, il y aura le canular de Jordan Deluxe.
2: Ah. Oh, quel bon Dieu. Alors, Hanouna, je suis prêt pour le canular.
1: Je rappelle quand même le principe du canular de Jordan Deluxe. Ça fait quand même 8 ans qu'il fait des canulars. Mais en fait, j'ai jamais vu une merguez pareille en canular. Mais j'en ai vu. Hein. Et ça devient vraiment, c'est sa singularité qui fait qu'on l'attend. Moi, vous savez que je l'ai attendu. Je te jure, hier, je suis parti. Et on s'est dit avec Shana et les équipes, on s'est dit, on a envie d'en réécouter d'autres.
3: Ouais. Oui, bien sûr.
1: Mais c'est fou. Donc on est content. Tu vois, là, on est.
4: T'as pas je les prépare les le soir.
1: Ah, bah non, mais les prépare plus alors. Ah.
4: Hier soir avec mon mec, j'en ai préparé un et tout. J'ai préparé celui de demain.
1: Ils sont deux. J'espère que t'as déjà préparé celui d'aujourd'hui.
5: Ah oui. J'espère que les autres radios te le prennent parce qu'ils écoutent les
1: autres. Non, t'emmerdes pas. Ils sont anti-moumout. Ils sont anti-acrylique.
4: Mais l'antenne, elle est un peu bleue, j'ai l'impression.
1: Ta moumout,
4: ouais. Elle est bleue.
1: Ouais. Ça te va bien, ça te va bien. Sans déconner. Non, mais on dirait un jingle de France 3.
4: Là, j'ai laissé de la longueur sur les côtés, t'as vu.
1: Ouais, c'est ça. Allez, c'est bon, merci. Fabien, c'est quoi ton, juste avant son canular, c'est quoi ton anecdote sur l'infidélité?
6: Parce que tout à l'heure, on parlait d'un mec qui a piégé sa femme avec un robot qui filmait, d'accord? Un robot, un aspirateur. Et là, c'est un copain qui bosse chez Darty qui m'a raconté cette anecdote de dingue. Il y a une dame qui vient le voir, elle lui dit, mon mari fait un peu de footing, j'aimerais lui acheter, vous savez, une montre, les montres, connectées de fou. Mais lui, il dit, mais vraiment, c'est un gros marathonien. Ouais, il sent que pourtant que le mec fait des petits footings, mais sa femme va à tout prix lui prendre un truc de haute technologie. Elle lui prend, elle lui dit, vous pouvez me la paramétrer tout de suite, comme ça je vais l'offrir tout à l'heure, il va être content. Donc il lui dit, j'ai pris le téléphone de la dame, j'ai mis l'application, on a paramétré et tout. Et il dit, bah, il va être content. Là, le mec, elle lui a offert visiblement. Elle est revenue deux jours après, elle dit, maintenant, dites-moi où est-ce qu'il est allé. Elle a regardé avec elle l'appli, elle dit, ils ont fait le parcours du marathon du mec. Et c'est avéré qu'en fait, le dimanche, quand il courait, il allait chez sa maîtresse.
1: Non.
6: Et elle a grillé, comme elle savait pas comment le toper. À cause de mon pote de chez Darty, parce qu'il a mis l'application, elle savait grâce à la montre, elle lui a dit vas-y, cours, elle l'a grillé comme ça. Tu vois, j'ai une peur. Mais t'imagines le vice, il fait du sport, le pauvre. Il se lève le dimanche. Non, mais c'est vrai.
1: C'est horrible, c'est pas mon monde.
6: Il pourrait faire une grasse mat.
1: C'est ton monde, ça, Raymond?
7: Non.
1: Non, mais elle est folle, l'histoire.
7: C'est incroyable.
1: Comme quoi, n'acceptez jamais un cadeau de votre meuf.
4: Jamais.
1: Connecté. Voilà. Votre meuf vous offre des chaussettes, c'est non. Votre meuf vous offre des charentaises, c'est non. Votre meuf vous offre un blouson,
4: c'est non.
1: Je vous le dis, c'est non. Voilà, je le dis, c'est non. Quoi? Non, mais c'est vrai, je vous le dis.
6: Non, mais elle est forte, la
1: femme. Shana.
8: Oui. Non, mais j'apprends, je prends des notes.
1: Quoi, c'est vrai. Moi, j'ai un pote. Un jour, il était,
6: camionneur.
1: Non, mais c'est
4: un camionneur. Il me regarde.
6: Il te regarde, c'est
7: pour
6: ça.
7: Non, je pense pas que ce soit moi.
1: Il était très
7: suspicieux, moi. Je fais attention à la technologie.
1: Non, mais moi, vous rappelez, moi, j'ai un pote, moi, qui était dans un van.
8: Ouais.
1: Et en fait, il était avec Raymond au téléphone, d'ailleurs.
6: C'est un pote de Raymond, alors.
7: Ah, je me souviens. Oui, c'est un bon ami à moi.
1: Il était avec Raymond au téléphone et il est dans le van, il est en pleine autoroute, sur l'autoroute, et il voit détection d'un
4: AirTag.
1: Ouais. Et en fait, ce gars-là allait en tournoi de paddle.
8: Mm.
1: Ouais.
8: Mais
7: ça me revient, ouais.
1: Mais en fait, il allait pas vraiment en tournoi de paddle, il allait voir une meuf.
6: D'accord.
7: Ah, mais qui c'est ce type?
1: Non, mais un pote à moi qui joue au paddle.
8: Ah, c'est ça. Mm.
6: Le type n'est pas important pour l'anecdote, je veux dire, c'est l'anecdote qui est importante.
1: T'en fous du petit.
6: D'accord. Ah.
1: Et en fait, il voit détection d'un AirTag. Et donc, il est avec un chauffeur, tu vois, qui lui conduit. Et il dit, on a détecté un AirTag sur l'autoroute. Qu'est-ce qu'il a fait? Il a pris toutes ses affaires de paddle, il les a jetées sur l'autoroute.
7: Il les slips tout. Les slips sur la voiture de derrière.
1: Il était avec Raymond au téléphone.
7: Et moi, je disais au mec, jette tout. Mais là, tout de suite maintenant. J'ai tout jeté. C'est bon, j'ai tout jeté. Bon, quand ça a touché, ça sonnait encore.
1: Exactement.
7: Jette ton slip.
1: Et là, le chauffeur, je lui dis, mais comment ça se fait qu'il y a marqué détection de l'AirTag? Le mec lui dit.
6: C'est compliqué. C'est toi ou c'est le mec qui te dit?
1: C'est le mec.
7: Il a une carte.
1: Et le mec dit non, parce qu'en fait, dans ce van, à chaque fois, ça se met comme ça, ils disent que détecteur d'AirTag, mais c'est parce qu'il y a un AirTag intégré
7: sur le
1: van. Donc, il a fait le tour, il est sorti de l'autoroute, il est retourné chercher des affaires.
6: Non, mais non.
7: Bah oui. Toutes les voitures avaient roulé sur le slip, le t-shirt, tout
6: ça. C'est fou, ça.
1: Ouais, je vous dis, en fait, attention.
6: Méfiez-vous des nouvelles technologies.
1: Méfiez-vous. Il y a un truc dont il faut se méfier aussi, c'est la moumoute. moumoute à Jordan. Ah, la moumoute
0: à Jordan.
1: Et je l'ai réécouté cet été à l'iPhone. Ah ouais, ah ouais. Ce son est fou. Hein. Ah, franchement, je l'adore. Non. Ouais.
8: Oh, oh là là.

0: Oh là là, quel bonheur. Ah, merci, Cassie. Merci.
1: Ça fait du bien.
2: C'était fort. L'année dernière, c'est ça, et le tube de Chana, c'est les
0: deux tubes. On le réécoutera tout à l'heure, le tube de Chana. Pour l'instant, il y a Jordan Deluxe qui est prêt. Il va faire son canular, les chéris. Il va appeler un fleuriste. Pendant 8 ans, Jordan Deluxe s'est autoproclamé l'empereur du canular téléphonique. On lui lance un défi depuis le début de l'année. Nous prouver qu'il est drôle. C'est la troisième journée. Pour l'instant, rien à signaler.
3: Pas de preuve et pas d'indice.
0: On est plutôt tranquille.
1: Bilan mitigé.
0: On va s'écouter un petit son sur Fun Radio et juste après. Juste après. Ça va être quoi le personnage là?
4: Ah bah c'est le cousin d'André Boucher. Ah bah oui, bien sûr qu'il a des problèmes avec les fleurs.
0: Ça c'est fort ça, moving to the sun.
4: Ça va envoyer, hein, monsieur Anoulat. Vous allez être fiers de nous.
0: Allez, on est sur Fun Radio, on est ensemble jusqu'à 18h, ta gueule.

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1: Eh oui, Cyril Hanouna et les Merguez, on est là, ils sont là, on est bien et on est très très très très très heureux d'être avec vous. Jordan Deluxe est prêt, il va nous faire son canular.
2: Oui.
1: Attention, comme tous les jours, moi c'est un de mes moments préférés.
3: Non, mais
1: laisse parler le mec et arrête, il faut qu'on comprenne ce que tu dis. Oh,
2: je veux
1: qu'on comprenne ce que tu dis.
2: Oui, d'accord.
1: C'est pas possible.
2: Attendez,
1: parle-lui, Rémi.
4: T'es complice avec lui de vous appeler avant.
1: Mais non.
4: Là, il fait tout seul en
1: impro.
4: C'est de l'impro.
1: C'est de l'impro.
4: Il est payé pour ça?
1: Ah, bien sûr.
4: En plus.
1: Allez, on appelle un floriste. C'était une vanne, ça, il est payé pour ça.
2: Non.
1: On y va.
5: C'est la mise en abîme.
6: Ça pourrait être abîmé.
7: Allô?
8: T'as fait dit, tu t'es fait attraper. Oh, allô, vous m'entendez? Allô?
1: Alors, j'ai deux problèmes. J'ai Jordan Deluxe et j'ai le standardiste. Si, à un moment, il faut que tu saches appeler les gens. Parce que si t'appelles 40 personnes en même temps, forcément, il va y avoir un problème. Donc, ou t'es dans l'IA, ou t'es dans la téléphonie. Parce que là, à ce rythme-là, tu vas être chez toi. Non, mais je te le dis. Ok, hein, tiens. Non, mais je te le dis. Faut que tu saches appeler des gens. C'est tout ce qu'on te demande. Pour l'instant, concentre-toi sur le standard. Hein, voilà, merci.
2: Ah,
1: parce que là, c'est bien, là.

0: ben viens là, toi. Viens là. Oh, viens là, Jean-Jean. Oui, oh, bah oui, allô, c'est Jean-Jean là. Tu...
1: Oh, bah non,
2: mais c'est quoi le piège?
3: Tu ramènes d'autres mecs dans l'histoire.
2: Écoute-moi bien.
1: Mais oui, c'est Jean-Jean la tulipe.
2: Stop. Je vais t'expliquer quelque chose. Mais espèce de gugus.
4: Sorti de dire
2: espèce de gugus. Espèce de gugus. Écoute-moi bien. Quand on t'appelle quelqu'un, tu dis allô, oui, bonjour, je suis bien chez le fleuriste. Je suis monsieur truc, je cherche un bouquet. C'est quoi le piège?
1: C'est Jean-Jean la tulipe qui s'est trompé, qui a acheté trop de fleurs.
4: Cyril,
1: tu veux les revendre au fleuriste?
0: Cyril, lâche cette bouteille.
4: Cyril, tu reposes ce que t'as dans la main.
2: Non, allez, oui. on en refait un.
4: Tu veux pas lui poser la question, c'est quoi un canular?
0: Il a pas compris le principe.
2: Fais ce que je te dis. Non, parce que là, tu vas dans le mur. Je te le dis.
1: Ah oui, mais faut bien que je mette le contexte. Le mec peut pas comprendre sinon.
5: Épine de Paradis, bonjour.
6: Bonjour madame, André Chacloutier, ravi de vous avoir au téléphone. Je vous appelle parce que je voulais vous passer mon neveu là qui s'est gouré, il s'est fait entuber, il a pas chopé là. Je vous passe.
1: Oh bah non, mais là. Oh bah non. Non, là c'est pas possible. C'est lui là.
2: Oh, calme-toi.
1: Ah non, mais je suis pas
2: t'es nul. Non mais t'es nul.
1: Arrêtez. Il raccroche les gens. Hein. Non, je joue plus moi. Hein.
2: Mais arrête de partir dans un tunnel.
4: Je jure.
2: Arrête de partir dans un tunnel.
7: Laisse-les parler.
2: Mais oui, laisse-les parler, espèce de
1: mais tu lui dis bonjour et réponds plus.
4: Là, tu ramènes ton neveu, déjà fais le toi tout seul. Ramène pas des gens avec toi. Essaye de faire un canular avant de ramener d'autres personnes.
8: Il pense qu'il est trop connu avec son personnage.
4: C'est où Nicolas Cantou, le mec.
1: J'en peux plus.
2: On va s'en retenter un dans un instant. Les chéris. Parce que là, il faut que tu dures au moins 30 secondes.
4: Ah oui. Frérot, t'as ton best-of ou pas?
2: Allez, on écoute Cyril.
1: Putain, pourquoi les gens accrochent?
2: Ah là, on est bien sur Fun Radio, reste avec nous. Dans un instant, je vais lui laisser une dernière chance. Non mais sans déconner, je vais te briefer là.
1: Mais je comprends pas ce que je fais.
2: Mais moi je comprends.
1: Il y a trop de talent.
2: Reste avec nous sur Fun Radio.

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1: On est là, on est bien, on est sur Fun Radio. Et les Merguez sont là. Il y a Raymond Abou qui est là. Il y a Polska, il y a Cosmi.
2: Salut.
1: Très drôle aujourd'hui. Hein.
3: Merci.
1: Non, je parlais de l'émission. Merci. Jordan Deluxe, le dramaturge, est avec nous, magnifique. Fabien Delettre est là.
4: Bonjour.
1: La merguez Ledettre. Et il y a notre chipo, Chana Lousteau.
5: Bonjour.
1: On est ensemble jusqu'à 18h, les chéris et tous ceux qui nous rejoignent. Il va y avoir beaucoup de choses. Hein. Dans un instant, bien entendu, on va revenir sur toute l'actu. Il y aura un autre canular de Jordan Deluxe dans un instant aussi. Pour l'instant, c'est un échec cuisant, ce croisement. Non, mais c'est quand même quelqu'un.
4: On peut dire ça.
1: Ah ouais, ouais, c'est quelqu'un. 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Ça va être une dinguerie et il est pas impossible que j'y sois.
4: Ah,
1: que j'y sois pas dans les meilleurs joueurs du monde, parce qu'il y a un autre tournoi parallèle avec des voilà, et des personnalités.
4: Ah, ça
1: et un champion olympique avec une personnalité et je fais le tournoi. Le tournoi démarra vendredi matin. Voilà, le vendredi matin, et les qualifiés pour les demi-finales joueront les demi-finales là-bas à Roland-Garros.
4: Ça va être énorme.
1: Voilà, voilà. Et j'ai vu les participants.
4: Normalement,
1: si je fais pas demi-finale, bien entendu, je rendrai mes affaires de paddle hein, et je rentrerai chez moi. Merci, oui.
4: Et alors, si moi j'ai envie de te voir, par exemple, c'est quand? C'est samedi la finale ou la demi-finale? C'est quand?
1: Oui.
4: Donc, est-ce que vous pouvez venir te voir nous, par exemple?
1: Bien sûr, bah, bien sûr.
4: D'accord. Donc, bosse-toi encore des places.
5: Ah ouais?
1: Bien sûr.
4: Ou tu les offres? Je sais pas ce que tu veux.
1: Non, mais,
4: faire
1: mais moi, je suis pas responsable. Je connais pas ce que c'est des mecs qui m'ont dit de venir. Je connais pas ça. Je connais pas ces gens. Avec plaisir. Moi, je veux bien dire aux gens de venir, mais je crois que même, je crois que c'est gratuit. Je sais pas moi. M'emmerdez pas, bordel.
4: Ça marche.
1: Tu m'emmerdes. De toute façon, à chaque fois que tu me parles, c'est pour m'emmerder.
3: Surtout tes joueurs.
1: Oui.
3: Est-ce que tu demandes à Mbappé ou Dembélé s'il s'occupe de la billetterie?
1: Bien sûr.
3: Ah, bah, il vient avec son sac, non, il vient.
1: Il demande moi un sandwich au merguez aussi. Non, mais c'est vrai, c'est quoi ça? Non, mais sans déconner.
3: J'ai oublié qu'il y aura des frites.
4: Non, c'est vrai.
2: C'est possible d'avoir de la moutarde?
4: Non, mais j'ai oublié que je m'adressais aux sportifs.
1: C'était une vanne, ça, c'était une vanne. Que Smith, c'était une vanne, ça, c'est possible qu'il y avait
4: un. Oui.
1: C'est pas mal. Allez, on va jouer sur Fun Radio tout de suite avec Sonia. Salut Sonia. Salut Sonia.
6: Ah là, je suis trop contente de vous avoir. Mais alors, c'était mon rêve de vous parler.
1: Non, c'est vrai Sonia, au merguez, au merguez.
6: À tout le monde. Non, bah à toi déjà en premier, après à Sana et je voulais passer aussi un petit coucou aussi à Cusmi. Bienvenue.
1: Non,
4: merci Sonia. Cusmi.
1: Allez, non mais merci, ça fait plaisir d'avoir sa sœur au téléphone. Parce qu'il faut vraiment y penser quand même, hein, Sonia. Alors, ou tu te fous de notre gueule, Sonia, ou tu es amoureuse en secret de lui.
4: C'est possible.
6: Non, pas,
1: c'est possible.
6: Non, pas du tout.
1: Sonia, t'es vraiment.
6: Non, mais je vous adore tous et je vous regarde tous les soirs. Je vous kiffe. Et puis, je voulais vous souhaiter tous mes vœux de bonheur avec Chana.
1: Oh. Alors, il n'y a rien de fait encore.
6: Oui, bien sûr.
1: Ça veut rien dire. Hein. Moi, pour l'instant, voilà, ça veut rien dire. Sonia, en tout cas, merci d'être avec nous. T'es vraiment un cœur. Franchement, t'es un cœur, je te jure. T'es vraiment un amour. Merci. T'habites à Hyères.
6: Oui, je suis à Hyères. Et puis, justement, j'étais en train d'essayer de voir pour venir assister à l'émission aussi.
1: Mais tu viens quand tu veux, ma chérie. Sonia, on peut. Sonia, on l'a réo. Sonia, tu veux venir quand?
4: Elle est pas loin.
6: Je voulais venir le 10, mais le problème, c'est les trains, c'est le logement.
4: Surtout que l'émission c'est aujourd'hui et elle est Hyères.
1: Tu sors vraiment là. Et il rigole en plus, c'est ce guignol. Regardez-moi ce Gugus. Non mais sans déconner. On dirait le fils de Bourville raté. Supportable. Merci. Il remet sa tête, il repasse sa tête par la porte. Je te jure, c'est dur pour moi, Sonia. Sonia, attends, tu veux venir le 10 septembre?
6: Je voulais venir le 10, mais moi je veux passer qu'une nuit sur Paris parce que j'ai des difficultés à me déplacer. Donc,
1: non, mais tu vas passer qu'une nuit, t'inquiète pas. Au pire des cas, tu dors chez Raymond.
4: Bah oui.
6: Ah, c'est magique.
4: T'embête pas.
6: J'adore Raymond.
4: Il y aura que Smi.
1: Non, mais attends, Sonia, on va t'organiser ça, ma chérie. On va pas te laisser comme ça. T'es assistante maternelle en plus.
4: Bah oui.
6: Alors j'ai arrêté pour des soucis de santé. Voilà.
1: Franchement, on va te faire un kiff. Au moins, ça va te détendre. Tu vas être avec nous, tu vas regarder l'émission. On va rigoler. Et franchement, ça va te faire du bien. D'accord, ma chérie.
6: Écoute, avec plaisir.
1: T'as un cœur, Sonia. Sonia, on va jouer avec l'équipe, on va jouer pour un cadeau. C'est parti, je vais leur poser une question d'actu au merguez. Ils auront 3 minutes pour trouver la bonne réponse. Si ils arrivent, bien entendu, tu gagnes un cadeau. Jordan Deluxe. Qu'est-ce qui est extrêmement moche et va bientôt faire son
2: grand. Oh non,
5: mais il est là, il donne la réponse à votre question.
2: Vous êtes des bâtards.
5: Cette merde.
2: Oh, c'est moi. Il marche pas ton jeu.
7: C'est quoi ça? Allez, c'est gagné.
2: Bravo. Attends.
5: Il y a
2: pas de jeu là.
5: Mais toi, c'est pas du tout ça.
2: C'est quoi?
1: Il revenait de sa place. C'est vraiment le hasard. Et j'ai dit Jordan Deluxe, donc il revient à toi. Donc Jordan Deluxe, assis-toi. Et là, qu'est-ce qui est extrêmement moche? Il va faire son
2: Jordan Deluxe.
5: Ah ben.
2: C'est ça qu'il faut dire.
7: Méchant.
2: Ah,
5: ça fait pareil.
2: Non, là, c'est ça la réponse.
1: Mais non, pas du tout. Il est magnifique. Arrêtez.
7: Ah bah oui.
1: C'est un des plus beaux de sa génération.
8: Ah, il est très beau. Il est de plus en plus beau.
1: Non mais franchement.
7: Ah oui.
1: Non, mais il est incroyable. Et t'as vu, c'est moi qui m'occupe de ton style. Ouais.
7: Bah oui, merci.
8: Il est de plus en plus beau.
1: Il est de plus en plus beau. Franchement, il est de plus en plus beau.
7: Voilà.
1: Allez, qu'est-ce qui est extrêmement moche?
2: C'est quoi la question? La vraie question, c'est quoi?
7: Alors.
8: C'est ça.
2: La question.
1: Extrêmement moche. Ça suffit maintenant, Jordan.
8: C'est la vraie question.
1: Alors. Allez, question. Question, vous avez 3 minutes pour trouver. Qu'est-ce qui est extrêmement moche et va bientôt faire son grand retour? On revient dans un instant, vous aurez la réponse sur Fun Radio.
7: Ah oui?
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1: Eh oui, Cyril Hanouna, il est pas tout seul, il est avec les merguez. Il est là, les merguez sont là. Il y a Cosmi, il y a Polska, il y a Raymond, il y a Jordan Deluxe, il y a Fabien Eulès et il y a bien entendu notre chipo Chana Lousteau.
2: Bonjour.
1: Les chéris, restez avec nous parce que dans un instant il y aura le canular de Jordan Deluxe. Je sais que vous l'attendez.
3: Oh,
1: et puis il y a peut-être un auditeur qui va repartir avec un magnifique cadeau parce que c'est l'auditeur qui va vous poser la question dans un instant, qui va vous poser une question piège qu'il a travaillé lui-même. Et il y a un séjour de 3 jours pour 2 personnes dans l'hôtel le 1837 d'une valeur de 760 €. Plus 2 places en VIP pour un tournoi de paddle, le plus grand tournoi du monde en France. Hein, voilà, c'est un truc de fou. Avec tous les meilleurs joueurs du monde, ça va être un spectacle incroyable. Et Fun Radio est partenaire, bien sûr.
4: Wow.
1: Puisqu'on est sur tous les bons coups. Sonia est avec nous. On est très heureux de la voir. Sonia de Yerd.
5: Coucou.
1: On lui fait d'énormes bisous à Sonia.
5: Et
1: on lui fait plein de câlins. Et on a posé une question. Attention, vous avez 3 minutes pour répondre à la question. Si vous trouvez la réponse...
3: Non. Est-ce que déjà
1: vous
3: la réponse
1: un magnifique cadeau. Attendez, s'il vous plaît. Allez, je pose la question.
4: Qu'est-ce qu'il y a,
1: Jordan, qu'est-ce qu'il y a d'extrêmement
3: arrêtez avec ça.
1: Mais vous êtes
3: pourquoi, vous commencez par
4: la
3: moi
4: question.
1: Mais je te pose la question, t'es con quoi.
4: Ah d'accord,
1: t'es des merguez.
3: OK.
1: Allez, Jordan, qu'est-ce qu'il y a d'extrêmement moche et va bientôt faire son grand retour.
3: Est-ce que c'est une personne politique?
4: Non,
3: c'est une personne que vous connaissez?
1: Non, pas bien.
6: Bon, est-ce que c'est une personne qui est dans l'émission actuellement?
1: Non. Oh, tu penses à qui là?
3: Oh.
1: Merde, tu te calmes.
3: J'ai pas dit que c'était Jordan.
4: Pas dit c'est Jordan.
1: Non mais c'est vrai. Et Jordan, moi je te le dis. Et à qui tu fais confiance? À moi. T'es magnifique.
3: Oui, merci. Je suis peut-être con, mais j'entends bien. Hein.
1: Merci.
6: Donc, d'accord.
1: Merci.
6: C'est pas lui.
1: T'es de plus en plus beau. Et tu sais que je le pense.
3: Merci.
1: Voilà, merci mon chien.
4: Les yeux bleus.
1: Ah, il a les yeux.
3: Non, j'ai les yeux verts.
2: Il a les yeux verts.
1: Il a les yeux verts. Par contre, toi, t'es daltonien.
4: Bah oui, regarde.
3: Et en plus, il change de couleur en fonction des saisons.
1: Mais la couleur des yeux, c'est un truc. Toi, t'as les yeux marrons.
4: Ouais.
1: Polska, t'as les yeux quelle couleur?
5: Bah, marron.
1: Marron. Qu'est-ce que
4: noisette.
3: Oh, ça fait bien.
4: J'ai vu ça cet été et c'est mes yeux changent de couleur le matin, ils sont verts.
1: C'est surtout que t'étais bourré.
5: Ça,
1: hein.
4: Peut-être.
1: Ouais, mais Jordan vert.
3: Et vous, votre orbite à l'intérieur de l'œil qui est magnifique, tout blanc là. J'adore. J'aurais bien aimé avoir
4: le les autres, c'est quelle couleur,
1: T'as déjà vu des orbites roses?
3: Non mais il est bien blanc, tu vois. Comme nacré, luxe, tu vois.
2: Luxe.
3: Ah, mais l'orbite luxe.
6: Moi marron, yeux de cochon.
1: Et Chana les yeux verts.
5: Ouais.
3: Ah comme moi.
2: C'est
3: nous fait un
2: pas
3: commun.
2: Aussi vert que toi. Hein. Toi t'as des beaux yeux verts.
1: Ce les plus beaux yeux de l'équipe, c'est Jordan.
3: Oh, bah oui, ils sont ça fait plaisir.
1: Ouais, et les plus beaux cheveux, c'est Jordan. Allez, qu'est-ce qui est extrêmement moche et va bientôt faire son grand retour, Fabien?
6: Je pensais à un truc un peu ringard, la coupe mulet.
1: Non, ça a déjà fait son retour et c'est déjà reparti.
2: Bah,
1: ça a fait un aller-retour. Oui,
4: est-ce que c'est vestimentaire?
1: Non.
4: Je pensais au pantacourt ou au pull de Raymond, un truc.
1: Paul Scott, est-ce que t'as une idée?
5: Mais c'est pas Jordan du coup?
3: Non, mais ça va ou pas?
6: Mais on a dit
1: non, il est jamais parti. Mais il est jamais parti, il va pas faire son grand retour.
5: Mais j'ai pas d'idée à part ça, désolé.
1: Ah bah,
3: c'est sérieux.
5: T'es en vacances, tu reviens, quelque chose d'extrêmement.
3: Mais je vais te tuer, toi.
5: C'est ton ami, ça.
1: Ça, c'est ton ami.
3: C'est pas une amie, ouais.
1: Ton ami,
3: j'ai essayé de dormir un peu parce que t'as eu une nuit courte en ce moment, je crois.
5: Tu suis bégayé déjà.
4: C'est quoi, c'est un personnage, c'est un jouet?
1: Non. Il y a quoi qui dit que t'es beau?
5: Non, moi aussi je l'ai dit.
1: Ouais, c'est vrai.
5: Ah, mais vous êtes hypocrite.
1: Non, pas du tout. Nous on a des yeux, on regarde et on contemple.
5: Voilà. Et on apprécie.
6: Est-ce qu'il s'agit d'un style? Genre
1: non,
6: par exemple.
1: Non, pas du tout. Pas
6: le monosourcil, tu vois.
1: Vous êtes complètement à côté là. Vous êtes complètement à côté.
3: Je suis à côté.
4: Est-ce que c'est pas cher?
1: Oui, c'est pas cher.
4: Ah, Jordan Deluxe.
3: Oh merde!
6: C'est pas lui!
3: En plus, elles sont pas marrantes ces vannes là!
4: Fais des canulars, on en reparle.
6: Attends, ça dégénère.
1: J'adore. Allez, qu'est-ce qui est extrêmement moche?
3: Je vais faire
1: partir, son grand retour, oui.
6: Je pense que je l'ai.
1: C'est quoi?
6: C'est un vêtement, donc pas cher, je pensais, au string au-dessus de la ceinture.
1: Mais non, non. J'ai dit que c'était pas un vêtement.
6: Ça se mange alors?
1: Oui, ça se mange.
3: Ça se mange.
4: C'est pas Jordan Deluxe alors?
6: Non.
4: C'est moche?
6: Non.
4: Ouais,
6: c'est moche et ça se mange, oui. Alors.
4: C'est un supermarché?
1: Oui.
4: Les légumes?
3: Non.
1: Très bonne réponse! Bravo!
6: Ouais.
1: Chana,
2: c'est à cause de la canicule, comme il a fait très très chaud, et les légumes étaient plus petits cette année et ils sont un petit peu tordus, un petit peu, on appelle ça les légumes moches.
1: Mais
2: en plus d'habitude les légumes moches sont vendus moins cher pour attirer les gens et là ils vont être vendus plus cher parce qu'en plus les légumes sont plus rares, comme il y a eu des récoltes qui ont baissé à cause de la chaleur et de la sécheresse.
3: Il change de tête quand il sèche.
6: Donc Jordan est un légume.
3: Merde.
1: S'il te plaît.
3: Non mais ça va ou quoi?
1: S'il te plaît. Tu respectes l'artiste.
6: C'était une question, il y a point d'interrogation.
1: Oui. Tu respectes l'artiste.
3: Tu vas faire virer toi.
1: Tu respectes l'artiste. Sonia, c'est gagné pour toi ma chérie.
5: Ouais, je suis trop contente.
7: Merci.
1: C'est gagné,
7: content.
1: Bah, mon cœur.
7: En fait.
1: Bah t'as gagné, tu sais quoi? Bah je vais dire déjà t'as gagné le droit de. Elle va venir nous voir.
2: Ah ouais.
1: Quand même,
2: ah oui.
1: Excuse-nous,
2: ah
1: ben. Déjà. Ça c'est un, voilà. C'est un beau cadeau ça déjà.
7: Ouais. Bah oui, et si en tu plus, et le trajet,
1: et alors là on va voir avec les équipes hein. Fabien, tu t'occupes de ça s'il te plaît, tu me gères Sonia hein.
6: Je
1: lui offre en plus un coffret de bracelets, 3 bracelets pour femmes en plus.
2: Oh,
1: en plus. Voilà ma chérie d'amour, je te fais d'énormes bisous, merci d'avoir été avec nous, c'est un magnifique coffret.
7: Merci, puis je vous dis à ce soir, je vous embrasse tous,
1: on te fait d'énormes bisous mon cœur. Salut, merci d'avoir été avec nous.
2: Salut Sonia,
1: merci d'avoir été là sur Fun Radio avec nous, on est bien. Il y a Calvin Harris qui nous attend. J'adore Calvin Harris, Sweet Nothing. C'est-à-dire qu'il veut pas mettre de sweat, il veut être con t-shirt, tu sais. Il va falloir qu'il se coupe un peu, là. Ça va arriver à une vitesse, là, l'hiver. Il va se prendre une pneumonie, celui-ci. On est sur Fun Radio dans un instant, le canular de Jordan.
3: Ah oui.

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1: Oui, on est là, oui les Merguez sont là, oui on est ensemble jusqu'à 18h. Ce soir aussi, tiens, manquez pas la télé, parce qu'on fera une réponse à France Télévisions qui a dit qu'on s'était trompé sur le chiffre de l'ENA situation. Vous allez voir, c'est une belle embrouille ça encore. Voilà, c'est une belle embrouille, on dirait, c'est une belle embrouille. Vous verrez ça, vous verrez ça tout à l'heure. C'est incroyable, mais je vous le dis, on a raison. Ils étaient pas bien là, les pauvres. Il y a Loïc qui est avec nous. Loïc qui veut jouer avec nous. Salut Lolo.
2: Bonjour Cyril, bonjour les Merguez.
1: Salut, merci d'être avec nous Loïc. T'es coiffeur?
2: C'est ça, à Saint-Quentin.
1: Ouais, je sais, à Saint-Quentin dans l'Aisne.
2: Oui, dans le 02.
1: Comment s'appelle ton salon de coiffure?
2: Caractère.
1: Le jeu de mots, j'adore.
3: Caractère.
1: Caractère.
4: En anglais.
5: Mais c'est quoi,
1: jeu de mots? Hair.
5: H-A-I-R, ça veut dire cheveux.
2: H-A-I-R.
1: Bah oui, R. Comme imaginaire.
5: Caractoupé.
1: Oui, mais caractoupé.
5: Hair. Mais hair.
1: Caractmoumoute.
5: Hair.
1: R. Hair. En anglais.
5: En anglais. Ah, ok, d'accord.
1: Sans déconner. Non, mais j'en ai vu des gugus. J'en ai vu des gugus. Excuse-moi, Loïc, j'en ai vu des gugus. Mais comme lui. Je peux te dire, c'est un truc de fou. J'adore, moi, les noms de coiffeurs. Imaginatif.
5: Ah oui.
6: Créatif.
1: Ouais, j'adore. Créatif. La boîte à mèche.
5: Ouais. Franck Provost.
3: Ça dépasse l'entendement.
5: Ce serait écrit au niveau là. Franchement, c'est François Pignon.
3: On se rend pas compte.
5: C'est François Pignon, je te jure.
3: C'est quand il va, arrêter la radio qu'on va se rendre compte qu'il est parti.
5: Jean-Louis David. On l'écrirait.
1: On l'écrirait. On dirait non. Ils nous prennent pour des cons. Pour des cons. Mais non.
5: Il est pas crédible ton scénario.
1: Il est capable de tout. Il est capable de tout.
3: Non, mais un pro.
1: Ah, c'est un phénomène, wow. Loïc, je te jure que c'est dur pour moi. Tu sais pas le gugus que j'ai avec moi là dans l'équipe. Ah, c'est un sacré gugus. Loïc, tu vas jouer pour un très beau cadeau.
2: D'accord.
1: Tu vas jouer pour 500€ de bons d'achat dans un magasin d'amamblement. Ouais, c'est très gros.
2: Très beau cadeau.
1: Attention, 500 balles. Hein. Là, c'est.
2: Ah,
1: c'est
2: ouais, du ouais, lourd. Là, c'est. Ouais.
1: C'est du très lourd. Je vais poser une question d'actualité aux Merguez. Attention, concentrez-vous là parce qu'il y a un très beau cadeau à gagner.
5: Okay.
1: 500€ de mandassage dans un magasin d'ameublement, de décoration. Tu verras, c'est de la bombe. Hein, ce qu'ils font, j'ai refait toute ma déco grâce à eux. J'ai même refait.
2: En plus, on va déménager peut-être.
1: Eh ben alors, tu vas voir, tu vas kiffer. Je te jure, mon Lolo. Attention, voici la question. On part en Équateur. Il est désormais possible d'utiliser son chien pour faire quelque chose. De quoi s'agit-il? Alors, de quoi s'agit-il? Fabien.
4: S'agit-il d'un service?
1: Vous avez 3 minutes. D'un service.
4: Je pensais vraiment pas un livreur Uber. Tu prends ton chien pour livrer.
1: Non.
3: Tu peux l'envoyer faire des courses. Et tu lui mets comme une montre autour du poignet. Il peut payer directement.
1: Il a pas de poignet.
3: D'ailleurs, tu connais l'histoire de la meuf qui a mis une montre à son mec?
5: C'est quoi cette histoire de ouf? Est-ce que c'est en rapport avec le travail? On pourra amener son chien comme collaborateur au travail?
1: Non.
5: Pourquoi pas, tu vois?
1: Non, collaborateur, genre qui peut te faire tes fiches, tout ça.
5: Ah ouais, ça dépend de ton métier.
1: Peut te sortir tes vannes. C'était une vanne,
5: hein? Oui, c'était pas moi, c'était le chien.
1: Ah, très fort. Franchement, non, mais quelle répartie pour.
5: Ah ouais,
1: la Polska.
6: Envoyer son chien attaquer des gens.
1: D'accord, ça va toi? Ah, t'as de l'agressivité.
6: C'est
1: alors,
6: idée.
1: Oui, Fabien.
4: Moi, je pensais à un truc, c'est le fiscaliste qui parle. Tu peux le déduire de tes impôts.
1: Le chien,
4: Jordan.
5: Tu peux changer le sexe de l'animal.
1: Pourquoi faire?
5: Lui demander une transformation.
1: Non, pas du tout. N'importe quoi. Refaire, n'importe quoi.
5: Ah, je sais pas, moi.
1: Fais ce qu'il veut,
5: Est-ce qu'on peut léguer tout son patrimoine à son chien, au lieu de ses enfants?
1: Ça, c'est déjà fait. C'est-à-dire, il y a Karl Lagerfeld, il a tout légué à sa chasse.
6: Ouais,
1: mais en Équateur, là, on parle.
5: Ah ouais, en Équateur.
3: Je l'ai en Équateur, là.
1: Oui, Fabien.
4: Je suis désolé, je l'ai.
3: Non, mais c'est vrai.
4: Ils peuvent voter, maintenant, les chiens, là-bas.
1: Non.
4: Avec leurs pattes.
1: Non, pas du tout.
4: Bah, les pattes.
1: Pas du tout. Bah, les pattes.
3: Qu'est-ce qu'ils peuvent bien faire?
1: Alors, qu'est-ce qu'ils peuvent bien faire? Vous pouvez utiliser votre chien en Équateur pour faire quelque chose.
4: Tu aimerais toi pouvoir le faire?
1: Bien sûr, ouais, j'adore.
4: Est-ce que t'as assez confiance en ton chien pour le faire?
1: Oui.
4: Ah,
1: oui, franchement, oui. Oui.
5: Est-ce qu'il faut être deux ou est-ce que tu peux le faire tout seul?
1: Il faut être deux.
5: Ah,
1: bonne question de Cosmi.
4: C'est vulgaire.
1: Non, pas du tout. Bah non.
4: C'est pas pour ça?
1: Bah non.
4: Il peut surveiller genre un couple.
5: Insulter quelqu'un? Non, c'est pas.
4: Il peut surveiller un couple qui est en train de faire l'amour. Tu vois?
1: Non, pas du tout. Pas du tout.
5: On peut lui mettre une caméra sur la tête?
4: Il faut retrouver le toupet de Jordan de Luxembourg.
5: Tu peux te marier avec ton chien.
4: Quoi?
5: Tu peux te marier avec ton chien.
4: C'est-à-dire te marier?
5: Bah, te l'épouser.
1: Non, mais c'est pas loin.
5: Ah.
1: Que Smi brûle. Oui, Fabien. Non.
5: Tu peux divorcer avec?
1: Non.
5: Oh. Bah non.
1: Mais quel gugus.
5: Vous me dites marier, c'est pas loin.
1: Bah, c'est pas loin.
4: Est-ce que le chien peut remplacer le prêtre?
3: Genre non, prêtre, c'est pas loin. C'est pas loin, Polska.
6: Polska. Le chien. Témoin de mariage?
3: Quoi?
6: Témoin de mariage?
3: Le chien peut être ton témoin de mariage?
6: Ouais.
3: Qu'est-ce que tu viens de dire là?
5: Non.
6: Témoin de mariage?
1: Très bonne réponse de Polska!
3: Bravo. Je te jure que c'est vrai. Shana, tu peux expliquer, c'est
7: oui,
3: un truc
7: exactement.
3: De fou.
7: Exactement, donc on peut utiliser son chien mais aussi son chat, son perroquet ou encore son tigre. C'est ce qui est écrit pour jouer le rôle de témoin pendant le mariage. Okay. Et pour signer, il doit effectivement mettre sa petite patte dans l'encre et le mettre sur l'acte de mariage. Okay.
3: Polska monstrueux.
4: Bravo Polska.
2: Merci,
1: c'est gagné pour toi mon chéri. Tu vas pouvoir refaire toute ta déco. Je t'offre un bon achat dans un magasin de déco. Tu verras, c'est de la bombe.
2: Merci et puis tous ceux de Saint-Quentin qui viennent au salon.
1: Bah bien sûr, caractère le salon hein. Voilà, attention pas trop court sur les côtés. Merci Loïc, je te fais d'énormes
2: bisous. Merci à vous, merci.
1: Je t'embrasse mon Loïc. Tu fais pas les moumoutes toi? Tu fais pas les moumoutes?
2: Non, je fais pas comme la moumoute à Jordan, je fais pas.
1: On peut se la remettre hein.
2: Ah ouais. J'adore Jordan Deluxe.
1: Ah c'est vrai, nous aussi on l'adore hein, franchement.
2: C'est comme il est top.
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1: Fais attention à la
8: poussée. Quand tu fermes ta braguette, la moumoute à Jordan.
1: On lui doit le respect.
8: La moumoute à Jordan.
1: Certains disent qu'elle a du tout fait. La moumoute.

0: C'est je vous jure que c'est ma chanson.
1: Mais c'est un tube.
0: Je veux la mettre dans la voiture. Hein.
2: Avec plaisir.
0: Tout à l'heure, après l'émission télé, là, je vais rentrer le soir vers 21h20, 21h30.
2: J'étais un peu déçu quand même.
0: Pourquoi?
2: Vous l'avez pas mis à l'anniversaire de Shana, alors que Shana a eu sa chanson.
0: Mais c'était pas ton anniversaire.
1: C'est anniversaire.
0: Quand ce sera l'anniversaire de ta moumoute, on la mettra.
3: Non, c'est vrai, elle a quel âge, sa moumoute?
0: Sa moumoute, elle a 100 ans d'âge.
3: C'est une vieille moumoute.
0: Je vous le dis, ouais, non, mais c'est vrai, c'est une vieille moumoute. On dirait une chanson des divisions. C'est une vieille moumoute. Qui va prendre la route? Oui, c'est une vieille moumoute. Bon, restez avec nous sur Fun Radio dans un instant. Canular de Jordan de Luce. Ah. Et puis on aura le chiffre de l'auditeur. C'est Nathalie qui va vous faire jouer, qui va vous poser une question, les chéris. Et il y aura un magnifique cadeau à gagner. Et vous jouez avec nous. De toute façon, ce sera pour demain aussi. Vous envoyez Cyril, c'est YRL au 74-900. Il y a un séjour de 3 jours pour 2 personnes dans l'hôtel de 1837. Valeur 760 €. À tout de suite sur Fun Radio.
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1: 16h18h, c'est tous les jours, c'est Fun Radio, c'est Cyril Hanouna et les Merguez. On est ensemble du lundi au vendredi, les chéris, bien entendu, on vous accompagne toute l'après-midi. On est bien, on est tellement heureux d'être avec vous. Puis on va se retrouver en télé là dans maintenant moins de 30 minutes presque. Ouais. Parce que ça y est, on arrive.
2: Ça enchaîne.
1: On arrive, ça enchaîne direct. 18h20 maintenant. Et vous avez pris le rendez-vous, je vois, il y en a beaucoup. Ils sont très nombreux dès 18h20. Et si vous avez aimé le jeu d'hier avec les questions de culture générale, sachez qu'on a tellement aimé qu'on le refait aujourd'hui avec Polska. J'espère qu'elle va retenter la porte.
3: C'est
1: ma passion. Elle va retenter la porte, j'espère.
3: Et je vais être en face de Jordan.
1: Attends, il faut qu'il perde. Voilà, hier il a été incroyable.
2: Oui, j'étais incroyable.
3: Il est intelligent.
2: Le Sri Lanka.
1: Non, il a pas été intelligent. Il a été présent. C'est un petit peu le propre de Jordan. Dans un instant, le dernier canular du jour de Jordan Deluxe. Mais pour le moment, calme-toi s'il te plaît.
2: Ouais, c'est le nouveau personnage qui arrive.
1: Oui, calme-toi. On va jouer avec Nathalie. Salut Nathalie.
4: Bonjour Cyril.
1: Bonjour Nathalie.
3: Bonjour
1: Shanna. Bonjour.
4: Bonjour les
3: Merguez. Salut.
1: Elle a une voix magnifique.
3: J'adore. Ouais. Très belle voix.
1: Elle est infirmière, elle habite à l'orgue.
4: Oui.
1: Ça va ma chérie, j'adore ta voix, t'es magnifique, franchement.
3: C'est bon.
4: Merci.
1: Non mais quoi, c'est bon.
2: Quoi,
1: je peux parler quoi, qu'est-ce qu'il y a, quoi?
2: Ouh là là.
1: Je peux parler à Nathalie quand même.
2: Oula, bien sûr.
1: Ouais, Nathalie, t'es célibataire?
4: Non, je suis mariée.
1: C'est pas vrai, mais c'est bien, c'est une bonne nouvelle.
4: Ah oui, je l'adore.
1: Bah très bien, t'as combien d'enfants?
4: J'ai une fille.
1: Elle a quel âge?
4: Elle a 14 ans.
1: Non, elle s'appelle comment?
4: Elle s'appelle Juliette.
1: Et ben on lui fait des gros bisous à Juliette aussi, ma chérie. Elle a repris des cours, là. Elle est en quelle classe?
4: Oui. Aujourd'hui, elle est rentrée en troisième.
1: D'accord. Comment ça se fait que mon fils, il a le même âge que ta fille?
2: Il est en cinquième.
1: Et il est encore en cinquième. Il mesure 1m80. Il est con comme une valise. Non, mais sans déconner. Je l'adore.
2: Très grand.
1: Il est très grand.
2: Il est con comme une valise. Je l'adore.
1: Je l'aime. C'est ma passion. Mais c'est bizarre parce qu'à chaque fois, je parle à des gens. Et la dernière fois, j'ai vu un petit, là, cet été. Et je vois un petit. Tu vois, je le vois petit, tu vois. Je le vois et tout. Je dis, t'as quel âge? Il me dit, j'ai 14 ans. Et là, dans ma tête, je me dis, putain, mais il a le même âge que mon fils, lui. Et je me suis dit, ah ouais, d'accord. Je vois que c'est pas le même parcours. Et le gars, il était tout petit, il était déjà en troisième. J'ai dit, mon fils, il est en cinquième, et je sais pas. Non, mais je vous jure, parce que, à l'école, quand je l'amène, à l'école, comme ça, il arrête pas de redoubler. Je l'amène, en fait, on a vraiment l'impression que c'est le surveillant.
2: C'est
5: il est grand.
2: Il est CPE.
5: Il est CPE, qui est là.
1: Bah oui, mon frère. Les gars en cinquième, tu le vois, ils lui arrivent tous au, frère, ici, à la poitrine. C'est comme s'il était avec Fabien Lecoeuvre à l'école toute la journée. Non, mais je t'explique, il va avec Fabien Lecoeuvre. Fabien Lecoeuvre, c'est Valbuena à côté de lui.
5: Valbuena, le petit machin.
1: Mais je te jure, c'est une rigolade. Bon, en tout cas, tu t'embrasseras ta fille, ma Nathalie, et tu vas jouer avec nous, tu vas jouer pour un cadeau de dingue. Un séjour de 3 jours pour 2 personnes dans l'hôtel le 1837, valeur 760 €, plus 2 places en VIP pour un tournoi de paddle. C'est le plus grand tournoi de France et du monde d'ailleurs. Et un séjour pour 2 personnes. J'ai peut-être envie de rajouter même ta fille si tu veux. Ça me ferait plaisir. Comme ça vous partez en famille, ma chère. Mais attention, faut gagner. Il faut gagner, Nathalie.
4: D'accord.
1: C'est toi qui poses la question. Ils auront 3 minutes pour trouver les merguez. Si les merguez ne trouvent pas, tu repars avec ton cadeau. Attention, 3 minutes, c'est parti, Nathalie.
4: Alors, quelle est la nouveauté qui vient de sortir au prix de 479 €?
1: 479 €, la nouveauté.
2: C'est un truc coquin?
1: C'est un truc coquin, non.
2: Ça se met dans la bouche?
1: Mais tu pourrais.
2: Est-ce que c'est un salaire?
1: Non, mais tu pourrais.
2: Quoi? Est-ce que c'est un rapport avec mon salaire?
1: Avec son salaire?
2: Ouais, 479, c'est...
1: Non.
2: D'accord, autant pour moi.
1: C'est une blague, hein?
2: Pas du tout. C'était un test.
1: C'est une vanne?
2: C'était un test.
1: Le test était... Tu t'es craché.
2: J'aurais pas l'argent, d'accord.
1: Oui, vraiment.
5: Un truc... C'est pas une console de jeu?
1: Non. Non.
2: Et ça se charge?
1: Oui.
2: Ah. Ça se charge?
1: Je crois que ça se charge, ouais.
5: Ah, ça se recharge.
1: Je crois que ça se charge, comme Charles.
5: Est-ce que Cyril, si t'as les moyens, t'aimerais l'acheter? C'est un truc qui te plairait?
1: Ouais.
5: Ah, qui te fait kiffer.
1: Donc c'est pas ça, je vais vous dire même la vérité, je pense que je vais l'acheter.
2: D'accord,
1: déjà ce que je vais faire ce week-end.
3: Quand j'ai vu ça, j'étais sûr.
5: C'est un truc de sport par rapport au paddle.
1: C'est quoi?
5: J'ai trouvé. Vas-y, c'est une raquette de paddle connectée.
1: Non, pas du tout.
2: Est-ce que c'est pour le bien-être?
1: Oui.
5: Hein?
1: C'est pour le bien-être.
2: Ah bon, c'est pour le net? C'est pour une partie du corps?
1: Oui.
5: C'est un masseur intime. Un slip qui masse.
1: C'est ça, un slip qui masse.
5: Un slip qui masse connecté.
2: Est-ce que ça masse quelque chose?
5: Un 479 balles, un slip. Bah, s'il est connecté, tu sais, bah non.
1: Ah ouais, mais
2: est-ce que ça a plusieurs fonctions?
1: T'as vraiment envie que ton slip soit connecté?
2: Nous non.
1: Est-ce que t'as vraiment envie? Nous non, c'était une blague? C'était une vanne? Christmas Timbat.
5: J'aime beaucoup.
1: Oui.
5: J'aime beaucoup. C'est pas le truc des filles là, ce qu'elles aiment bien là, le womanizer là, c'est pas le nouveau.
1: Non, ça c'est
2: Britney Spears. Et c'est une grande marque.
1: Oui, c'est une grande marque.
5: D'accord.
1: 479 euros.
5: Ouais.
1: Est-ce que reste combien de temps, Cosmi?
2: C'est Cassim.
1: Une minute trente. Oui, je pense qu'à toi.
5: Est-ce que c'est une marque qui a l'habitude de faire ce produit ou genre on va être surpris?
1: Non, c'est nouveau.
2: Est-ce que ça vibre?
1: Oui, je pense.
2: Est-ce que ça tournicote?
5: Ah, bah ça, d'accord.
1: Oui.
5: Bon, c'est coquin.
2: Est-ce qu'il y a de l'eau?
1: C'est quoi?
2: C'est la nouvelle brosse à dents Dyson.
1: Très bonne réponse,
2: Il est
1: merguez d'or.
2: Elle est déjà en rupture de stock.
1: Alors elle fait quoi cette brosse à dents?
2: Elle est extraordinaire,
3: c'est exceptionnel, c'est-à-dire qu'elle est connectée avec de l'intelligence artificielle. Il y a une caméra, il y a un jet d'eau pour vous aider à mieux vous laver les dents. Et donc il n'y a plus le fil dentaire, etc. Elle analyse 28 images par seconde dans votre bouche et sur vos dents. Et comme ça c'est hyper efficace.
5: J'ai même pas 28 dents. Comment 400 balles quoi. 400 balles la brosse à dents.
2: Il y a toujours un tout petit réceptacle pour l'eau, parce qu'en fait elle choisit vraiment là où elle fout l'eau dans le trou. C'est vachement bien.
5: D'accord. C'est une brosse à dents. Hein.
6: Beaucoup trop de joie dans ton regard.
2: Ah bah j'adore. Mais Dyson, je trouve qu'ils sont incroyables.
5: 400 balles, moi j'irai pas.
1: Oh bah si. Quasiment 479, c'est 500 balles. Hein, parce que t'achètes le dentifrice, c'est 500 balles.
5: Ah ouais, j'y vais pas.
1: Ils font pas le dentifrice Dyson avec. Hein.
3: Non, c'est trop cher.
1: Ah non, franchement, ouais.
3: Mais c'est fort.
1: Ouais, c'est très fort.
2: Vous aimez bien les nouvelles technologies.
1: J'ai envie de l'essayer.
5: Ah, essayez, je suis d'accord. On a tous envie d'essayer.
1: Il paraît qu'elle te rajoute des dents.
5: Ouais. Elle est
6: finalement, 1000 balles, c'est moins cher que le dentiste.
1: Ah, mais je peux le dire. Elle te rajoute des dents, elle te rajoute des chicots. Ça va, Polska?
3: Ça va.
1: Tu vas l'acheter ou pas?
3: Bah, j'ai des facettes, donc non.
1: Ah oui.
2: Ah oui, oula, elle a cassé le truc.
6: Non, mais vous avez pas besoin, vous avez tous des belles dents.
1: Bah, tu te laves pas les dents,
3: faut quand même te laver les dents. Bah oui, mais même si je les lave avec un produit moins bien, elles vont quand même être blanches.
1: Ah, d'accord.
2: Ah, ouais, d'accord.
3: Mais ça te nettoie entre les dents bien, quoi.
1: Mais vous emmerdez pas, elle a pas envie.
5: Elle veut pas l'acheter,
1: Je brosse pas les dents, laissez-la.
2: Mais c'est pas
1: grave. Elle brosse pas les dents. Elle est comme ça, Polska, on la connaît, on l'adore, mais elle brosse pas les dents, on s'en fout. Bon, ma chérie, Nathalie, alors j'ai un gros problème. Parce qu'ils ont, ils ont trouvé, mais je vais t'offrir. Fabien, qu'est-ce qu'on peut offrir à Nathalie? Parce que je veux pas qu'elle parte sans rien.
5: Bah donc, écoute, moi ce que je te propose, c'est comme de lui offrir les places VIP pour
1: bien sûr.
5: Le paddle.
1: Ouais, bien sûr. Ouais, mais elle habite à l'orgue.
5: Mais elle habite à l'orgue et tu es où l'orgue?
1: L'orgue.
5: Alors tu me poses la question à moi ou à Nathalie?
1: Moi je vais te dire ce que je vais lui offrir. Je vais lui offrir une lanterne musicale nomade.
5: Ah.
1: Un coffret de produits capillaires.
5: Doucement,
1: coffret de 3 bracelets pour femmes.
5: Bravo.
1: Voilà, mais c'est bah voilà.
5: Et elle a perdu
2: le gros cadeau.
1: Ah oui.
2: Non, c'est pas plus le gros cadeau.
1: Et malheureusement, le séjour. Voilà, mais c'est bien. Enfin, voilà, c'était un peu la vitrine du jour, c'est pas mal. Comme ça, il y aura des cadeaux pour tout le monde. Pour ta fille, pour toi et pour ton mec. D'accord, ma chérie?
4: Merci beaucoup, Cyril, tout le monde. Merci beaucoup, les merguez.
1: Salut, ma chérie d'amour. Merci d'avoir été avec nous.
4: Un gros bisou à vous tous.
1: On t'embrasse fort et tu reviens nous voir. Tu viens nous voir quand tu veux sur Fun Radio. On est là. Tiens, c'est Boris Way. Il a arrêté la muscu.

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1: Merci d'être avec nous. On est sur Fun Radio et bien entendu, c'est maintenant. C'est là. C'est là. Ah. C'est le moment que vous attendez tous. Là, on va être en télé, bien sûr, dans moins de 30 minutes maintenant sur W9, hein, votre rendez-vous. C'est tout beau, tout neuf. C'est Cyril et la famille. Merci hein, d'être aussi nombreux à nous regarder. C'est un truc de dingue ce qui se passe en cette rentrée. C'est fou. C'est la plus grosse rentrée depuis 10 ans. En audience, donc c'est un truc de fou. Merci à vous tous, merci pour votre fidélité. Et on se régale tous les soirs, on espère que vous vous régalez avec nous. Jordan Deluxe, c'est un talent franchement unique. Quand je dis unique, c'est-à-dire qu'on n'a toujours pas trouvé son talent.
2: Voilà.
1: Et là, il va appeler un cordonnier. Hein, c'est le canular de Jordan Deluxe. Sachez que pour l'instant, il n'a pas réussi un canular. Je crois que c'est le sixième qu'il fait. Hein. Pour l'instant, c'est un 0 sur 6. Fabien, oui.
3: Cyril, je me permets d'intervenir parce que je suis un petit peu le partenaire de Jordan puisqu'il teste les canulars sur moi.
4: Oh.
3: Et tout à l'heure, il m'a demandé, parce qu'il n'ose pas te demander directement, donc je vous demande, est-ce qu'il peut interpréter un personnage féminin pour ce canular?
1: Bien sûr, il peut tout faire.
5: Bonjour, alors, ça va?
3: T'es sûr, Cyril?
5: Vous allez bien, enchanté, hein?
2: C'est bluffant.
5: Chantal de la Biroute.
1: Bon, alors, tu m'appelles quoi?
5: Un peu d'infomate sur les bords.
1: Calme-toi.
5: Chantal!
1: Oh, deux minutes.
5: Je suis ravi.
1: C'est bon.
5: Bonjour.
1: Alors, on appelle qui, là?
3: On appelle un cordonnier.
1: D'accord.
3: Et tu as toujours le, tout à l'heure, tu m'as donné
1: c'est quoi le scénario? C'est quoi le scénario? Fais-le en Jordan Deluxe, là, le scénario. Parce que déjà, qu'on comprend rien en Jordan Deluxe.
6: Non, mais c'est Chantal de la Biroute, a été grande orchestra, voilà, donc c'est une chanteuse.
1: Quel rapport avec un cordonnier?
6: Parce qu'elle a des problèmes, parce qu'elle est queen. Voilà. Donc elle est un peu nymphomane sur les bords. Donc elle voudrait voir avec le serrurier si elle
1: c'est un cordonnier.
4: Serrurier?
6: Ah bon? C'est pas
1: un,
6: ah bon?
1: Non, c'est un cordonnier, mais qu'est-ce que
2: c'est des chaussures, le cordonnier.
3: Non, mais il a pas tort.
6: Faut lui expliquer.
3: Faut lui dire que le cordonnier, il fait pas forcément que les serrures, il fait d'abord les chaussures, hein.
6: Ouais. Bah, tu sais, ça peut couiner les chaussures.
3: Quand bien même, c'est pas un serrurier.
1: C'est quoi le sketch?
6: Eh ben parce que elle a les problèmes parce qu'elle est queen, donc du coup elle voudra se faire.
1: On va droit dans le mur.
4: Ah ouais.
1: Il nous reste combien de temps, mon casino?
2: Malheureusement.
1: Allez, c'est parti. Alors on y va, c'est parti.
3: Mais en quoi faire une femme validée là?
1: Mais calme-toi.
4: Oh,
6: bah oui, elle est un peu hystérique.
1: Non, vas-y, mollo là au début.
2: Mollo.
1: Dose.
6: Ah oui,
1: mollo.
7: Gordon Rissamar, bonjour.
5: Bonjour, monsieur. Enchanté, Chantal de la vie.

0: voix du gars.
1: C'est la
0: première fois que dans un canulaire on a deux infos.
1: Ouais, c'est vrai.
0: Cordonnerie et je suis de Rouen.
2: Je suis de Rouen. Non mais il faut que tu te calmes. C'est ouais. Essaye de faire un personnage normal. Essaye de faire toi. Vas-y.
3: Ah ouais.
2: Vas-y, fais toi. Mais dis pas que t'es Jordan Deluxe. Ouais. Vas-y. On va. Mais là, ne compte que sur ta répartie.
0: Oh merde. Voilà.
2: On appelle un cordonnier.
4: Ouais, mais là, mais je sais plus, j'ai oublié le truc.
2: Non mais vas-y. T'inquiète.
4: Et plus de personnage.
3: C'est toi.
2: Plus de personnage.
0: C'est on vient de lui enlever une jambe là.
5: Bonjour.
4: Oui, bonjour monsieur Jordan, enchanté. Vous allez bien?
5: C'est monsieur, je ne vous entends pas bien.
4: Jordan, J-O-R-D-A-N.
5: Attendez, je remets.
4: Oui, mettez-moi.
5: J'ai mis le haut-parleur, allez-y.
4: Vous m'avez mis un haut-parleur. C'est bon?
5: Ouais.
4: Oui, je vous appelle parce que j'ai un petit souci au niveau de ma chaussure. Elle couine depuis 2 jours.
5: Elle
4: couine depuis 2 jours. Je voulais savoir si vous pouviez m'aider.
5: Ouais, en général, c'est le cambryon intérieur qui a un problème. Quand la chaussure, elle couine.
4: L'embryon intérieur?
5: Le cambryon.
4: Oui, le cambryon. Et vous avez quoi? Vous avez des petites pipettes, des petites choses pour nous aider? Comment ça pourrait, comment
5: bah,
4: pourriez-vous?
5: Pour porter les chaussures, faut les démonter, monsieur.
4: Ah, bon, mais y a pas de souci. La chaussure est prête à se faire démonter. Vous êtes dans quel coin?
5: Et nous, on est à un boulevard Jean Béra.
4: Qu'est-ce que vous faites, quand vous démontez la chaussure? Vous utilisez des ustensiles?
5: Faut voir, hein. Je sais pas, c'est chaussures hommes, c'est des mocassins, c'est quoi?
4: C'est une grosse chaussure. Qui a bien envie de se faire démonter. La semelle, là.
5: Ouais.
4: Et le cirage, si possible. Comment vous faites quand vous démontez? Alors?
5: Bah, il faut voir comment elle est montée.
4: Ça tombe bien.
5: Comment on la démonte.
4: Pas de souci. Un petit numéro de téléphone?
5: Comment?
4: Un petit numéro de téléphone pour la chaussure? Est-ce que vous avez un petit numéro de téléphone?
5: Un numéro de téléphone pour la chaussure.
4: Oui, pour la chaussure, pour que je vienne. Vous faites ça vers quelle heure? Vers quelle heure? Vers midi?
5: Le téléphone vous donnera pas grand chose.
4: Hein?
5: Mais l'adresse, vous avez le 1 boulevard Jean Béra.
4: Hein, d'accord, donc vous êtes très disponible.
5: Bah, on est disponible, oui.
4: Ouais. Mais vous êtes disponible tout seul?
5: Regardez sur internet, vous avez les horaires du
4: d'accord.
5: Magasin.
4: Vous pouvez expliquer un petit peu comment vous allez me démonter la chaussure?
5: Et non, je peux pas vous expliquer, monsieur.
4: Ah oui, mais expliquez-moi comment vous avez des petites
5: chaussures. Il y a beaucoup de montage aux chaussures.
4: Le secret du fabricant?
5: Oui.
4: Et les mocassins? Vous faites le mocassin à gland? Ou pas? Est-ce que vous faites le mocassin à gland? Alors?
5: Oui, je fais toutes sortes de chaussures.
4: Mais vous faites
5: toutes sortes de chaussures.
4: Mais est-ce que vous faites le gland sur le mocassin?
5: Le blanc?
4: Le gland, pas le blanc!
5: Je comprends, je vous entends mal, très mal.
4: Ah bon? C'est un problème de connexion? Bah écoutez, on va régler ça cet après-midi, alors à quelle heure je peux passer?
5: Ah ben nous on est ouvert hein, de 9h du matin à 18h le soir.
4: Ah ben ça nous fait un quoi, un point commun, moi aussi. Bah écoutez, je vais venir dans une petite heure, ça vous va?
5: Bah comme vous voulez, hein, moi je suis là.
4: Et ben voilà, c'est gagné. Quel talent.
0: Et pas avec une voix de personnage hein.
1: C'est Jacques Villa.
2: Mais c'est gagné de quoi, monsieur Jacques
0: Villa? Mais ça, tu comprends
2: pas. Le but c'est pas d'avoir un rendez-vous.
6: C'est quoi le piège?
2: Le but c'est quoi? C'est quoi
6: qui est drôle?
2: Le but c'est pas d'avoir un rendez-vous avec un cordonnier. Espèce de Rockman, c'est vraiment Jacques Villa.
0: C'était quoi le but alors? Le but c'était bien ça.
2: On a les droits.
0: Bah, c'était quoi le but alors?
6: Là, tu l'as piégé comment?
0: Là, j'ai eu le rendez-vous pour
2: le numéro à un mec qu'on appelle. Hein.
6: Jordan, tu penses vraiment que le mec va dire à sa femme, putain, je viens d'être piégé là? C'est énorme! C'est énorme! Je vais pas t'en remettre! Il le sait pas!
0: Non, mais j'ai eu le rendez-vous! C'était ça le truc!
2: Non, mais sans rigoler, les mecs.
0: Demain, il a plein boucher pour commander de la viande.
2: On n'y arrivera pas, les mecs. On n'y arrivera pas. Merci, Jordan de Luxe. Toujours aussi incroyable.
6: Moi, j'attends.
2: J'adore. Et moi,
6: tu fais un best-of, tu
2: veux. Moi, j'adore.
1: Yo, je suis
0: parti,
1: tu me l'as dit.
0: Il sera pas long.
2: Merci les merguez, merci Polska, merci Tepi, merci Raymond, merci Fabien, merci Loto Chipo, Chana Lusso et merci et bien sûr Jordan Deluxe, hein, notre artiste. Allez, on vous laisse avec Clément, nous on se retrouve en télé 18h20 sur W9 et on se retrouve demain sur Fun Radio dès 16h les chéris. Merci d'avoir été avec nous et salut les merguez.
4: Salut. Salut. Au
7: revoir. 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
4: Ciao Cyril, 18h01, bienvenue dans la Team Fun Radio, installez-vous confortablement jusqu'à 21h, c'est la Team Fun Radio.
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4: Merci de nous avoir choisi, nouveau rendez-vous, hein. Semaine spéciale, à partir de maintenant, on n'est plus du lundi au vendredi, on est du lundi au jeudi.

0: 18h-21h. Et tout nouveau rendez-vous, on commence dimanche soir. Retour de week-end, on chasse le blues du dimanche soir sur Fun Radio. Nouvelle émission, ça s'appelle la team du week-end. On sera ensemble avec Justine,
1: hello,
0: avec Valentin,
2: yes,
0: et puis avec vous. Et vous savez par quoi on va démarrer l'émission de dimanche? Par une seule question, c'est quoi le truc le plus fou que vous ayez fait dans votre vie? Essayez de vous poser la question là, vous qui êtes au volant. Non mais parfois il y en a, tu veux dire bah ça va être traverser la France pour trouver l'amour. Quelqu'un va dire bah c'est juste de je sais pas d'avoir été invité à un concert en total VIP. Il y a quelqu'un qui va dire bah c'est une charlotte aux fraises, j'en sais rien. C'est quoi le truc le plus dingue que vous pouvez raconter qui vous est arrivé dans la vie? Eh ben venez nous le raconter maintenant. Je vous laisse le numéro du standard, vous pouvez appeler et vous passerez à l'antenne avec nous. 01 42 48 5000. Franchement, même si votre histoire allait éclater, vous êtes les bienvenus. 01 42 48 5000, c'est gratos. Et je vous rajoute même le numéro WhatsApp. Tiens, notez le numéro. Si vraiment vous voulez pas nous parler, vous nous envoyez l'histoire. Ça peut être une histoire d'amour, ça peut être une histoire d'embrouille, ça peut être une histoire d'argent, ça peut être, j'en sais rien, vraiment ce que vous voulez. Le WhatsApp, 06 43 07 12 89. 06 43 07 12 89. Justine.
1: Ce qu'il faut rajouter quand même, c'est que le dimanche, comme c'est 21h minuit, déjà là on se marre bien, mais 21h minuit, on peut dire ce qu'on veut.
0: Il y a plus de filtre.
1: Ça va être vraiment genre nous sans filtre.
2: Fallait pas nous mettre à cette heure-là.
0: Ah là,
2: on va être
0: je
2: sans limite.
0: Crois que la direction a fait une bêtise. Même à partir d'une certaine heure, les enfants sont couchés.
1: Ben oui, exactement. Donc là, vous
0: on
1: allez
0: peut
1: voir,
0: avoir
1: c'est...
0: des invités de dingue. On pourra. Ah, vous voulez pas qu'on invite quelqu'un d'un peu olé olé?
1: Non, t'es trop mignon d'en
2: déjà quand
1: ça.
2: Tu dis olé olé, ouais. On va dépasser les limites. On va inviter quelqu'un d'un peu olé olé.
1: Bon, on dira vraiment le mot du coup dimanche par contre. Mais ouais, si tu veux, de ouf. C'est quoi, tu veux quoi?
0: Bah, j'en sais rien. Je sais pas, quelqu'un
1: demande
0: qui peut nous parler
1: moi, allez,
0: de plein
1: part.
0: De trucs. On va regarder. Bah, si vous êtes quelqu'un d'un peu olé olé, si vous avez des anecdotes un peu olé olé,
1: ouais.
0: 01 42 48 5000. Avant tout ça, installez-vous. Là, on va parler argent de poche. Tiens, si les enfants nous écoutent, on va pas parler de choses olé olé, on va parler argent de poche. Est-ce que vous en avez assez, pas assez? Même numéro, vous vous inscrivez. Moi, je suis descendu dans la rue. Demandez aux enfants si, bah, ils gagnaient bien leur vie. Vous allez voir que, déjà, il y a des inégalités. Voici UGL avec Jamaican Bam Bam.

0: Merci d'avoir choisi la Team Fun Radio. Dans quelques minutes, on a un invité hallucinant. Peut-être que vous êtes en summer body encore. Vous préparez le winter body. Bruno sera notre invité. Il a perdu combien, à votre avis, de kilos? Allez, je vous le donne. 100 kilos.
1: 100 kilos.
0: 100 kilos.
1: C'est énorme.
0: Juste avec une nutritionniste, avec du sport, avec des efforts.
2: Wow. Et sur quoi? Sur des années.
0: Mais vous allez voir, il va vous raconter ça et il a pris plaisir à découvrir une nouvelle alimentation. Donc si vous avez peut-être 5, 10, 15 kilos à perdre, vous vous dites c'est le bout du monde. Là, on va avoir une leçon, un message de bistre avec nous dans un instant.
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0: Avant tout ça, c'est Clément dans la rue. Je descends dans la rue tous les jours et je m'adresse soit aux adultes et le mercredi plutôt aux enfants. Et là, on parle argent de poche. C'est la rentrée. On fait les comptes, justement. Est-ce que les enfants sont assez payés niveau argent de poche? Le mieux, c'est de leur poser directement la question à eux.
4: Alors les gars, vous gagnez combien dans la vie?
5: Moi, 10 euros par mois.
6: 7 euros.
7: Moi, c'est un peu au mérite. Donc en gros, je dois faire un peu le faillot, quoi.
4: Ça veut dire que tu peux monter à combien et tu peux descendre à combien?
7: Non, c'est 10 euros tout court. Sauf que je peux les avoir chaque mois ou je peux ne pas les avoir. Bah, ce mois-ci, je sais pas encore. Tu sais, j'ai un jour de paix. Le jour où elle reçoit sa paix, bah, moi, je reçois ma paix.
4: Comment tu dépenses ton argent de poche?
8: En kebab.
4: En kebab. Toi, tu dépenses comment les 7 euros? Ils partent en quoi?
9: Je les économise.
4: C'est quoi votre argument pour avoir plus d'argent de poche?
9: Bah, on grandit, du coup, on a besoin de plus d'argent pour, parce qu'on a plus de dépenses.
10: Une bonne note comportement, on mérite une petite pièce, un petit billet.
7: Eux, ils gagnent de l'argent chaque mois, alors pourquoi moi je gagnerais pas de l'argent chaque mois comme eux, hein? Bah ouais, je travaille, hein. Ils disent que je travaille pas, mais je travaille à l'école, hein. Je commence à 8h et je finis à 17h. C'est comme si j'étais un esclave, hein.
0: Un esclave de l'école.
2: Esclave.
0: Ils sont bien, ils ont, ton fils, il a pas encore d'argent de poche, Valentin.
2: Non, bah non. Ah, si on lui a donné, je lui ai donné cet été, une pièce d'un euro. Il était trop, c'était son trésor, quoi.
0: Bah, ouais.
2: Il l'a gardé, il l'a changé de poche et tout.
0: T'aurais pu lui donner 20 centimes, ça aurait été la même,
1: mais
0: ça aurait été son trésor.
2: Bah, écoute, j'avais soit ça, soit un billet de 50.
0: À quel âge vous avez commencé à en donner, vous pensez?
2: À en donner ou à recevoir?
0: À en donner.
2: À quel âge on en donnait à nos enfants?
0: Ouais.
2: Bah, je sais pas, collège, non?
1: Ouais,
2: je sais pas. Non, au début, tu donnes des petites sommes. Tu donnes 2 euros par mois, tu vois. Franchement, comme ça, tu lui apprends les. Je crois que c'est bien de leur donner tôt. Pour leur apprendre la notion d'économiser et tout, je crois que c'est pas mal.
0: Ouais, comme ça, ça pourrait servir aussi pour nous, Justine. 06 43 07 12 89, c'est le WhatsApp. Dites-nous, genre quel âge vous avez et combien d'argent de poche. 06 43 07 12 89. On écoute Sound of Legend avec San Francisco. Et puis, dans un instant, je vous présente Bruno, donc qui a perdu 100 kilos. Vous vous rendez compte?
1: C'est incroyable, je trouve ça. Wow,
0: je viens de voir la photo avant, après. Méconnaissable, changement de vie.
2: Ah, tu m'étonnes.
0: Et l'entourage, comment ça se passe? Bah, et dans ta tête, t'es une nouvelle personne. Il va nous raconter tout ça sur Fun.

0: Est-ce que ça vous dirait de terminer cette journée de mercredi avec un cadeau? Je vous offre un coffret Lexon, il est magnifique. Dedans, il y a une lampe, il y a un radio réveil, il y a une enceinte portable et en plus c'est ultra bien designé. C'est Basquiat et Kissarine qui ont fait
1: trop
0: ça.
1: Stylé.
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0: Et c'est sublime. 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Je vous présente Bruno, il vient d'arriver. Il a perdu 100 kilos, il était à 178,4 kilos. Et là, il fait donc 78 kilos. Pas de chirurgie en un an. Vous allez voir, il a perdu 100 kilos, il va nous en parler. Et puis, il y a le forum de gestion aussi qui va arriver.
1: Ah oh là, c'est hyper drôle. On va parler des pires stagiaires. Oh vous savez, là, c'est le moment, là, tout le monde rentre en stage et tout. Oh. On va parler des pires stagiaires que vous ayez eu.
0: Franchement, vous avez eu un stagiaire, pas comme les autres.
1: Un peu gauche.
0: 01 42 48 5000. Je pense qu'on va pouvoir en parler des heures. Avant tout ça, un peu de dance music. Évidemment, vous êtes sur la première radio dance de France. Vous êtes sur Fun Radio. C'est Farruko qui arrive dans vos oreilles. Salut tout le monde.
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32: Allez, bienvenue sur Fun Radio. Dans un instant, rencontre avec Bruno. Bruno, il a perdu 100 kilos en un an, en faisant du sport, en mangeant bien, en changeant de life. Je crois que c'est en un an. Je vais quand même lui demander. On ne sait pas, mais il me semble que c'est en un an. Et non, c'est en une heure. Allez, bienvenue sur Fun.

0: Bon mercredi, bienvenue, c'est la Team Fun Radio et on a un invité.
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0: Alors là, notre témoignage du jour va vous bouleverser. Si vous voulez réagir, 01 42 48 5000, on accueille Bruno. Bruno a perdu 100 kilos en un an. Salut Bruno, bienvenue sur Fun Radio.
2: Bonjour, bonjour.
0: Alors, on fait les choses dans l'ordre. Bruno, tu habites en région parisienne.
2: C'est ça.
0: T'as quel âge ?
2: J'ai 35 ans quand je commence, 36 ans aujourd'hui.
0: Ok, donc là tu sors de cette année, ça s'est passé là.
2: Du 19 mai 2025 au 19 mai 2026.
3: Alors, c'est tout frais.
0: 19 mai de l'année dernière, tu pesais, j'ai pas dû mettre
2: 78,4 kilos.
0: Ok. Ce qui est quand même beaucoup.
2: C'est un chiffre
0: pour la santé, un chiffre américain. Exactement.
2: Chiffre américain, comme je dis.
0: Tu bosses dans quoi
2: Je suis dans le bâtiment, je suis entrepreneur à mon compte.
0: Ok.
2: Avec un travail assez physique.
4: Et tu faisais ce poids depuis longtemps
2: Ouais, j'ai toujours été en obésité morbide depuis ma tendre enfance.
4: Ah, d'accord.
2: Depuis le plus jeune âge, malbouffe, repas à n'importe quelle heure, dégoûté à toute heure, dès qu'il y a des grignotages, je grignote.
4: D'accord.
2: Donc ouais, toujours obèse.
3: Et ça a été quoi pour toi le déclic, le jour où tu t'es dit, là
2: ça,
3: il faut que...
2: Ça c'est une bonne question, il y en a plusieurs des déclics. Le premier c'est une sortie en famille, où okay. Quand je marche, c'est moi, tout le monde m'attend, je m'arrête, je m'assois, j'en peux plus.
3: Ouais.
2: Et le deuxième déclic, c'est 178,4, ce chiffre sur une balance qui s'est affichée, parce que quand je monte sur une balance à la base, je viens chez vous, je monte, erreur. Donc un jour je décide de faire une opération...
3: Ah, les balances, elles prennent pas au-delà d'un certain poids.
2: Non, à 140, okay. 150 kilos, on se pèse, ça met erreur.
3: Ok. Mmh.
2: Donc c'est drôle, hein, quand on dit l'histoire de faut mettre un pied sur chaque balance et tout, j'ai essayé, hein. Ça marche pas.
3: Ok.
2: Donc, je suis pesé une fois, ça marche pas, on me ramène une autre balance, ça marche pas. Dans le cadre d'une chirurgie bariatrique que j'ai voulu faire à contre-cœur, du coup.
0: Et alors, là, chirurgie bariatrique, c'est que tu réduis l'estomac, c'est ça? Pour moins manger.
2: C'est ça.
0: Et ça, tu l'avais fait?
2: J'étais contre l'opération.
0: Ok.
2: Et je me suis lancé dans le parcours qui dure entre 6 mois et 1 an.
0: Ok.
2: Avec justement Aurore, ma nutritionniste. Et, ce jour-là, donc, elle me reçoit. Elle me fait monter sur la balance. 178,4. Je la regarde, je lui dis, c'est mon poids, ça? Elle me dit oui. Et là, je fonds en larmes.
0: Et donc, la chirurgie, tu es pas parti vers la chirurgie.
2: Non. En fait, je suis rentré.
0: Tu t'es dit,
2: j'ai commencé le parcours.
0: Ok.
2: Et elle m'a dit, si vous voulez éviter la chirurgie, j'ai un programme pour vous.
3: C'est ouf.
2: Elle m'a donné un programme. Je l'ai regardé droit dans les yeux ce 19 mai 2025, comme je vous regarde là droit dans les yeux.
0: Ouais.
2: Et je lui ai dit, je vais le faire à la lettre pendant 1 an. Et on va voir ce que ça va donner.
3: Magique.
2: Alors, je l'ai fait un mois, 12 kilos. Un mois, ouais, quasiment 18 kilos en un mois.
0: Parce que plus t'as à perdre, plus tu perds facilement. Au début, en tout
2: pas
0: cas.
2: Forcément, les premiers parce que kilos, c'est compliqué.
0: Non, mais si tu faisais 80 kilos, c'est très dur de perdre 12 kilos, je veux dire. Là, les premiers, c'est très dur les premiers, si tu le fais à la lettre, c'est dur, psychologiquement et moralement. Ouais. Mais ce que je veux dire, c'est que ton corps, si tu commences à faire de l'activité alors que t'en faisais pas, si tu faisais que de la malbouffe et que tu commences à manger des légumes, des fruits, évidemment que ça va se voir et c'est plus motivant.
2: C'est ça.
0: Ok.
2: C'est ça.
0: Donc, premier mois, tu perds 12 kilos.
2: Premier mois, je perds quasiment 12 kilos. Je la revois au bout d'un mois et demi avec un peu plus de 18 kilos. Et là, je la regarde et je lui dis, j'ai un objectif fou. Elle me dit, c'est quoi? Je lui dis, je vise déjà descendre sous la barre des 100 kilos, moi, avant la fin de l'année. Parce que j'ai regardé un petit peu, c'était possible avec elle. Et je lui ai dit, en un an, je vais essayer de perdre 100 kilos. Et elle m'a dit, let's go, on y va.
3: Bon, 100 kilos, ça fait 1 kilo tous les 3-4 jours. Ceux qui ont déjà fait un régime, je sais pas si on se rend compte de la dinguerie que c'est.
0: Énormissime.
2: C'est plein
0: de questions. Vous en avez peut-être aussi. Venez réagir 01 42 48 5000. Tu vas nous dire ce que t'as mangé exactement, l'activité.
4: Ah, le programme.
0: Et surtout, moralement, le changement dans la glace de fait de se dire, est-ce que c'est une autre personne? Est-ce que c'est moi? Tu vas nous raconter un peu toutes ces étapes. Vous êtes dans la Team Fun Radio, en tout cas. Un grand bravo.
2: Merci.
0: Bruno a perdu 100 kilos et gagné vraiment des points de vie aussi par la même occasion. Donc ça, c'est chouette. On va en parler. Si vous avez des questions, vous êtes peut-être en plein régime, vous y arrivez pas. Il y a forcément des gens qui peuvent vous aider. Il y a des solutions. Elles sont différentes selon vos profils. On va en parler. Voici Angèle, Justice, What You Want, justement, à 18h28. C'est pour vous et c'est sur Fun Radio.

0: Bienvenue dans l'univers de la Team Fun Radio. On est toujours avec Bruno qui a perdu 100 kilos. Il y a Marilyn qui est là, qui veut réagir comme plein de gens du côté du standard. Salut Marilyn.
1: Salut, bonsoir, vous allez bien?
0: Bah, on est ravis de t'accueillir.
2: Salut.
0: Je te présente Justine, Valentin et Bruno. Et je crois que tu avais une question pour Bruno.
1: En fait, c'était comment ne pas craquer face au sucre? Parce que je suis gourmande.
0: Ne pas craquer face au sucre? Très très bonne question.
1: Parce que je vais venir sur le truc. Parce qu'en fait, je fais un rééquilibrage alimentaire. Et le problème, je faisais 96 kilos.
0: 96 kilos, oui.
1: Et après, j'avais perdu 20 kilos, sauf que j'ai tout repris.
0: C'est souvent quand t'es mal accompagnée, tu peux justement tout reprendre. Elle a perdu 20 kilos, elle a tout repris. Il va nous parler de ce programme, comment faire pour résister au sucre. Bruno, alors toi, t'es allé voir une nutritionniste. Et alors, c'est assez surprenant, t'as un livre sous les yeux pour expliquer à Marilyn. Avec une lettre, t'as commencé par lui écrire une lettre. Raconte-nous un peu l'histoire de ce livre.
3: Alors, 19 mai 2025, je la reçois dans son bureau. Je lui dis, comme tout le monde, je vais tenir le programme. Je vais tenir, mais à ce moment-là, je suis pas sûr vraiment que je vais tenir. Et chose fait que j'ai réussi à tenir. Moi, j'ai eu cette chance. J'ai eu ce courage, j'ai eu ce mental. Et peu de temps après, donc au mois de novembre, quand je suis quasiment sous la barre des 100 kilos, je décide de lui écrire une petite lettre à cœur ouvert pour la remercier de son accompagnement, de tout ce qu'elle a fait pour moi, tout ce soutien, tout ce que je vous donne à vous aujourd'hui. Quand je sais pas si tu me suis sur TikTok. Mais ce que j'essaye de vous faire passer comme message, que c'est possible de y arriver seul et en trouvant des substituts comme ta question pour le sucre. Donc voilà, en gros, c'est un remerciement que je lui ai écrit et c'est possible pour tout le monde.
0: Et alors, avant, tu avais une alimentation très sucrée. Aujourd'hui, t'aimes pas ça ou t'as quand même envie d'avoir des petits craquages de temps en temps?
3: Tout a changé. Alors, pendant ce fameux rééquilibrage alimentaire d'un an, j'ai pas craqué, honnêtement. Et je sais pas où j'ai trouvé cette force, mais je l'ai trouvée. Et aujourd'hui, je me fais plaisir, mais différemment.
0: C'était quoi, tiens, on va prendre un exemple. C'était quoi, il y a un an, un peu plus d'un an du coup, ta journée type quand tu mangeais? C'était quoi tes repas, avant d'entamer tout ça? Une journée type, tu mangeais quoi le midi, le matin, le soir?
3: Je pouvais manger du salé, du sucré le matin, en quantité.
0: Ouais.
3: Partir avec un ventre plein, me sentir mal. Arriver à 10h à la boulangerie avec des collègues, reprendre encore un petit-déj.
0: Ouais.
3: Manger à 11h. Remanger à 15h une madeleine chez un fournisseur. 16h30, 17h sur la route, manger des cacahuètes. Arriver à la maison, commencer à grignoter sur la route. Manger à 1h du matin.
0: Et les repas, tes kiffs de repas, c'était quoi?
3: C'était manger au resto.
0: Ouais.
3: Des volontés. Manger des grecs. Manger du fast-food. Tout et n'importe quoi.
0: Et aujourd'hui?
3: Que des bonnes choses.
0: C'est quoi des bonnes choses?
3: C'est des produits sains. Aucun produit transformé. Pas de sucre ajouté dans les aliments, des fruits, des légumes, du bon pain avec des bonnes graines, plus de pain blanc, plus de produits transformés, plus de merguez, de la viande.
0: Ton dernier grec et ton dernier McDo remontent à quand là?
3: Pendant mon rééquilibrage alimentaire, j'ai mangé un kebab, mais j'ai pas pris les frites, j'ai pas pris les sauces.
0: Et est-ce que tu l'as apprécié du coup?
3: Non,
0: même
3: pas du tout. C'est mauvais, c'est très mauvais.
0: T'as entendu Marilyn?
1: Ouais, ben moi en fait le matin je vais vous donner ce que je prends. Moi le matin c'est du jambon de poulet avec mon café sans sucre et un fruit.
0: Ouais, c'est
1: à
0: bien,
1: midi
0: ça.
1: C'est les quantités par contre.
0: C'est les quantités le problème.
1: C'est que j'arrive pas en fait pour la portion des féculents, j'arrive pas. Ce qu'il y a, je ne grignote pas.
0: Alors il y a une technique. Moi je sais que ce qui me faisait prendre à chaque fois beaucoup de poids aussi. Moi c'est la vitesse à laquelle je mange et de pas manger en pleine conscience. Si déjà tu ralentis un peu, tu fais des pauses quand tu manges, t'as le sentiment de satiété qui arrive plus vite et tu manges moins. Alors qu'avant moi j'étais là entre deux rendez-vous, j'enfilais un truc et tu prends même pas conscience que t'es en train de manger. Il y a Alexandre qui est diététicien qui nous a appelé aussi, qui est là. Salut Alexandre.
4: Bonjour à tous.
0: Bienvenue.
5: Bonjour. Salut Alexandre.
0: Toi, t'avais un petit appel, tu voulais quand même mettre en garde sur les pertes de poids trop rapides, c'est ça?
4: Ouais, c'est ça. En fait, pour le coup, comme pas mal d'auditeurs, j'entends justement le discours de perte de poids, et c'est vrai que si on n'a pas forcément suivi toute la démarche, ça peut paraître un peu précaire de se dire qu'en si peu de temps, on peut perdre autant de poids. Donc moi, c'est surtout le fait de mettre en garde, surtout les jeunes, surtout ce qu'on peut entendre sur les réseaux, sur TikTok, ce genre de choses, sur le fait qu'il y a un peu des régimes miracles. Là, pour le coup, alors je sais plus le prénom de la personne.
0: C'est Bruno.
4: Son parcours.
0: Bruno.
4: Il a quand même été épaulé, il a quand même une nutritionniste auprès de lui, et c'est vraiment des parcours qui sont très encadrés, également le parcours chirurgical. Donc surtout, s'il vous plaît, si vous essayez de perdre du poids, c'est très bien pour vous et très bien pour votre santé, mais surtout faites-vous accompagner. On est là pour ça, on est là pour vous aider et vous donner surtout les bons conseils. Et d'ailleurs, félicitations à Bruno parce que c'est voilà, c'est assez conséquent comme parcours et je tiens à te féliciter parce que c'est incroyable ce que tu as fait.
0: Bravo Bruno. Il t'entend justement. Ce message, évidemment, il est hyper important. Merci Alexandre. T'aurais pas pu le faire seul, cette perte de poids.
3: J'aurais pas pu le faire seul, mais qu'est-ce qu'on peut pas faire seul? Manger bien. J'ai rien fait d'autre que manger normalement, en fait.
0: Oui, mais il a fallu un accompagnement. Au début, en tout cas, ce déclic psychologique et avoir tout ce que t'as, parce que t'as pris tous les aliments en photo, c'est assez marrant ce livre, où il y a toutes tes assiettes, c'est et ça. Tu les regardes avec fierté, les courses que t'es allé faire, les choses comme ça, te donner ce goût et cette éducation, évidemment, tu peux la trouver ailleurs, mais des nutritionnistes, des diététiciens sont là pour ça, et pour justement plein de gens qui ne s'y intéressent pas forcément et qui ignorent certaines choses, quoi.
3: Je pense pas qu'on est dans l'ignorance, parce que dès le plus jeune âge, à la cantine, on apprend à manger entrée, plat, dessert. On apprend à manger un laitage, un fruit, une protéine, des glucides. Donc en fait, j'ai rien fait de spectaculaire, si ce n'est manger entre guillemets un repas type comme un hôpital. Le matin, vous avez un plateau à une heure. Le midi, vous avez un plateau. Le soir, vous avez un plateau. J'ai juste fait ça pendant un an, en fait.
0: Oui, mais il y a la volonté de pas craquer, de pas forcément le faire.
2: Puis il y a les fausses idées aussi. Tu dis, il faut pas manger de fromage, alors que non, les diététiciens t'apprennent que si, c'est juste les portions, s'il y a plein de choses que t'as le droit de manger quand même, alors qu'il y en a plein d'autres qui te disent, ah non, faut pas manger ça. Je pense que les diététiciens t'accompagnent quand même.
3: Et puis elle m'a donné un programme qui est public. C'est un hôpital public qui m'a donné le programme. Il est signé de l'hôpital public de Provins, dans le 77. Et c'est juste en fait une ligne de conduite.
2: Oui, bien sûr.
0: Ah bah bravo en tout cas. Alexandre, merci pour ton appel. Marilyn également. Gros bisous à tous les deux. Salut.
2: Bisous.
0: Ciao, ciao.
4: Bisous.
0: Et puis un grand merci surtout à Bruno qui est venu témoigner. Est-ce que tu peux nous donner ton TikTok si tous les gens veulent t'écrire justement pour leur envoyer ton un peu ton planning? C'est quoi sur TikTok?
3: C'est -100kg, -100kg.
0: Ah bah merci infiniment d'être venu nous parler. Et puis continue, tu reviens quand tu veux nous voir dans l'émission.
3: Avec plaisir.
0: Merci Bruno. La suite, c'est David Guetta et Snoop Dogg sur Fun Radio. Snoop Dogg.

0: Grand Chelem arrive, le forum de Justine aussi. Quel est le pire stagiaire que vous ayez eu? Je sens qu'on va se marrer. Puis il y a Mauvais Joe avec Pilet. Ça, c'est ce qui arrive dans vos oreilles sur Fun Radio.
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3: Bienvenue dans la Team Fun Radio. Il y a le forum de Justine qui arrive. On va parler des pires stagiaires. On va aussi vous offrir un beau cadeau. Inscription pour le Grand Chelem. Vous envoyez Team T-E-A-M au 74 900. Et puis là, si vous aimez le gospel, si vous aimez le bon son, voici Mauvais Joe, c'est pilé. Vous êtes évidemment dans la Team Fun Radio. Bienvenue.

0: Salut tout le monde, bienvenue dans la Team Fun Radio. C'est l'heure du jeu qu'on adore, c'est le Grand Chelem.
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0: 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Il y a du Kessaring, il y a du... c'est qui c'est?
3: Basquiat.
0: C'est Basquiat.
3: Ouais,
0: c'est sublime, c'est beau, c'est stylé, c'est soit ça fait
3: en déco, c'est trop bien.
0: Pour chez
3: Valérie
0: vous.
3: Valérie D'Amido, elle aurait trop aimé.
0: Incroyable. Pour ça, il va falloir répondre à plein de questions. 6 bonnes réponses en 30 secondes et ce sera gagné. La première personne qui ressort aujourd'hui, c'est Colline. Salut Colline.
4: Salut.
0: Bienvenue.
3: Salut Colline.
0: Eh ben, nous aussi, on est content de t'accueillir. Tu viens d'où?
4: Moi, je viens de Emerin, à côté de Lille.
0: À côté de Lille. On est dans le Nord. Écoute, tout
4: et
0: le Nord te soutient.
4: La dernière fois que vous m'aviez appelé, j'étais aux Pays-Bas.
0: Ah, ah bah on t'avait eu au Pays-Bas, eh ben, génial. Eh ben, la prochaine fois, tu seras au Brésil. C'est vraiment le principe de ce jeu. Dès que t'es sélectionné, tu changes de pays. C'est vraiment sympa. Colline, on y va, je te pose des questions. Si t'as 6 bonnes réponses, ce sera gagné pour toi. Ok?
4: Ça marche. C'est pas si j'espère. Hein.
0: Je te le souhaite. Je prends les questions dans l'ordre. Attention, top chrono. Quel est le prénom de l'acteur Cassel?
4: Je passe.
0: Quel célèbre salon accueille des animaux porte de Versailles chaque année?
4: Je passe.
0: Combien font 100 moins 2?
4: 98.
0: Oui. Quelle île italienne est située au sud de la Corse? La Sardaigne ou la Sicile? Tu m'as dit... Non, c'est l'autre. C'est la Sardaigne. Quel mois est l'avant-dernier de l'année?
4: Novembre.
0: Oui. Dans quel jeu de société peut-on acheter la rue de la paix?
4: Le Monopoly.
0: Eh ouais, mais ça suffira pas. T'as répondu un peu trop vite. C'est la, effectivement, au sud de la Corse, c'est la Sardaigne. La Sicile est au sud de l'Italie. Tu l'avais sur le calcul. Le salon avec les vaches, les animaux, c'est le salon de
4: l'agriculture.
0: Mais oui. Ouais. Et l'acteur, tu le sais, c'est Vincent Cassel.
4: Bah ouais, non, mais il fallait me mettre Cyril
0: Ferraud. Ah bah ouais,
5: on demande des questions et on les met en antenne et ensuite on te
0: écoute,
5: pose.
0: Écoute, la prochaine fois qu'on t'appelle, on te pose une question sur Cyril Ferraud, ok?
4: Ah mais bien sûr.
0: Tu veux quoi d'autre comme question?
4: Des maths,
0: ok.
3: Ah ouais.
0: Bon, eh ben, y aura que des maths et des Cyril Ferraud, ok?
4: Merci, d'accord, on va toujours m'appeler comme ça.
0: Quelle est l'émission présente Cyril Ferraud?
4: Tout le monde veut prendre sa place, je suis passé vendredi.
0: Mais non.
5: Wow. Ah t'es passé, tout le monde veut prendre sa place?
4: Bah oui, vous avez qu'à regarder mon Facebook, il y a déjà 4000 vues.
0: Mais nous en gueule pas, on se connaissait pas il y a 2000 vues.
4: Et il m'a fait un gros câlin.
0: Mais non.
3: Mais
0: trop bien, il est sympa, il a l'air sympa.
5: Il est très sympa,
4: c'est trop, trop cool, ah ouais.
5: Et t'as gagné?
4: Ouais.
5: T'as gagné au jeu, Colline?
4: Bah j'ai gagné sur les maths, mais non, j'ai perdu.
0: Ils ont envie de poser des questions sur Cyril Ferraud.
4: J'ai eu un câlin de Cyril Ferraud, c'est le plus beau cadeau du monde.
0: On t'envoie un câlin de la Team Fun Radio, tu verras, c'est pas mal.
4: Il fait 100% logique, il fait Fort Boyard.
5: Oui.
3: T'es vraiment fan.
5: On l'aime beaucoup nous aussi.
0: Écoute, c'était cool de t'avoir, Colline. On t'embrasse très fort.
4: Ouais, à la prochaine.
0: À la prochaine. Bisous.
5: Gros bisous.
0: Salut. On a Julie qui est avec nous. Salut Julie.
6: Salut.
0: T'es fan de qui, toi, Julie, toi? Tu es fan de qui, toi?
6: Fan de qui?
0: Je sais pas, de Cyril Ferraud ou de quelqu'un d'autre?
5: Tu l'emmerdes déjà.
0: Bon.
3: Non, mais Clément, il est 18h50, là, un mercredi, franchement, et à d'autres.
0: Écoute, on est là avec Julie. Tu viens d'où, Julie?
6: Millau.
5: Le viaduc.
0: Le viaduc de Millau.
5: Tout ce que je connais.
0: Bah, tout le monde, on est déjà tous passés une fois par le viaduc de Millau.
5: Ouais, mais le problème, c'est que du coup, tu passes plus à Millau, tu passes au-dessus, quoi.
0: Ouais.
6: C'est ça.
0: C'est plus tranquille, mais bon, pour les commerçants, c'est...
6: Finalement, on passe quand même par en dessous.
0: C'est vrai. Bon, on y va, je te pose des questions. Si t'as 6 bonnes réponses, ce sera gagné pour toi. On y va?
6: Oui.
0: Top chrono, quelle est la troisième lettre du mot maison?
6: I.
0: Oui, quel acteur est souvent en duo avec Ramsey?
6: Eric.
0: Oui, quelle ville est surnommée la grande pomme? La grosse pomme.
6: New York.
0: Oui, quelle émission de TF1 est basée sur la danse?
6: Danse avec les stars.
0: Ouais. Quel animal est la capitale de la Pologne? Quelle capitale est la capitale de la Pologne?
6: Capitale de la Pologne, Varsovie.
0: Oui, combien y a-t-il de L dans Libellule?
6: 3.
0: Non.
3: Quatre.
0: Qui est actuellement premier de Ligue 1 au foot?
6: Je sais pas. Aucune idée.
0: Aïe, c'est trop tard. C'était loin en ce moment.
6: Ouais,
0: et Libellule, ouais, c'était 4. Hein, Libellule, il y a 2 L au milieu. T'es pas passé loin, tu rejoues quand tu veux. Non. On t'embrasse fort, Julie.
6: Merci.
3: Bisous.
6: Allez,
0: un peu de bon son avec Alexandra Stan. Et puis juste après, c'est le forum de Justine.
3: On va parler des pires stagiaires pour ce début d'année.
0: Oh là là.
3: J'adore ça. C'est mon sujet préféré, je crois.
0: Je pense qu'on va se marrer, qu'on va pouvoir en parler pendant une heure.

0: Bienvenue dans la Team Fun Radio. On a plein de réactions tout à l'heure sur l'argent de poche. On a demandé combien d'argent il fallait donner. On n'était pas d'accord. Il y en a qui disent c'est 5 euros, 10 euros, 20 euros. D'autres, ça dépend si l'enfant est sage. Le mieux, encore une fois, c'est de poser la question aux enfants. On a de nouveaux témoignages d'enfants qui veulent réagir à cette question.
1: Il faut combien d'argent de poche à votre âge à peu près?
2: Au moins 100 000 par mois, un truc comme ça.
1: C'est ce qu'il faudrait ou c'est ce que tu as?
2: C'est ce que j'ai envie d'avoir. Ou même j'aimerais bien plus, mais c'est mes parents, ils veulent pas que j'ai trop d'argent.
1: Comment tu fais pour l'avoir ton argent de poche?
2: Je demande à mon tonton de me donner de l'argent et je fais les brocantes avec ma mère.
1: Et tu gagnes combien là?
2: Je sais pas, pour l'instant là j'ai 31 euros d'argent de poche en 4 mois.
1: Mais t'as fait comment?
2: J'ai travaillé, j'économise.
1: Tu dépenses jamais rien?
2: Non.
1: Et toi alors?
3: J'aimerais trop avoir des millions et des millions d'argent. Vous savez pourquoi? Parce que moi, je voudrais un chihuahua de Beverly Hills. Un chihuahua de Beverly Hills. Et je voudrais des montagnes et des montagnes d'argent. Même ma maison, elle va être en argent.
1: Et toi, t'as combien dans ta tirelire en ce moment?
2: Zéro.
0: Chihuahua de Beverly, je sais pas combien ça vaut, mais ça coûte un peu de pognon. La fourchette conseillée selon les experts et les banques, là je suis sur un site, c'est entre 30 et 50 euros pour les adolescents. Et la région la plus...
4: 30 et 50 par mois?
0: Pour les adolescents, ouais.
4: C'est énorme.
5: C'est énorme.
0: Bah, c'est ce qu'ils disent, c'est en moyenne, c'est ça, en France. Okay. Bah, un adolescent, ça va vite. Hein.
4: Mais c'est l'inflation,
5: moi, ma mère, jamais me donner 50 balles. Hein.
4: Mais c'est l'inflation.
0: Là, aujourd'hui, avec 30 balles, tu fais pas non plus 1000 choses. Hein.
4: Moi je travaille.
0: Quand t'es ado, tu vas boire un petit verre, tu te fais un petit ciné.
4: Un verre ado?
0: Petit Diabolo fraise.
5: Excusez-moi, quand t'es au lycée, tu sors.
0: Et c'est les Corses les plus généreux apparemment en argent de poche. Il y a eu un classement par région, donc bravo. Bravo à nos amis Corses. Vous êtes dans la Team Fun Radio, bientôt le forum de Justine. Il est là, il s'installe et on l'écoute.
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1: Il est 19h, salut tout le monde, bienvenue dans la Team Fun Radio.
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1: Nous sommes le mercredi 2 décembre. Bon anniversaire si c'est votre cas. Ah, c'est l'anniversaire de ma dentiste. J'ai dit quoi?
4: 2 décembre.
1: 2 décembre. C'est l'anniversaire de ma dentiste. Je suis allé chez le dentiste aujourd'hui. Ouais. Et ma dentiste, je suis arrivé. Pendant que je me faisais un truc, il y a quelqu'un qui a débarqué avec des fleurs. Et c'était ses 40 ans.
4: Incroyable. Ah ouais, 40 ans en plus.
1: Ouais, c'était un chiffre rond, petite fête dans le truc. Donc je trouvais ça
3: sympa. Petite fête dans le truc?
1: Bah, petite fête quoi, tu vois, t'arrives, on a un peu fait la fête quoi.
4: T'as fait la fête, on a
5: un
4: chez le dentiste.
5: Tu faisais ni un ça avec les trucs dans la bouche, là c'est pas facile.
1: Bah ouais, en plus ça m'a parlé, vous avez passé un bel été et tout. Et t'as le truc dans la bouche, vous étiez où? En Vendée, d'accord, ok, puis elle t'enlève et remet le truc. Et tous les dentistes, je m'adresse, je vous adore les dentistes, mais arrêtez de nous poser des questions quand vous nous mettez les trucs dans la bouche quoi.
5: Ouais, c'est vrai.
1: Parce qu'en fait, nous on peut pas répondre. Et eux ils se rendent pas compte, ils se disent, bah il est pas très bavard le patient.
5: J'aime bien ça chez le dentiste, tu vois, t'as pas trop à parler, tu parles un petit peu avant, un petit peu après. Et au milieu, t'es tranquille.
1: Ah non, moi j'aime bien parler chez le dentiste. Par contre, j'aime pas parler chez le coiffeur.
5: Ah bon?
4: Moi, bah,
5: c'est l'endroit où il faut parler chez le coiffeur.
1: Non,
5: moi j'aime bien.
1: Je suis concentré, j'aime bien. Des fois, il y a des silences.
5: Ah bon,
1: j'aime bien. Je parle pas trop.
5: Vous avez déjà endormi chez le coiffeur?
1: Ouais, plein de fois.
5: J'ai déjà piqué du nez.
1: À chaque fois, quand t'as fait des soins.
5: Ça t'est jamais arrivé?
4: Ah non.
1: Ah si.
4: Mais je trouve ça.
5: Bah, ça te détend en fait. Je trouve ça te détend. Il y a un truc monotone et du coup, tu fermes les yeux, toc, tu piques.
1: Ma coiffeuse, je l'embrasse, c'est Véronique. Véronique, des fois, elle me fait des soins. Et quand elle met le soin, tu sais, elle te met un produit et elle te le laisse un peu agir. Elle passe en position allongée, elle te masse un peu, elle se barre, et l'autre jour j'ai dormi.
4: Ah si, moi j'avais un coiffeur, c'est vrai, j'ai failli m'endormir parce que quand on allait faire le shampoing, on allait dans une autre salle où c'était carrément dans le noir avec des petites étoiles au plafond et elle te mettait dans le bac, ça c'était incroyable. J'étais vraiment dans le noir, avec les étoiles et tout, c'était ouf.
1: Les deux dernières fois, je me suis endormi chez Véronique, moi.
4: Ah, ben Véro,
5: c'est Véro,
4: elle a des mains de d'or.
1: Une
4: main
1: déesse fée. Du cheveu. Dans un instant, c'est le forum de Justine. Avant tout ça, voici Riviera. Et dans le forum de Justine, on va parler, depuis tant qu'on en parle tout à l'heure, des pires stagiaires de l'histoire. Moi, j'en ai eu un qui est pas mal.
4: Des
1: je vais
4: boulets,
1: vous en parler.
4: Quoi.
1: Pas un boulet, parce que je pense qu'il nous écoute. Mais j'ai eu un particulier. Je vais vous raconter. Je crois que vous le connaissez.
4: Ah ouais?
1: Là, je vais vous en parler.

0: Quel est le pire stagiaire que vous ayez eu? Salut à tous les stagiaires qui nous écoutent. On a tous fait un jour un stage de troisième. Justine, voici ton forum.
1: Oh là là, j'adore vraiment les petites boulettes là de stagiaires que je vous ai trouvé sur le sujet de jeuxvideo.com. C'est Jean04 qui avait posé cette question et il y a par exemple Matrod qui a répondu en commentaire. J'en ai eu un, il s'est pointé le premier jour, il a demandé le code wifi et il a disparu pendant 3 heures. Je l'ai retrouvé à la cafette en train de mater un stream Twitch. Quand je lui ai demandé ce qu'il faisait, il m'a dit qu'il attendait que l'inspiration vienne pour commencer son tableau Excel.
0: Je valide ce stagiaire.
2: La pire réponse.
1: Pamplune, mon stagiaire en espace vert a arrosé les fleurs fraîchement plantées à l'eau chaude parce que, je cite, il faisait un peu frais ce matin-là.
3: Après, il est là pour apprendre, tu vois.
1: Ouais, mais enfin, au bout d'un moment, t'as un cerveau, on est où? MDB, j'ai eu un champion. Il faut savoir qu'on faisait juste de la manutention et de la préparation de commandes, donc un boulot très simple. Une fois le soir pour nettoyer, alors qu'on lui avait précisé qu'il fallait changer l'embout de l'aspirateur pour atteindre les petits recoins, il a coupé carrément au cutter le tuyau de l'aspi, un engin Dyson de chantier très cher en plus, parce qu'il savait pas comment on faisait. Et un autre jour, on avait plus de sachets de 5 kilos d'un produit. Je lui ai dit de remplacer par des sachets de 1 kilo. Il m'a demandé combien il devait en mettre, du coup. Mais franchement, t'es pas aidé, hein. Seb Nukem, il y a 3 ans, j'ai eu un stagiaire qui a passé la serpillière en marchant en avant. Il avait ses empreintes partout dans la salle du resto de la réception.
2: Ça, c'est du bon sens, quand même.
0: Mais t'apprends, t'as envie de bien faire. L'erreur est humaine.
1: Et enfin, on termine avec Denea Void qui a écrit: il y a une étudiante qui m'a appelé absolument sérieusement en me disant qu'on n'avait pas d'huile de coude et qu'il en fallait pour un patient.
0: Ça marche pas.
1: Pensais pas que quelqu'un allait la faire scène-là et que ça allait marcher.
0: Il y en a toujours. Mais quand tu sais pas, tu demandes des trucs. Moi, j'ai eu un pire stagiaire, je l'embrasse, il s'appelle Denis. C'est devenu un pote. Et Denis, il était incroyable. C'est-à-dire que il faisait plein de bêtises, mais bourde sur bourde. Il était ce qu'on appelle technicien réalisateur, ce que fait Loïc. Il appuyait sur les boutons pour l'émission. D'ailleurs, ouais. Loïc est arrivé juste après Denis.
4: Ah, ça m'a servi.
0: Ils avaient
3: mis un stagiaire pour réaliser l'émission.
0: Ben au début, en fait, moi j'étais le réalisateur et j'avais pris un stagiaire assistant pour m'assister. Et c'était le pire. Mais il était trop gentil, mais il était nul sur ça. Et surtout, il avait une particularité. Je l'embrasse. C'est qu'il mentait tout le temps, mais une seule fois. Il n'arrivait pas à mentir deux fois de suite. Il mentait qu'une fois. Par exemple, on arrivait, on faisait une émission. Et il y avait un gros problème technique. On disait, mais qu'est-ce qui s'est passé? T'as fait une bourde? Il disait, ah, pas du tout, c'est la console qui marche pas. Donc on disait, bon ben on va appeler la technique alors, parce qu'il doit y avoir un gros problème. On appelait, on disait, après il disait, ou peut-être j'ai oublié d'appuyer. Tu vois, et à chaque fois il disait ça. Et la deuxième fois, il n'arrivait pas à mentir longtemps. Mais du coup, il se plantait surtout. Au début, il disait, j'y suis pour rien. Après, il dit, enfin, pour rien. C'est vrai que je me suis endormi, mais tu vois, c'était toujours des trucs comme ça.
1: Mais c'est mignon.
0: Ah, c'est mignon. Il y a Mandy qui est avec nous. Salut Mandy.
5: Salut la team.
1: Salut.
0: Bienvenue. Tu voulais réagir aussi, t'as eu un stagiaire assez mauvais ou pas toi?
5: Ouais, moi j'ai eu une stagiaire, en fait, c'était une reconversion professionnelle. Je l'ai eu pendant 15 jours et la personne arrivait en retard, partait avant l'heure, prenait ses rendez-vous médicaux sur les heures de travail alors que on bosse pas le mercredi toute la journée.
0: Aïe.
5: Donc ouais.
0: Ça a pas fait long feu, quoi. Il y a Lily qui est là aussi qui voulait réagir. Salut Lily.
6: Salut.
0: Lily, tu bosses dans quoi? Toi, t'as eu un stagiaire, une stagiaire?
6: Ah, moi j'ai eu un stagiaire. Alors en fait, moi j'ai changé de métier, j'ai ouvert une entreprise de garde d'animaux et j'ai accueilli un jeune homme qui voulait travailler avec les animaux. Il s'est pointé limite costard, limite pour être banquier, quoi. Et en fait, dès qu'un chien ou autre l'approchait, bah, il faisait reculer en faisant un peu sa chuchote en disant, oh, les griffes, je vais avoir des poils partout.
0: C'est Greg Guillotin que t'as dû avoir, à mon avis. C'était pas une caméra cachée, c'était pas un truc comme ça.
6: Non,
0: c'était un vrai gars. Vous avez des stagiaires, vous, sympas ou qui vous ont marqué, Valentin?
3: Moi, en radio, je me rappelle, on avait un mec qui était stagiaire community manager, donc il gérait les réseaux sociaux. Il est resté, je crois, 2 mois. Et le dernier jour avant de partir, il s'est dit c'est mon dernier jour all-in, et il a posté ses trucs perso de son groupe de rock sur les réseaux sociaux, tu vois.
0: C'est bien.
3: Mais
0: ses
3: réseaux à 600 000 abonnés, 700 000 abonnés.
0: Bah, c'est chouette.
3: Les gens, ouais, c'est chouette,
1: c'est
3: ouais.
1: C'est génie.
3: Ouais.
0: Franchement,
3: après, il a eu raison de le faire.
0: Bah, si ça se trouve, si le groupe devient et perce mondialement, tu te dis, bah, génial, il a pris l'opportunité.
3: Ça n'a pas percé.
0: C'est que le groupe était peut-être pas au niveau. Ah si, on en a eu un autre aussi, qui allait voir le grand PDG. Tout le temps et lui donner des conseils.
1: Non.
0: C'est le grand big boss du groupe où je travaillais. Et le gars, il est arrivé stage de troisième. Et lui dit, je pense, si je peux me permettre, faut pas faire comme ça. Et
1: mais
0: tout, je trouve ça génial.
1: Et moi, j'en avais une. Elle était jamais là. Elle devait être là avec nous en studio et elle était jamais là. On se dit, mais où est-ce qu'elle est passée? Et alors souvent, elle allait aux toilettes, ça c'est vrai. Mais deuxième fois, on s'est dit, c'est pas possible. Il y a un problème, il y a un truc. Et en fait, elle allait en bas voir son mec et elle allait se smaquer comme ça dans les couloirs et elle remontait.
3: Son mec, il travaillait au même endroit?
1: Bah, apparemment, il travaillait au même endroit. C'est qu'elle partait vraiment pendant, genre, on avait 3 heures d'émission. On la voyait, je pense, une demi-heure.
0: C'est mignon.
3: Bah, c'est pas que ce maquillage.
1: C'est mignon, mais attendez, il y a les stages.
0: Oui, mais l'amour avant tout. Lily, Mandy, je vous fais des gros bisous.
6: Bisous,
1: merci
0: de nous avoir appelé. La suite, c'est Gims avec Soleil. Ça, c'est chouette et ça met tout le monde d'accord. On est avec vous jusqu'à 21h. La Team Fun Radio est là pour vous régaler. On est trop content d'être avec vous. Et puis, on a une petite surprise qui arrive aussi. On va parler d'un truc très sympa.

0: J'aimerais m'adresser à tous ceux qui sont fraîchement en couple dans un instant à parler du moment où vraiment tu te considères en couple. Le truc qui fait que ça bascule, là où tu dis bah là, ça commence à être officiel. Je sais pas quand, par exemple, sans t'en rendre compte, tu dis nous au lieu de dire moi.
1: C'est mignon.
0: On fait ça. Tous ces petits trucs, venez nous dire à quel moment ça bascule, on va en parler. On a du bon son aussi. Martin Garrix, Repeat It, c'est ce qui arrive dans vos oreilles. J'aime bien ce son. T'es avec Ed Sheeran. Il y a aussi les fun facts de Valentin qui vont arriver. Tu vas nous apprendre quoi, Valentin ?
2: On va parler des dents. Parce qu'hier, on a parlé de la nouvelle invention de Dyson, qui est une brosse à dents. Mais on l'a super mal vendue. Parce que cette invention, elle est révolutionnaire. Et hier, on a dit c'est une caméra. On a dit c'est une brosse à dents avec une caméra.
0: Elle n'a pas super mal vendue.
2: Bah si, on a dit c'est une brosse à dents avec une caméra. Alors que c'est beaucoup plus que ça.
0: Ah, bah on va en parler. On va en parler.
2: C'est incroyable.
0: Il y a quoi de plus ?
2: Bah je te dirai.
0: Hâte de savoir.
2: Je vais dire maintenant.
0: Allez, vous êtes dans la team Fun Radio, ne bougez pas.
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14: Merci d'avoir choisi la Team Fun Radio. Les Fun Facts de Valentin vont arriver. On va parler brosse à dents, si j'ai bien compris.
15: On va parler dents et je vais vous révéler des choses. Par exemple, les empreintes dentaires qui sont uniques, comme les empreintes digitales.
14: Tu peux te faire choper grâce à ta mâchoire.
15: Ouais,
14: du coup, si on te retrouve 2000 ans
15: des enquêtes.
14: On sait qui c'est. Salut tout en camion.

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0: 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Et alors, vous le savez, j'aime bien regarder ce qui se passe aux États-Unis parce que souvent, ça débarque après en France. Il y a un truc qui sort, on se dit, tiens, 5 ans après, ça arrive en France. Là, il y a un phénomène qui commence à grandir, notamment en Floride. C'est deux concepts qui existent déjà vraiment beaucoup un peu partout. Mais là, les deux ensemble, ça commence à revenir. Vous connaissez les bistrots gastronomiques, les restos gastro, c'est-à-dire que tu y vas, tu as 4 ou 5 plats au choix, tu payes. Tu choisis pas forcément ce que tu manges, mais il y a un gars type top chef qui cuisine bien. C'est pas des chefs étoilés, mais c'est des bons chefs. Et il te fait un déroulé.
2: Tu payes cher en général.
0: Ça coûte quand même assez cher ces restos, même s'il y a des formules des fois pour les rendre un peu plus libres.
2: Donc, ils font le midi,
0: ça existe.
3: Et c'est chic un peu quand même.
0: C'est chic, faut y aller bien habillé, c'est ça que tu veux dire. Bah là, c'est pas le cas. Là, il y a un concept un peu particulier, il faut y aller.
3: Mal habillé ?
0: Pas mal habillé.
2: En short ?
0: Non.
2: Nu ?
0: Nu. Ça commence à cartonner, les restos gastronomiques s'y mettent, repas en 5 temps. Mais à poil. Et ils font ça une fois par mois et ça cartonne. Les gens vont manger nu, un truc super.
2: Je suis d'accord avec Justine, ça contraste un peu quand même avec le côté chic et.
3: Moi, si pour avoir un whelp dans mon assiette, là.
0: Non, ils vont. Mais non, mais les serveurs sont habillés. Et les cuisiniers aussi.
2: Ah oui, bah les serveurs, heureusement.
3: Il
2: arrive avec son assiette au niveau de son sexe quand il le pose sur la table.
0: Pardon, je vous expliquais ce qui se passe aux États-Unis, quoi.
2: Pardon.
0: Tu sais, j'ai une autre étude. Selon une étude Skyscanner menée sur 1000 Français. Sur 1000 Français, ces gens entre 18 et 29 ans, donc plutôt des jeunes actifs, ils considèrent que il y a un truc qui est le véritable test pour la relation. Si tu franchis ce cap-là, t'es officiellement en couple si ça marche. C'est quoi, à votre avis ?
3: Quand tu fais un petit pétou devant l'autre et que ça le dégoûte
0: pas. Mais pas du tout.
3: Bah quoi, excuse-moi, mais quand t'es vulnérable.
0: Quoi ?
2: Vulnérable ?
3: Oui, quand t'es vulnérable, c'est là où tu vois si ton couple va tenir.
2: Mais ça, c'est pas vulnérable.
3: Bah ok, d'accord,
0: non,
3: bah,
0: mais
3: moi je trouve.
0: C'est pas ça, du tout. Valentin.
2: C'est un truc qu'on fait tous les jours ?
0: Non, non, c'est un truc qu'on fait vraiment très peu, on le fait qu'une fois, même vraiment.
2: Monter un meuble Ikea.
3: Qu'une fois ?
0: C'est pas monter, ouais, on le fait qu'une fois dans un.
2: Un enfant, c'est un super test, un enfant.
0: C'est plus qu'un test, c'est déjà trop tard si ça se passe mal. C'est un truc, souvent, ça passe ou ça casse. Imagine, là, t'es en couple.
2: Ah, mais la première fois qu'on le fait, du coup ?
0: Oui.
2: Les bouchons, les premiers bouchons sur la route.
0: C'est pas les premiers bouchons sur la route.
3: La rencontre avec les beaux-parents ?
0: C'est pas la première rencontre avec les beaux-parents, c'est.
3: C'est un truc.
2: Premier choix Netflix.
0: C'est pas le premier choix Netflix.
3: La déco de l'appartement ?
0: C'est pas la déco de l'appart. Imagine, là imaginez, tous autant que vous êtes, imaginez vous êtes en couple. Vous démarrez une relation.
2: Ouais.
0: Ok, on se voit, ok, on va faire un barbecue, ok, on va chez les amis, on fait ça. Et il y a un moment, on fait ça, et ça c'est, ça passe ou ça casse.
2: La première relation sexuelle ?
0: Non, c'est pas ça, même si bon, ça peut passer ou casser, mais la première, on peut dire, bon, la première c'est jamais trop ça, la deuxième sera mieux, ça peut être un brouillon. Ouais.
2: Tu sens quand même, il y a un feeling.
0: Non, mais il y a un autre truc où tu sais, genre si ça, ça se passe mal, ça marchera jamais.
2: C'est très pointu ton truc, non ?
0: Ouais, c'est pointu. Ouais.
2: Le premier puzzle ?
0: Vous l'avez tous fait. Non, c'est pas pointu comme ça, c'est un truc basique, tout le monde l'a fait.
3: Les courses ? Ah, quand tu fais les courses ?
0: C'est pas des courses.
2: Les premiers, qu'est-ce que tout le monde a fait ?
3: Première fois que tu.
2: Tu tiens la main ?
0: Non.
2: C'est.
3: Que t'achètes quelque chose ? C'est un truc que t'achètes ensemble ?
0: Je vais demander.
2: T'as une saison particulière, la première fondue ?
0: Je demande. Non. Mylène est avec nous. Salut Mylène.
4: Bonsoir.
0: Bonsoir. Mylène. Je vois que tu nous écoutais. Hors antenne.
4: Oui.
0: Est-ce que t'as une idée ? Le premier truc que t'as fait, toi, avec ta ou ton chéri, c'est un truc que tu le fais et tu sais que c'est tout de suite si c'est la bonne personne ou pas quand tu fais ça. T'as une idée ou pas ?
4: Moi, je te dirais, oui, moi, j'ai une petite idée.
0: Vas-y.
4: Moi, je te dirais, c'est quand tu vas aux toilettes et tu te permets de laisser la porte ouverte.
3: Voilà, merci ça. Mylène, elle est comme
0: c'est
3: moi.
0: C'est pas ça non plus. Non,
2: ça, c'est vrai que c'est un vrai.
3: Ah oui, quand t'es vulnérable. Bah, la première fois que tu. T'as un compte commun ?
0: C'est pas un compte commun. Vous savez quoi ? Je vous laisse réfléchir. On écoute l'artiste et juste après, je vous donne la réponse. Si vous êtes fraîchement en couple, si vous avez fait ça déjà là, vous allez voir que c'est génial. Si vous l'avez pas encore fait, c'est fini.
3: C'est fini. Ciao.
0: C'est fini.
3: Passe à autre chose.
0: Parce que c'est ça passe ou ça casse. Non, si vous l'avez pas encore fait, vous allez voir. Mais peut-être que si vous le faites, ça va passer. Faites ça vite comme ça. Vous savez si ça match avec la personne ou pas.

0: Bienvenue dans la Team Fun Radio, on est en train de chercher cette devinette. J'espère que vous avez réfléchi. On est toujours avec Mylène. Ça va Mylène?
1: Oui, ça va.
0: Bon, je vous rappelle l'info qu'on vient de voir sur 1000 Français. Il y a une étude qui a été faite sur des jeunes. 73% considèrent que faire ça, c'est le véritable test pour une relation. Faire ça pour la première fois, une fois que vous avez fait ça, vous savez si la personne vous pouvez vivre avec ou pas. Est-ce que vous avez trouvé, Valentin?
2: Donner un double de sa clé d'appartement.
0: Ça, c'est pas mal, mais c'est pas ça.
2: Vas-y.
0: Justine.
3: Donc c'est la première fois qu'on fait quelque chose.
0: Ouais.
3: Est-ce que c'est quelque chose qu'on fait normalement dans les premières semaines ou pas?
0: Non, pas forcément.
3: Ah, un peu plus loin. Est-ce qu'il faut attendre un an, deux ans ou c'est un truc que tu peux faire?
0: Ça dépend. Je dirais que souvent au bout de six mois ou c'est un truc qu'on peut faire une fois par an.
3: Une fois par an.
0: Non.
3: C'est son quota. Une fois par an, on peut se déplacer chez la famille.
0: On se déplace
2: une fois par an. Mais je sais rien.
0: Qu'est-ce qu'on fait environ une fois par an?
2: Noël. Les cadeaux de Noël.
0: Non.
2: Quel cadeau le t'offre?
0: Qu'est-ce qu'on fait?
2: Ah, le chocolat. Qui va ouvrir les petites caisses de chocolat?
0: Non.
3: Calme-toi, toi. C'est pas Noël.
0: Non.
3: Qu'est-ce qu'on fait
0: par exemple une fois par an vraiment? Après, il y en a qui le font trois fois par an, d'autres quatre fois par an. Mais globalement, on essaye une fois par an, souvent l'été, souvent
2: les vacances, partir en vacances.
0: Exactement. Partir en vacances avec quelqu'un, c'est en couple.
3: Ah oui, ça c'est sûr.
0: Les premières vacances, tu sais tout de suite si c'est une catastrophe ou si ça match.
3: Si vous êtes pas pareil au niveau des vacances, c'est l'enfer.
0: Ouais. On va se donner le truc qui selon vous est le déclic où tu dis là c'est bon, on est vraiment en couple, là c'est officiel. Il y a Fanny qui est là également. Salut Fanny.
4: Salut Clément, salut la team.
0: Bienvenue.
3: Salut.
0: Fanny, c'est quoi le truc pour toi, c'est le vrai test dans le couple?
4: Pour moi, c'est le moment où c'est le moment d'assembler la poussette.
0: Moment de quoi?
3: D'assembler la poussette.
4: L'assemblage de la poussette.
2: C'est-à-dire que t'as eu un bon test avant qu'il y ait l'enfant, quand même.
0: Ouais, normalement, si t'es déjà deux, tu sais que si ça match, assembler une poussette à deux, c'est un bon test. Tu peux t'engueuler et rompre, même après l'enfant.
2: Le faites pas si vous n'avez pas d'enfant, ça n'a aucun sens.
3: Je suis entièrement d'accord. Je trouve que quand tu bricoles à deux, vraiment, c'est un test pour ton couple, parce que tu peux tomber sur une personne qui fait que gueuler, et toi, t'es hyper calme et tout, et ça peut
2: Après, il y a des gens très gentils. Moi, je sais que je peux devenir un petit peu un lion, tu vois, quand je monte un meuble. Alors, je suis très calme le reste du temps.
3: Un lion, non, mais je rêve. Il casse tout ce qui monte, en plus.
0: Mylène, est-ce que t'as d'autres tests comme ça dans le couple?
4: Moi, je t'aurais dit d'envoyer une photo très, très osée, mais sans que la personne soit en face de toi. Par exemple, tu sais qu'elle travaille, et tu lui envoies une photo très osée.
3: Un petit nude.
2: Mais ça, c'est un test positif, en général. C'est rare que ce soit négatif. Dégueulasse, ta photo.
0: Je te quitte.
3: Un petit pouce en l'air.
2: Là, c'est très mauvais signe.
0: Là, c'est que t'es vraiment en couple. Mais il y a plein de trucs, tu sais, que je trouve que quand tu connais le code de téléphone de l'autre, t'es officiellement en couple.
2: Ah ouais, j'avoue.
0: Tu vois, quand tu dis nous, on disait tout à l'heure, quand tu dis nous, je trouve que là, t'es vraiment en couple. Quand quand au resto, tu sais ce que l'autre va prendre, je pense que t'es officiellement.
3: Oui, mais
0: c'est
3: pas forcément un test.
0: Non, ça, c'est pas un test, mais ça, c'est les moments où le test est réussi. Là, t'es en couple et c'est la ligne droite.
2: Première guerre de la couette aussi pendant la nuit. Ça, c'est un vrai test, ça.
0: Ouais.
3: Excuse-moi, t'as une couette simple pour deux personnes ou quoi?
2: Ouais, nous, c'est une petite couette, c'est un duvet, nous.
0: Moi, j'ai deux couettes, hein.
3: Ah, ça, c'est intelligent, ça. Y en a plein qui font ça. Je crois au Danemark qui font ça.
2: Tu sais vivre, ça.
0: Ouais.
3: Faut avoir de l'argent, quoi, parce qu'une couette, c'est cher.
2: C'est nos limites.
0: Ça va.
2: T'as deux apparts, toi-même, tu me disais. Que
0: c'est non, tu rigoles, on a deux chambres. Moi, j'ai deux chambres.
2: Non.
3: Ça, c'est incroyable.
2: Vous avez tellement raison. Je sais que moi, si un jour, j'ai de quoi avoir une grande superficie, je ferais ça. Et le rêve, vous savez, c'est le rêve ultime de ma chérie, c'est qu'on ait deux apparts séparés.
0: Bah, c'est ce que j'ai fait longtemps, moi.
2: Mais je suis d'accord.
3: Et qu'elle ait trois mecs et tout.
2: Je suis d'accord avec elle, Et tous les soirs, il y a un mec qui vient de sonner chez elle, qu'elle m'a dit, je sais pas quoi.
0: Moi, là où j'habitais avant, t'es ma voisine, on avait chacun notre appart sur le même palier. Alors évidemment, ça coûtait cher, au bout d'un moment, on a arrêté. Mais au début, c'était ça. Et maintenant, je sais que c'est un luxe énorme, mais bon, on n'a pas d'enfants, on a de la place. On a deux chambres, on a chacun notre chambre.
2: Tu sais que t'as le plus en plus de couples qui font ça.
3: Mais moi, je sais, mais moi, j'ai besoin de dormir avec lui, quoi.
2: Mais tu t'as peur, toi.
0: Mais on peut dormir ensemble, mais on a chacun notre chambre.
3: Mais moi, il me dérange pas la nuit, enfin, je le sens pas, quoi.
0: Non, mais parfois, moi, j'ai fait 20 ans de matin, je me levais aussi des fois à 4h, 5h du mat. Donc parfois, je me disais, là, j'ai envie d'aller me coucher. Elle a pas forcément envie,
3: Elle peut rester dans le salon.
2: Mais non, mais deux apparts.
0: Ouais, mais c'est pas mal aussi d'avoir son espace aussi. On a chacun, tu sais, j'ai mon côté un peu mon dressing, elle a son dressing. C'est deux chambres séparées, t'as tes affaires. Si tu te prépares, si tout ça, tu peux. Mais, soit elle vient dormir de mon côté, soit moi je vais dormir du sien. Mais c'est un luxe génial. Je te jure,
3: j'avoue,
0: c'est fabuleux.
3: Pour moi, on est ensemble, quoi. Donc on dort ensemble, on fait tout ensemble, quoi.
2: Non, mais deux apparts, ça casse la routine, tu vois. Tu t'invites chez l'autre ou l'autre vient chez toi.
3: Non mais ça, je suis d'accord, mais du coup il y a plus ce truc de couple où du coup tu dois supporter l'autre au quotidien, c'est ça?
2: Justement,
3: un couple, c'est faire des compromis.
2: T'as plus le quotidien, t'as le côté couple mais t'as plus le quotidien.
3: Ah bah autant que t'ailles voir quelqu'un d'autre.
0: Mais non, justement tu te retrouves. Moi parfois on allait au resto, on rentrait et on se disait allez ce soir chacun chez soi. C'est pas mal, quoi.
3: Ouais, j'avoue. Non, moi c'est un peu le vieux jeu du couple.
0: Fanny, tu pourrais en couple avoir deux chambres séparées? Tu peux dormir ensemble mais chacun.
4: Oui, ça peut être sympa, surtout pour y en a un qui se lève très tôt le matin.
0: Et voilà, Mylène, qu'est-ce que t'en penses?
4: Non, moi je serais honnête, ce serait plutôt le test pour dire que mon couple c'est fini.
3: Bah ouais, moi je suis un peu comme Mylène, quoi. Je me dirais, bon, bah en fait, il a plus envie d'être dans la galère avec moi.
2: Non, il a plus envie s'il change les serrures.
4: C'est un bon temps. Ça peut être difficile.
0: Bah voilà.
3: Ah oui, non, mais c'est sûr.
0: Merci Fanny de me comprendre. Fanny, Mylène, je vous embrasse très
3: bisous
0: très fort.
3: Filles.
2: Gros bisous les filles.
4: Bisous. Salut. Bisous, bonne soirée à vous.
0: Ciao. Dans un instant, les fun facts de Valentin. Justine, tu restes ou tu fais chambre
3: à part? Bah je sais pas, il faut changer de sujet ou pas.
0: Voici Timmy Trumpet avec All My Life. C'est ce qu'on écoute maintenant sur Fun Radio.

0: Il est 19h36. Salut tout le monde, j'espère que vous passez une belle journée. Nous, on est trop contents de vous savoir avec nous, dans les voitures, dans les camions, peut-être à la maison, en train de faire du sport. Voici les fun facts de Valentin.
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0: Tous les jours, Valentin nous apprend trois choses sur un sujet important. Hier, on a parlé de la brosse à dents révolutionnaire Dyson et on a oublié de dire un truc.
2: Non, c'est hier, on n'a pas dit qu'elle était révolutionnaire.
0: Si.
2: On en a parlé comme une brosse à dents avec une caméra. Pour filmer ses dents, c'est ça qu'on a dit.
0: Ouais.
2: Mais on a oublié de dire que c'était bien plus que ça. Je vais vous expliquer parce que j'ai vu une vidéo du coup hier soir en rentrant. Je vous l'ai envoyé d'ailleurs sur notre petit groupe WhatsApp.
0: Ah bon?
2: En fait, ouais, t'as pas vu?
0: Non. Pourquoi je vois pas les vidéos sur WhatsApp? Tu l'as vu toi? Tout le monde a vu.
2: En fait, la caméra, c'est pas du tout pour filmer l'intérieur de ses dents. C'est une caméra avec une intelligence artificielle embarquée et la brosse. Donc il y a la caméra qui filme tes dents et notamment l'espace entre tes dents. L'algorithme va détecter l'espace entre tes dents et à chaque espace va envoyer un petit jet, un micro-jet sous pression et va faire comme du fil dentaire en fait. Ça t'évite de passer ton fil dentaire parce que ça va enlever tout le tartre que tu as entre les dents et tout ça c'est une alliance de l'IA et de cette caméra. Et alors elle vaut 479€ quand même la brosse à dents, mais t'as les dents nickel quoi.
0: Autant les chez le dentiste, c'est moins cher en étartrage.
2: Ouais, c'est vrai, mais là, du coup,
0: tu peux le faire tous les jours.
2: Ça va être rentable.
0: La longue, pas mal.
2: Du coup, je vais trouver des petites news autour des dents et du dentiste. On commence avec un homme, en 2009, un Britannique qui était aveugle depuis 12 ans et qui a retrouvé la vue grâce à sa dent.
3: Oh, comment ça?
2: L'opération, ça s'appelle, c'est révolutionnaire, une ostéo-odonto-kératoprothèse. Ils ont extrait une de ses canines, ils ont taillé dans sa canine un support solide pour insérer une lentille optique artificielle. Ils lui ont mis l'ensemble dans lentille dans l'œil. Pour remplacer sa cornée. Et en fait, comme ça vient de son corps, la dent vient de son corps, elle a été très bien acceptée par le corps. Et il a retrouvé la vue grâce à ça. Donc il a une dent dans.
0: Tant mieux.
2: Il a une dent dans l'œil, tu vois.
0: Bravo à la médecine.
2: Une idée reçue maintenant. Vous savez, on dit souvent que le Coca-Cola est capable de dissoudre une dent en une nuit.
0: Non, c'est faux.
2: Eh bien, c'est totalement faux. C'est pas plus acide que le jus d'orange, en fait, le Coca. Oui. Alors le Coca, quand même, contient des acides, comme l'acide citrique ou l'acide phosphorique. Mais ils peuvent dissoudre des éléments comme une dent. Après énormément de temps, et c'est pareil pour le jus d'orange en fait, si tu mets une dent très longtemps dans le jus d'orange, ça va être déçu, mais quand dissous, mais quand on en boit, il y a pas de risque quoi. Mmh. On le boit trop rapidement et ensuite il va dans nos sucs gastriques et là il y a aucun risque. Les sucs gastriques sont encore plus acides que le Coca. Je vais vous parler du premier dentifrice de l'histoire maintenant. Vous savez ce qu'il y avait dedans?
0: Ah, non. J'ai peur, ça va être un truc cracra encore.
2: De la poussière d'os et de la coquille d'œuf écrasé.
3: Oh.
2: C'est les Égyptiens qui ont réalisé le premier dentifrice, c'était en 5000 avant Jésus-Christ. La recette originale mélangeait de la cendre, de la mie de pain brûlée, des coquilles d'œufs et de la pierre ponce. Et les Romains avaient un petit kiff, ils ajoutaient parfois de l'urine de cheval pour utiliser l'ammoniac comme agent blanchissant pour les dents.
0: Donc ils sont forts, c'est
2: vrai. Ils puaient de la gueule, mais ils avaient des dents blanches.
0: T'as vu ce... Non, écoute, parle-moi loin.
2: Et le Colgate est arrivé qu'à la fin du 19e siècle.
0: Merci Valentin.
2: Dernière petite idée reçue, je vous la donne là. En rapide. Contrairement à ce qu'on pourrait croire, il est déconseillé de passer sa brosse à dents sous l'eau avant de commencer à se brosser les dents. Moi, je le fais tout le temps. Et en fait, il faut pas le faire parce que ça enlève l'efficacité du brossage de dents.
3: Exactement.
2: Il faut la garder sèche et mettre le dentifrice sec et te brosser les dents avec ta salive.
0: Et pense à couper le robinet pendant que vous brossez les dents parce que ça, c'est pour la planète.
2: C'est important.
0: Il y a 3 litres d'eau à chaque fois qui part. Ouais. Merci Valentin.
2: Plaisir.
0: Voici Offenbach avec Fort to the Floor. Et puis juste après, on va jouer. Ne bougez pas, vous êtes dans la Team Fun Radio, vous êtes au bon endroit, on s'occupe de tout.
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0: Vous écoutez la Team Fun Radio, salut tout le monde, bienvenue les 19h46. Est-ce que ce serait pas l'heure de jouer? On va jouer à un jeu qu'on adore, réponse pour une question.
1: Ah,
0: je vais vous poser des réponses et vous allez devoir inventer une question. Pour ça, on va jouer avec Justine du côté du standard. Salut Justine.
2: Salut la team.
0: Bienvenue.
1: Salut.
0: Justine, est-ce que t'as un petit surnom pour pas qu'on confonde avec notre Justine dans le studio?
2: Juju.
0: Ok, bah tu seras Juju. Donc à tour de rôle, je vais vous poser une question. Enfin, je vais vous poser une réponse et il faudra inventer la question. Ok. Y a Justine, y a Valentin. Tu vas choisir une autre personne qui va jouer. Tu as le choix au standard entre Sandy qui vient d'arriver, qui est plutôt douée. Il y a Inès qui est arrivée l'année dernière, qui l'est un peu moins sur ce jeu. Et sinon, il y a Loïc qui est plutôt bougon d'habitude, mais qui là pense qu'il va tous vous défoncer.
2: Eh ben, je vais choisir Sandy.
0: Sandy, c'est toi. Oula, qui vas jouer.
1: Donc, challenge.
3: Ah ouais, elle a pas peur.
0: Ça va être Justine, Valentin, Sandy et à ton tour, Juju. Ok? Je vous donne à chaque fois une question et faut que la question elle soit parfaite. Elle soit nickel. Si je dis par exemple, je vous donne un exemple. Si je vous dis l'été, Justine.
1: Quelle est encore la saison sous laquelle nous sommes?
0: L'été. Ça fonctionne.
3: Elle est mal.
0: Elle partait mal, la question. Ouais, quelle est encore
3: très peur,
0: le truc?
3: J'ai très peur.
0: Si je répète la question, faut que ce soit parfait. Faut qu'il y ait le bon déterminant et le bon truc. Mmh. Justine, on commence avec toi. C'est parti.
1: Encore.
0: Non mais là c'était un test. Du jambon.
1: Qu'est-ce que j'ai mangé à midi?
0: Du jambon. Du jambon.
1: J'ai vraiment mangé ça en plus.
3: Oh, s'en fout,
1: avec
3: s'en
1: des
3: fout.
1: Gnocchis.
0: Oui, Valentin, 25,8.
1: Arrête, c'est bon.
3: Combien font 26 moins 0,2?
0: 25,8. Bravo. Sandy, Michel Sardou évidemment.
4: Je sais pas.
1: Bah, qui a chanté
0: Elle
1: le mec
0: dure.
1: Tu connais Mara? Qui a chanté la bohème?
3: Non, oh, en plus, on l'a saucé tout à l'heure, elle est très forte et tout.
1: Oh non, Sandy!
0: Inès,
3: c'est la panique, c'est
0: dur. Inès, je crois qu'on aurait dû miser sur toi. Inès, t'aurais été bien meilleure.
4: Une fois, je pense que oui.
0: Allez, si je te dis Charles Aznavour, évidemment.
4: Qui a écrit la bohème?
0: Charles Aznavour, évidemment.
4: Bien
0: bravo.
4: Évidemment.
0: Inès, tu remplaces Sandy, tu rentres dans la compétition.
3: Ouais,
0: elle a été repêchée. T'as vu, Sandy, la pression de l'antenne un peu?
4: Ah mais c'est trop stressant.
0: Ouais, c'est trop stressant.
4: Ouais.
0: C'est sa première semaine. Mmh. Elle a commencé vraiment en beauté et là on sent qu'elle a pris la confiance. Juju, c'est à toi. Ok.
2: Ok.
0: Une chaussette.
2: Qu'est-ce qui se perd dans une machine à laver?
0: Évidemment,
3: une chaussette très forte.
0: Justine, 14h32.
1: Quelle heure as-tu pris ton café tout à l'heure?
0: 14h32. Valentin, la voisine du troisième.
3: Qui est la voisine que j'adore dans l'immeuble?
0: La voisine du troisième, ça fonctionne. Attention, Inès, un kebab avec une sauce algérienne. Ton micro est éteint.
4: T'as mangé quoi ce midi?
0: Un kebab avec une sauce algérienne, ça fonctionne. Attention, Juju, je te dis Gérard.
2: Quel est le prénom de Monsieur Junio?
0: Gérard, très bien. 3 litres et demi, Justine.
1: Combien de litres fait le paquet d'eau que tu as acheté tout à l'heure?
0: 3 litres et demi. Non, pas un paquet d'eau qui fait 3 litres et demi.
1: Bah si, des fois je prends que 3 bouteilles en fait.
0: Bah dans ce cas, fallait dire combien fait une bonbonne.
1: Mais non, des fois tu prends des bacs et tu mets que 4 bouteilles dans 3 bouteilles.
0: Ça marche pas. Mais tu mets pas 3 bouteilles et demi.
3: Ça marche pas.
0: Tu mets pas 3 bouteilles et demi.
1: Bah il suffit que tu l'aies bu un peu avant de la porter.
3: Ça ne marche pas.
0: Non, ça fonctionne.
3: Ça ne marche pas.
0: Attention. Valentin.
1: Réponds bien toi.
0: Un grille-pain au Portugal.
1: Quoi?
0: Un grille-pain au Portugal.
3: Avec quoi on fait griller le pain au Portugal?
0: Non, bon, non. On répond pas.
1: T'attends des quoi là, je comprends pas. Ouais.
3: Mais vous l'éliminez, tu vois bien.
0: Non,
3: il est en galère, son jeu commence à durer.
1: Même
3: du coup, il donne des têtes dures pour l'éliminer.
1: C'est quoi un grille-pain au Portugal?
0: Mais ça peut être la réponse à une question.
3: Qu'est-ce que t'as ramené cet été, de cet été?
0: Non, parce que j'aurais dit un grille-pain du Portugal.
1: Hey, un
3: qu'est-ce que tu vas emmener à Faro?
0: Par exemple.
3: Un grille-pain au Portugal.
0: Mais qu'est-ce que t'es en train de dessiner? Un grille-pain au Portugal.
1: D'accord. Ah, qu'est-ce que je veux dire? Et là, grille-pain. Et t'aurais dit un grille-pain au Portugal.
0: Au monde Macron. Au monde Macron. Attention. Kevin depuis 2 ans. Inès.
4: T'es marié avec qui?
0: Kevin depuis 2 ans. Ça fonctionne. Bravo Inès. Je crois qu'on a trouvé ton jeu. Attention. Juju, si je te dis une Clio 2, bande de bâtards.
2: Bande de bâtards, ça fait partie de l'énoncé.
0: Oui, ça fait partie de la réponse.
2: Ok. C'est quoi la pire voiture pour faire du tuning?
0: Ah, une Clio 2, bande de bâtards.
3: Ça marche, ça fonctionne, vraiment.
0: Attention. Il reste qui en compétition?
3: Inès et...
0: Moi. elle a zéro confiance en elle. Moi, mais je vais perdre dans 3 secondes. Attention. Jean-Michel et sa baguette bien cuite.
1: T'as vu qui à la boulangerie?
0: Jean-Michel et sa baguette de riz.
5: Elle est forte, ce jeu, Inès, hein.
0: Un panini, et je parle pas... C'est pour toi, Juju. Un panini, et je parle pas des étiquettes. Des images, quoi. Mmh. Hein.
2: Alors, c'était mon repas d'hier.
0: C'est pas une question, je
1: parle.
0: Ça marche pas. T'as mangé quoi ce midi? Un panini, et je parle pas des images,
1: Juju,
0: tu vois.
1: Juju, t'as dérapé, là.
0: Juju, ouais. Tu viens d'offrir pour la première fois, en un an, dans ce jeu, une victoire à Inès, bravo. Ouais. Imbattable sur ce jeu, franchement. Je peux t'en faire un dernier très très dur, Inès.
1: Allons-y, ah, voyons.
0: Une raclette sans fromage avec Jean-Pierre Papin.
1: T'as partagé quoi hier soir?
6: Bah ouais.
0: Une raclette sans fromage avec Jean-Pierre Papin, victoire d'Inès. Enfin, bravo, t'as été exceptionnel.
5: Moi, je fais une raclette sans fromage.
0: Ah, demande à Jean-Pierre Papin, moi je suis pour rien. Salut Justine, gros bisous.
2: Salut, ciao.
0: Salut, ciao. Justine, elle est trop cool, mais on sent qu'elle avait le seum que Inès a gagné.
5: Ouais. Ouais, mais Inès, elle est imbattable à ce jeu.
0: Franchement.
5: On a trouvé ton jeu, Inès. Hein.
0: On te retestera là-dessus. Allez, voici du bon son normal, vous êtes sur Fun Radio.

0: Vous écoutez la Team Fun Radio et dans la Voix du Nord, j'ai vu un article. Kevin et Tracy se sont dit oui, mais d'une manière un peu particulière. À vous de deviner comment se sont-ils mariés, selon vous, Justine.
1: Ils se sont mariés en déguisement. Tu sais, genre, lui était déguisé en Mario, elle était en Princess Peach, quoi.
2: C'est drôle.
0: Ça arrive souvent, mais c'est pas ça.
2: Kevin et Tracy, c'est pas en France. Maybe it's Las Vegas.
0: Kevin et Tracy, ça a pas d'importance le où ils sont mariés.
2: Ah, d'accord.
0: Mais c'était à, si c'est en France, il me semble que c'est à, attends, je retrouve la ville, Saint-Venant. C'était à Saint-Venant. Alors, ils sont peut-être pas, ils ont des prénoms très américains, mais c'était à Saint-Venant.
1: Des Français. Est-ce que c'est un truc que t'as déjà vu, toi? Enfin, c'est quelque chose qu'on a déjà entendu?
0: Que j'ai déjà vu à un mariage?
1: Ouais.
0: Jamais. Mais j'ai déjà vu ça dans la vraie vie.
2: Ah, ils étaient tout bourrés. Et ils se rappelaient pas le lendemain qu'ils avaient dit oui.
0: Non, c'est pas ça. Non, c'est vraiment,
2: C'est physique, c'est physique.
0: Ouais, c'est un truc visuel, quoi.
1: Ah, on cherche comment ils étaient habillés.
0: C'est peut-être ça, ouais.
2: Ah, donc c'est ça, du coup.
0: Peut-être.
2: Ils étaient en kilt.
1: Ouais.
0: Pas en kilt.
1: Ils étaient en chevalier.
0: Ils étaient pas en chevalier.
2: En tenue, c'est un déguisement, une tenue traditionnelle?
0: Alors, c'est une tenue que vous avez déjà tous mis
2: en lingerie.
0: C'est pas en lingerie, mais,
1: qu'on a déjà tous mis?
0: Bon, je pense que tout le monde a déjà mis ça.
2: Ah, en peignoir.
0: Tu te rapproches.
1: En maillot de bain?
0: Non.
2: En pige?
0: En pyjama. Ils ont fait un mariage en pyjama. Ils se sont mariés en pyjama. Et c'était un peu le thème. C'était être en pyjama.
1: Donc, et t'as le droit?
0: Bah ouais.
1: Quand tu dois demander une autorisation ou tu peux te pointer le jour de ton mariage en pyjama?
0: Tu t'habilles comme tu veux, je pense.
1: Ah bon?
0: Ouais.
2: Mais pourquoi faire ça? Je comprends pas l'intérêt derrière.
0: Ils avaient envie d'être bien. Ils se sont dit, on va pas se prendre la tête. Ils voulaient être, ça fait de la pub.
1: Ça coûte moins cher.
0: Ils voulaient pas se prendre la tête. C'est leur délire. Ils voulaient une tenue décontractée. Ils voulaient se marier décontractée. Ils se sont dit, on se met pas.
2: Ils ont fait la mairie en pyjama. Il y a aussi derrière la cérémonie, tu crois?
0: Ouais, ils sont restés en pyjama. Les pyjamas, j'ai la photo. Regarde, ils sont bien.
2: Quand tu vois le prix d'une robe de mariée, j'avoue que c'est pas.
0: Il y a le témoin derrière qui a une petite nuisette, j'ai l'impression. Et ils se sont dit, venez vraiment décontractés. T'as souvent l'impression de, oui, on se marie, on sait pas comment s'habiller. Après, on voit la famille derrière qui est habillée quand même.
2: Ils ont pas joué le jeu, la famille.
1: Au moins pour la danse et tout, t'es à l'aise, quoi, parce que les tenues de mariée, c'est chaud quand même. T'as mal au pied,
0: danser en robe de mariée, puis même le gars là, avec son trois pièces, des fois t'es pas à l'aise. Là, au moins tu te dis, c'est ton mariage, t'es dans la tenue.
2: Après, moi, je dors nu, hein. Donc je.
0: Il va être beau ton mariage. Tu penseras à nous inviter. Allez, bienvenue dans la Team Fun Radio. Il est bientôt 20h. On va repartir pour une nouvelle heure.
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1: Bonjour et bienvenue dans la Team Fun Radio, plutôt bonsoir, car ça y est, il est officiellement 20h.
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1: 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Quel bonheur de vous retrouver. Salut à ceux qui ont démarré un peu en décalé. Peut-être que vous écoutez la Team Fun Radio pour la première fois de la saison. Bienvenue. On prend les mêmes heures commence cette année. 18h, 21h, mais du lundi au jeudi. Et on vous prépare une toute nouvelle émission le dimanche soir. Donc dimanche, si vous voulez faire de la radio avec nous, pour chasser le blues du dimanche soir, appelez-nous dès maintenant. Vous savez par quoi on va commencer l'émission? Je vais voir si la team vous avait retenu. Est-ce que vous vous rappelez de la première question qu'on va poser dimanche?
2: Quelle est la chose la plus folle que vous ayez faite dans votre vie?
1: J'adore cette question. Posez-vous la question là à 20h. Vous êtes au volant. Vous êtes en train de vous dire, mais c'est quoi le truc le plus dingue qui vous est arrivé dans la vie? Ça peut être un truc incroyable comme un truc complètement éclaté. On veut que vous veniez nous le raconter. Donc vraiment, n'ayez pas peur. Peut-être que vous n'êtes jamais passé à la radio. Appelez dès maintenant Inès et Sandy du côté du standard 01 42 48 5000. C'est complètement gratos. Quel est le truc fou qui vous est arrivé? Ça se trouve, vous avez croisé une célébrité. Ça se trouve, vous avez un truc qui n'est arrivé à personne. Vous avez gagné au loto. Vous avez retrouvé, vous êtes rendu compte que vos parents avaient une double vie.
3: Ah,
1: vous avez des frères et sœurs le jour de votre mariage. Des trucs de fou. Venez nous raconter un peu votre vie. 01 42 48 5000. On attend vos appels dès maintenant. Et puis si vous n'êtes pas là dimanche, vous pouvez passer avec nous là ce soir. On est là jusqu'à 21h avec Justine, avec Valentin.
2: Hello.
1: Avec Loïc, notre réalisateur. Et puis vous l'avez entendu avec ce super standard qui est en train de bosser. Je peux pas leur dire bonjour parce qu'il y a déjà plein d'appels. 01 42 48 5000. Dans un instant, je vais vous parler de... je vous en parle tout de suite, tiens. Je vais vous parler de... En Suisse, il y a un homme, il s'appelle Jean-Pierre. Il se fait embrouiller par tout son quartier parce qu'en fait, bon, il y a une petite faille dans l'immeuble.
3: Ce qu'il a fait un petit moment.
1: Sous l'immeuble où il habite, il y a un parking. Le parking, il a un accès et tout le monde peut aller se garer là-bas. Donc les voisins sont hyper contents. Il y a des places de parking un peu gratos en bas. Et lui, il dit, dans la vie.
3: Il est ouvert à tous, le parking?
1: Il est ouvert. C'est dans la résidence, sous son immeuble, mais il y a un accès où il n'y a pas des places attitrées.
2: Ah oui, d'accord.
1: C'est le parking de l'immeuble, mais il y a pas chacun sa place comme il y a dans certains immeubles. Et lui, il est pas content. Lui, il se dit, dans la vie, il n'y a rien qui est gratuit par principe. Donc là, il est en train de profiter d'une faille pour essayer de faire ça. Il va instaurer un péage dans l'immeuble.
2: Quoi?
1: Pour que tous ceux qui viennent payent, parce qu'il dit sinon s'il y a d'autres gens qui viennent de partout après se garer, tout ça.
2: Donc, mais lui il paye aussi, il a une voiture?
1: Lui il dit...
3: Non, ça je pense qu'il n'a pas de voiture.
1: Il n'a pas de voiture, mais il dit tous ceux qui se garent, ils doivent payer.
2: Et du coup, c'est une honte.
1: Tous ses voisins ne lui parlent plus.
2: Mais tu m'étonnes, le gars il veut faire payer le parking, c'est horrible de faire ça.
1: Alors un truc, un kiff ultra bien de se dire c'est gratuit, personne n'a payé le place de parking, le parking il est là, autant profiter, tu vois.
2: Il y a des gens, ils aiment pas la vie.
1: Ouais. Ah, c'est le relou de l'immeuble.
2: Oui,
1: on va se faire un petit tour. Vous savez quoi? On écoute un petit David Guetta et Bébé Rexha. Et puis juste après, dites-nous, pareil, un même numéro, 01 42 48 5000, le relou de vos voisins. Ça peut être en maison, ça peut être en appart, ça peut être que vous soyez locataire, propriétaire. On a tous un relou. Si vous n'avez pas de relou, c'est que c'est vous le relou. Faites gaffe. Allez, bienvenue sur Fun Radio.

0: Vous écoutez la Team Fun Radio, j'ai demandé si vous aviez des voisins relous, il y a eu une pluie d'appels au standard.
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0: Allez, tout ce qui se dit sur Fun Radio ne bouge pas de Fun Radio. Justine Valentin, on va balancer sur nos voisins relous, je vais prendre des personnes au standard. Tiens, on va prendre Céline. Salut Céline.
2: Allô Céline.
0: Allô. Ouais, Céline, ça va? Céline, tu m'entends?
3: Oui, je suis là, pardon.
0: Ah, tu viens d'où, Céline?
4: On a entendu crier, après plus rien.
0: Tu viens d'où, Céline?
3: Bah, d'un patelin, apparemment.
0: D'un patelin, de quel coin?
4: L'apéro est passé par là.
0: Près de La Rochelle.
3: Pas du tout.
0: Pas de fou. Ah, c'est pour ça. Céline, tu t'es peut-être isolée parce que tu voulais répondre à cette question. C'est qui ton pire voisin, toi?
3: Alors moi, elle s'appelait Véronique, hein, je vais pas donner le nom, mais elle, quand j'étendais mon linge, elle faisait exprès de faire un barbecue juste à côté.
0: Non.
5: Bah, c'était chiant quand même.
3: En plus, genre des draps, tu sais.
4: Vous étiez en guerre ?
3: Ça sente la saucisse, quoi.
0: Mais non.
3: Si. Et en plus, elle faisait griller je vais dire une bêtise, mais genre une peau saucisse pour que ça sente bien, tu vois.
0: Mais vous étiez en embrouille ? Pourquoi elle faisait ça ?
3: Non, on n'était pas en embrouille, mais c'est une voisine qui aimait bien faire chier tous les voisins, y compris moi, du coup.
0: Franchement,
4: il y a des emmerdeurs parfois.
0: Ouais. Ah ouais. Après, franchement, moi j'aime tellement le barbecue, avoir des draps qui sentent le barbecue, ça peut me plaire. Ça peut être un délire, mais je comprends. On embrasse très fort Véro, si tu nous écoutes, tu te reconnais. N'hésite pas à nous appeler.
3: J'embrasse pas moi.
0: Ça se trouve, t'es parano, elle le faisait pas du tout exprès.
3: Ah si, à chaque fois que je sortais des draps, paf. Saucisse.
0: Ça se trouve, elle faisait les barbecues et elle va nous appeler, elle va dire, il y a ma voisine Céline, à chaque fois que je me fais mon barbecue, bam, elle étend ses petites culottes et tout, ça me coupe l'appétit, moi. Ça se trouve, elle pense ça.
4: Et puis en plein hiver, faut être motivé, quoi.
3: Exactement, elle faisait même en hiver, donc t'imagines bien qu'il y a un rapport,
4: elle est folle. Par -5,
5: mais moi, j'aurais fait exprès de sortir des draps tous les jours et tout, juste pour l'avoir allumé son barbecue et tout, c'est chiant à allumer un barbecue.
4: Tu es ton repli, tu mets tes draps à sécher sous la pluie.
0: Chérie, va acheter des merguez parce que il y a Céline, la voisine, qui a commencé à lancer des. Elle a lancé une machine, donc là, elle va étendre dans 2 heures.
3: Trop la scène comme ça. Hein.
0: Ça doit être ça. Bon, merci pour ton témoignage, en tout cas, Céline. Gros bisous. Salut à toi. J'adore ton rire, Céline. Elle est très communicative. Ouais. C'est un bonheur. Il y a Sabrina qui est là également qui veut témoigner. Salut Sabrina.
6: Salut la team.
0: Sabrina, tu viens de Perpignan, toi.
6: C'est ça, tout à fait.
0: Et alors, t'appelles pourquoi? C'est qui ton voisin relou, toi?
6: Moi, c'est ma voisine relou, elle est toujours en train de faire des travaux, donc depuis 2019, et on a l'impression qu'elle est en train de construire un deuxième immeuble.
0: Il y a des gens qui prennent le temps. Loïc, notre réalisateur, il prend le temps en termes de travaux, et c'est vrai que ça peut être...
6: Ouais, mais c'est vraiment relou, parce que tout le monde se garde devant chez nous, et du coup, ça devient chiant à force.
0: Ah ouais, il y a carrément des entrepreneurs qui viennent.
4: Ah oui,
6: c'est ça, tout à fait.
0: Ah non, parce que Loïc, il a fait le choix de faire... tout seul dans sa maison. Début des travaux, c'était quand, Loïc?
7: 2013.
0: Nous sommes en 2026. Fin des travaux, c'est estimé pour
7: 2030.
0: Tu vois?
7: Au mieux. Oh,
0: incroyable.
5: Ouais. Ouais, non, Loïc, c'est impressionnant.
4: T'as un projet qui t'anime, tu vois. C'est pas mal, je crois.
0: Oh, ça l'anime, ça l'anime.
7: Ça m'anime.
0: Je crois que c'est surtout pour des raisons d'oseille qu'il a pas pris 1000 personnes et qu'il va se dire, oh, si demain il gagne l'auto, je pense que la maison, elle est finie demain. Hein.
7: Elle est vendue même.
0: Céline, Sabrina, je vous embrasse très fort.
6: Merci, bonne soirée.
0: Bisous. Allez, on s'écoute un petit soprano avec Cosmo. Montez le son, j'adore ce morceau de soprano. Ce serait simple qu'il vienne nous rendre visite, soprano, non?
5: Allez, c'est lancé.
4: Ouf.
0: Soprano, si tu nous écoutes, t'es bienvenue. On envoie l'invite.

0: Qu'est-ce qu'il est bon ce son, Nat. On vient d'avoir un message, Soprano viendra normalement bientôt nous rendre visite. Ça, c'est cool.
1: Trop bien.
0: Avec Cosmo, c'est ce qu'on vient d'écouter. Vous êtes dans la Team Fun Radio. On va se faire deux trucs dans les minutes à venir. On va se faire un blind test. On n'en a pas encore fait depuis la rentrée. Un blind test un peu rock. Ouais, il y a très peu de rock sur Fun Radio. Un blind test un peu rock. Et puis il y a Julien Tellou qui va venir nous parler des séries et des films à ne pas louper pour cette rentrée. On en parle dans un instant. Bienvenue dans la Team Fun Radio. On va s'écouter un petit DJ Goja avec Michoko. Il est 20h12.
1: Michiko.
0: J'ai dit quoi?
1: Michoko.
0: C'est des bonbons, Michoko. Oh, le gourmand.
1: 20h12, il a faim.
0: Il y a un moment quand t'as faim. Voilà. Écoutez Chocapic et puis Miel Pop, c'est le nouveau David Guetta. C'est ce qui arrive dans vos oreilles. Vous êtes dans la Team Fun Radio. Bah, bon appétit, les amis. On est tous pareils. On a la dalle à 20h12. 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

0: Bienvenue dans la Team Fun Radio, il est 20h16, c'est l'heure de jouer.
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0: On va se faire un petit blind test, le blind test spécial rock. Vous connaissez le principe, on va jouer les uns contre les autres. Valentin, Justine et moi-même, je n'ai gagné que deux blind tests dans ma vie. Un jour où je sais pas ce qui s'est passé, j'ai été porté par un truc. Sinon, je suis quand même assez éclaté. Loïc, c'est toi qui as choisi les morceaux. Est-ce que c'est des morceaux qui, à la base, on entend sur Fun Radio, qui sont transformés en rock, ou on est sur des vrais morceaux rock?
2: On n'est pas sur des morceaux rock, mais on est sur des morceaux transformés, mais tu peux les avoir.
3: Ah, Clément, il est hyper fort en rock, alors j'espère que c'est pas du rock, hein.
0: J'ai un petit passé de rocker, désolé.
2: Oui, bah après, c'est pas des titres rock, quoi qu'il
3: arrive. Très bien.
0: Alors, Loïc, t'as la réponse, donc tu joues pas. Il y a la team standard qui joue. Elle joue dans la même équipe. C'est-à-dire que si jamais vous avez la bonne réponse, que ce soit Sandy ou Inès, vous pouvez jouer ensemble. On donne pas son prénom, on donne directement la réponse.
4: On est en équipe? Et toi, tu veux pas jouer avec Julien? Il est nul, vous mettez ensemble.
0: Ouais, mais il est surtout pas là, Julien.
4: Si, il est arrivé.
3: Mais on peut l'appeler.
2: Je suis pas allé le chercher.
4: Il est arrivé, il est à côté.
0: Est-ce qu'on fait une nouvelle règle? Alors, je propose une nouvelle règle. On fait deux équipes, les nuls contre les forts. Et les nuls ont 8 secondes d'avance. Vous avez pas le droit de répondre avant 8 secondes.
3: 8 secondes, c'est énorme.
0: 6 secondes.
3: Ok, vas-y.
0: Bah, on est
3: vraiment
0: vas-y,
3: on est joueurs,
4: Vous avez 6 secondes pour répondre, on n'a pas le droit de parler. Ouais. Et on a que le droit de parler au bout de 6 secondes.
3: Mais Valentin, arrête de douter. Tu crois qu'ils vont les avoir? 6 secondes.
4: 6 secondes quand même, tu fais beaucoup de choses en 6 secondes, hein.
0: Combien? 5 secondes?
4: Non, ok, 6 secondes.
3: Non, 6 secondes, allez.
0: On fait vraiment.
3: On avisera.
0: Ok.
3: Après.
0: Julien, on a un nouveau jeu. Désolé, ça se fabrique en direct. Julien, on a un nouveau jeu.
4: Oui.
0: Loïc, tu vas juste me dire, est-ce que 5 secondes ou 6 secondes ou 8 secondes, on nous laisse d'avance sur le blind test? 5 secondes, c'est suffisant?
2: 5 secondes, c'est suffisant.
0: 5 secondes. Julien, on est dans la même équipe pour le blind test.
5: Toi et moi?
3: L'équipe des gros nuls.
4: Et vous avez l'équipe des nuls.
0: Sandy, est-ce que vous êtes forte en blind test ou pas du tout, au standard?
6: Bah, j'aimerais bien dire oui, mais je vais perdre si je dis ça.
0: Ça veut dire qu'elle est forte. Tu joues avec l'équipe des forts, ok?
6: Allez, ça marche.
0: Julien, nous on est l'équipe des nuls.
4: Ok.
0: Il y a l'équipe des forts contre l'équipe des nuls. On fait un blind test. Tu sais qu'au blind test.
2: C'est pas flatteur quand même.
0: On gagne jamais. Ouais, mais
4: c'est bien.
0: C'est assez réaliste. Donc ce qu'on va faire, et comme ça tout le monde pourra jouer dans la voiture, parce que souvent, vous allez trop vite. Vous avez la réponse, on n'a même pas le morceau.
2: Ça pourrit le jeu.
0: Donc
2: en fait,
0: pendant 5 secondes,
2: la musique et tout.
0: Nous on a le droit de jouer.
3: Rabat-joie.
0: Et ils sont obligés d'attendre 5 secondes avant de répondre.
2: Ok, j'aime bien.
0: Est-ce que t'as un petit bruit, Loïc, pour déterminer les 5 secondes?
2: Il y aura ça qui part dans
0: quand
2: les 5 secondes.
0: Quand il y a ça, ça veut dire que vous avez le droit de répondre. Okay. Vous n'avez pas le droit de répondre avant ça. Il y a Max qui est avec nous au standard. Il joue avec nous, Max? Allez, Max est là également. Salut, Max.
7: Salut la team, ça
0: salut,
7: va?
0: Salut, ouais. Tu viens avec Julien Tellou qui est moi dans l'équipe des nuls. Donc, on va faire un blind test.
4: Bah attends, comment tu présumes qu'il est nul?
3: Bah oui, c'est hyper fort.
2: Il est nul, Max.
0: Tu veux être dans l'équipe des nuls ou dans l'équipe des forts, Max?
7: Bon, soyons modestes, je suis nul.
0: Allez, voilà, j'aime bien.
3: Fort.
0: On y va. Voici le premier extrait. On joue tous les trois ensemble. Seul Julien, Max et moi, on a le droit de répondre avant le gong.
7: Kenji Girac.
0: Kenji Girac, tu dis?
4: Quoi?
0: Oh, bien joué!
3: Oh, putain! Waouh! Et oh, il est fort! Vous me le retirez de l'équipe des nulos, hein.
6: Ah ouais, non.
0: Max, tu viens de passer dans l'équipe des forts.
3: Ouais, merci.
7: Alors, bah non!
0: Non, il reste dans les nuls, il reste dans les nuls. Un point pour les nuls. Vous l'aviez ou pas en vrai, l'équipe des forts?
3: Bah, oui, oui.
4: Oui, oui, oui, oui.
0: On gagne 1-0, Julien. C'est reparti, nouvel extrait.
4: Valentin!
0: Il y a pas eu 5 secondes.
3: Et si, ouais,
4: il y a eu le bip de Loïc.
2: Si, il y a eu le bip.
4: Ah, dommage.
0: T'as pas attendu 5 secondes là?
2: Si. Là, j'ai le timing sous les yeux.
4: Je l'avais sur le bip, moi.
0: Ah, tu vois, on aurait dû mettre 3 secondes.
2: Le problème, c'est que tu perds 3 secondes parce que ça fait ta-ta-ta au début.
3: Ouais.
0: Ah, dommage. C'est mon morceau, je le connais par cœur.
2: Même avec de l'avance, ils ont gagné quand même un point.
0: J'ai même la chanteuse, c'est Dragonette.
4: Ouais. Fit Dragonette.
0: Un partout.
3: Non.
0: C'est parti.
3: La Isla Bonita
0: de Madonna, bravo.
2: Oh, bien joué.
0: 2-1 pour les forts.
7: Ah, mais on répond tous en même temps ou c'est chacun son tour?
0: Non, en fait, on lance le morceau. Nous, les nuls, on a le droit de répondre. Et dès que t'entends tutut, les autres ont le droit de répondre. Mais les 5 premières secondes, on est tout seul.
7: D'accord.
0: Mais on aurait peut-être dû mettre 10 secondes, je me dis.
7: Peut-être une heure même.
0: Ouais, peut-être une heure. On perd 2-1, mais on n'a pas dit notre dernier mot.
4: Ça va vite, 5 secondes.
0: Mano, la vallée de Dana.
4: Oh, bien
0: Allez, les nuls reviennent à 2-2. Et vous savez quoi? Vous nous dites dans quelle équipe vous êtes sur le WhatsApp, vous nous envoyez un message. Est-ce que vous êtes, si vous jouez avec nous, vous êtes plutôt dans les nuls qui trouvent après les 5 secondes, ou pas du tout, ou dans l'effort. 06 80 43 07 12 89. Même pour donner le numéro, c'est dans les bulles. Allez, 2-2, on y retourne.
2: Ah, je l'ai.
7: Thomas de Maillet.
0: Hey, oh, bienvenue, ouais, Ozone. Ozone. Dragostea Dintei, Ozone 2003. J'ai même l'année. Ça vous va?
3: Bien joué.
0: Les nuls reprennent le contrôle du monde.
3: Oui, mais j'ai l'impression que qu'il y avait un peu 5 secondes d'avance.
4: Bon, bravo les nuls.
0: Non, non, tu l'as, il a un chrono, il t'a dit.
3: Oui, mais il a pas mis le bip.
2: Non, non, mais ça faisait pas encore 5 secondes.
4: Oui, ah, c'est, faut dire, les sons sont très faciles aujourd'hui. Oui, c'est tous les sons.
2: Ah, bah, j'avais prévenu ça.
4: Moi, j'adore ça, mais c'est tous les sons ringards un peu des années 90 que Clément et Julien, ils deviennent connaissants. Ah, faut dire ce qui est.
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4: Je suis pas hautain. Mais vous êtes des yeux. Vous êtes des yeux. Dès qu'il y a un son du yeux, vous êtes là.
0: Ah, les nuls sont pas très contents.
2: Et le prochain est un truc de vieux aussi.
0: Attends. Et il en reste combien?
2: Un seul.
0: Donc ça veut dire que c'est le dernier. Vous savez quoi? On fait un kit ou double parce qu'on gagne, 3-2.
2: Vas-y. Ok, mais on... moi je propose qu'il n'y ait que 3 secondes d'avance du coup.
0: Non, non, bah non.
2: 5 secondes, c'est trop facile.
5: Regarde les règles.
6: Non, non, pas de secondes du tout.
2: C'est ouais, le jeu. Bah là, ils ont perdu aussi.
0: Ok, alors attends, ok. On met 5 points en jeu et on fait 3 secondes d'avance. On est joueur ou pas?
5: Non, pas du tout. Moi je veux mes 5 secondes d'avance. Comme d'hab.
0: Qu'est-ce qu'on fait, Max? On autorise 3 secondes ou on laisse 5 secondes?
7: Bah, allez, on joue le tout pour le tout. Il y a pas de chrono. Le premier qui répond, il gagne.
0: Ah,
4: Max, ouais,
0: c'est un peu courageux. Mais on va se faire exploser. Ouais, mais dans ce cas, on n'est plus les nuls. Allez, on le fait sans chrono.
2: Sans
0: non,
2: chrono,
0: deux secondes. Allez, deux secondes d'avant.
2: Ouais, c'est pareil.
0: C'est parti.
2: C'est comme si c'était 100.
0: On a gagné à la régulière, alors là.
3: Mais vous êtes pas sur la bonne radio, vous.
0: C'est que je viens de me rendre compte que depuis le début on se faisait avoir parce que tous les morceaux il met un truc de batterie qui n'a rien à voir avec le reste du morceau.
4: Bah oui, c'est rock, c'est bien sûr rock.
0: Mais comme il fait, on perd déjà nos 2 secondes. Donc en fait, on avait 3 secondes d'avance. Et là, sur ce morceau, on avait 0 seconde d'avance.
5: Ouais, complètement.
0: J'aimerais. Vas-y Max, tu disais quoi?
7: Surtout qu'en fait les 5 secondes d'avance c'était plus pour l'autre équipe parce que le temps que nous on réfléchit, eux aussi avaient 5 secondes pour réfléchir.
0: Ouais, c'est pas très avantageux pour nous, c'est vrai. Mais Max, t'as choisi la bonne team et bravo à toi. On est très contents et en plus grâce à toi on gagne vraiment.
3: Ah ouais, t'étais hyper
0: avec,
3: fort.
0: Avec brio.
7: Sandy,
0: merci, bah, salut
4: bravo
0: Max.
4: Bravo les dégoûté,
3: hein, bravo
0: Sandy,
3: les
0: bravo, bravo pour cette première participation. T'as vu l'équipe des faibles ce qu'ils ont fait? La prochaine, ouais, écoute, ton micro était pas allumé, tu passes dans l'équipe des faibles avec nous. Et tu verras c'est l'équipe de winner. Un petit mot, Justine Valentin quand même, parce que.
4: Bravo les nuls, ouais,
3: bravo les gros nulos.
4: Ouais. Bravo les grosses.
0: C'est bon parce que je trouve que Justine, elle le dit avec le sourire et que Valentin, il a vraiment le seum. Je sais pas ce que t'en penses.
4: Non, rien, je vous ai trouvé bon, vraiment. Sur la dernière, il n'y a rien à dire, vous avez été meilleur.
0: Bah oui. C'est ça qu'on voulait entendre, bravo Julien.
5: Non, mais d'habitude, il est souriant, il est solaire, là, il n'est pas solaire.
4: Je vois,
5: il est
4: solaire.
5: Je vois son visage.
4: Ah, ça, je vais pas lécher les pieds non plus, j'ai dit bravo.
0: Julien, bravo.
5: On a gagné, bravo. Bon, bravo à toi, t'as été extraordinaire.
0: T'as été bon aussi, t'as été bon. C'est un vrai travail.
5: Les gars,
0: on n'a jamais gagné ensemble, c'est la première fois. Donc on se sent sympa.
5: Ça fait plaisir. J'aime bien ce concept.
0: Attends, attends. On a triché.
3: Bah, vous avez quand même des secondes d'avance, qu'on se le dise.
0: C'est pas la triche, c'est le concept du jeu.
3: Bah oui, mais bon, voilà.
5: Attends, c'est un handicap. Les personnes sous handicap.
0: Pourquoi Loïc t'envoie un morceau là?
2: Parce que c'est trop long.
3: Ah, je l'adore en plus celui-là.
0: Ah bah, c'est quoi?
3: C'est sur la piste des bas.
0: Ah, je l'avais, mais bon.
3: Très très bon titre.
0: T'as répondu dans les 5 secondes avant qu'elle chante. Eva sur la piste. J'ai trop

0: Belle soirée, bienvenue sur Fun Radio, j'espère que tout va bien. On lance une nouvelle émission, si vous n'étiez pas avec nous tout à l'heure, on est du lundi au jeudi, donc 18h-21h, et on a une toute nouvelle émission qui débarque le dimanche, ça s'appelle la team du week-end, dimanche soir 21h minuit, et ça va être génial. Et là, pour cette première, il y a Julien qui débarque, qui se dit, ah bon, Julien, nouvelle émission incroyable, 21h minuit, et pour démarrer, on prend tous les auditeurs qui veulent nous appeler, vous pouvez déjà commencer à nous appeler dès maintenant. Quel est le truc le plus incroyable qui vous soit arrivé dans la vie? Ça peut être un truc de dingue, genre vous étiez à un mariage, la mariée a dit non, vous avez assisté à un incendie, il s'est passé un truc incroyable, vous avez gagné au loto, ou un truc un peu éclaté. Vous étiez à un festival et genre vous avez fait pipi à côté de Johnny Hallyday. J'en sais rien.
1: C'est aujourd'hui, ouais.
0: C'est bizarre. Vous nous appelez maintenant, dites-nous là vraiment, on a tous un truc qui nous est arrivé. Même si c'est nul, le truc le plus ouf que vous puissiez nous raconter sur votre vie, venez nous le raconter maintenant, 01 42 48 5000. 01 42 48 5000. Pourquoi tu rigoles? J'ai dit quoi?
2: Que vous puissiez.
0: Ouais,
2: j'ai envie de manger. Non, mais on voit que tu manges, quoi.
0: Non, mais c'est parce qu'en fait, je me réaligne une dent en bas et j'ai des petites gouttières.
2: Donc
0: ça me fait un peu
2: se
0: sauter et tout.
1: Mais justement,
0: depuis un mois, j'ai des gouttières et là, je les ai enlevées. Donc, je retrouve mon palais et il y a des mots qui sortent de travers.
2: Ouais. Pas de problème.
0: Je t'aime. Hop. Ah, il est sorti tout seul, celui-là. C'est mes gouttières. Donc voilà, 01 42 48 5000. Julien, tu voulais poser une question?
3: Non, pas du tout. C'était pour dire que moi.
1: C'est pour dire femme ta gueule.
3: Le truc le plus extraordinaire qui m'est arrivé dans ma vie, c'est rencontrer Valentin.
1: Déclaration.
3: Un puits de culture, c'est quelque chose.
1: Julien, c'est une très belle rencontre, hein, mais je l'ai déjà dit.
2: Ils ont les mêmes t-shirts maintenant, carrément.
0: Tu sais ce qui est génial? C'est parce que là, il est tellement gentil, il sait que tu faisais la gueule parce que vraiment, on a gagné le blind test. Et là, il t'aime
1: la gueule.
0: Non, je trouve que tu retrouves le sourire.
3: Non, c'est un puits de culture, il sait tellement de choses. Je vous apprends plein de trucs, des trucs tout bêtes que je savais pas, moi.
0: Et le reste de la team, non?
2: Non, je l'ai jamais dit ce soir, non.
1: Putain, il l'a connu depuis 8 ans, il lui a jamais dit ça. Ça fait 2 ans qu'on se connaît, il me dit ça. J'avoue, je serais juste, je serais très vexé à sa place.
2: Tu sais, je sais qui je suis. Hein.
0: On passe à autre chose ou vraiment tu veux profiter pour attraper
3: un petit peu? Non, ça ira.
0: Tu veux pas un petit compliment juste?
3: Si, Justine.
0: Non, faut mettre des mots parce que Justine.
3: Non, elle est trop sympa.
0: C'est pire.
1: C'est horrible.
0: Ce moment est horrible. Vas-y, tu sais quoi? On se dit que ce moment n'a jamais existé, ah ouais, et on le refait, regarde. Il est 20h30, je te laisse une deuxième chance. Julien, est-ce que tu peux nous dire, imagine, on oublie tout ce que t'as dit sur Valentin, oui. Tu peux le redire, mais en même temps, tu peux englober d'autres personnes. Julien, Julien, par exemple, attends, je refais. Dimanche soir, une émission incroyable, vous nous appelez 01 42 48 5000, quel est le truc le plus incroyable qui vous soit arrivé dans la vie? T'as vu, j'ai pas fait des mots comme ça, Justine.
3: Bien joué.
0: Julien, c'est quoi toi le truc le plus incroyable qui te soit arrivé dans la vie?
3: La plus belle chose, c'est d'avoir rencontré Justine Holman. Voilà, Justine.
2: Oh, merci. Et
0: pourquoi?
3: Et il faut préciser Justine Holman, parce qu'il y a plein de Justine finalement sur cette planète. Ouais. Et Justine Holman, il n'y en a qu'une seule. Enfin, j'espère vraiment.
1: C'est joli.
3: On va vérifier quand même sur Google.
0: Et qu'est-ce qui a fait que cette rencontre a été magique?
3: Bah, Justine, c'est. Tu vois, elle est là.
2: Elle est grosse.
0: Il y arrive pas. Valentin, il a fait puits de culture, mec génial, machin. Justine, elle est là. Limite, tu allais faire un petit. Bah, Justine, c'est vrai qu'elle a la faculté d'arriver à l'heure, de partir à l'heure. Parfois, elle se lève, elle s'assoit.
3: C'est une présence. C'est un truc important.
0: Justine, t'es la meilleure animatrice radio du monde. T'es très, très forte.
2: Merci Clément.
0: C'est vraiment.
1: Bah, du monde, on sait pas, on a jamais fait le benchmark.
2: Non, mais comment ça, casser mes rêves, toi?
1: Non, mais je n'en ai jamais écouté.
2: Moi, j'ai dit à Julien, en plus.
1: Qu'on a jamais écouté toutes les radios du monde. Tu vas pouvoir dire que t'es la meilleure du monde.
2: Mais on n'a pas testé toutes tes facultés non plus, Valentin. Voilà. Mais dégueu, celui-ci.
0: Merci en tout cas, Julien, d'avoir pensé à Justine.
2: Merci.
0: Et Valentin, naturellement.
3: Bien sûr.
0: Et pour moi, que dalle. Voici Another avec Ultra Talk to You. Et dans un instant, Julien, tu vas nous parler des meilleures séries qui arrivent et des meilleurs films, surtout à mater pour cette rentrée.
3: Exactement, j'ai fait une belle sélection.
0: Très bien. Grâce à qui? Grâce à Justine et Valentin qui sont vraiment des êtres de lumière magnifiques.

0: Il est 20h35, vous écoutez la Team Fun Radio, voici le moment que tout le monde attend.
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0: Il est incroyable, il est cultivé, il sait tout faire, il est toujours à la pointe du cinéma, il est toujours à la pointe des séries, il a toujours un truc à dire. Il s'appelle Valentin et à côté de lui il y a Julien Tanguy.
2: Je le disais, c'est bizarre, c'est trop bien, voilà. C'est trop une belle intro.
0: Et non, c'est Julien Tello qui est toujours au courant de tout. Il mate avant vous les séries, les films, il fait le tri et il nous en parle. Et Julien, aujourd'hui tu nous parles justement d'un truc. Hier on a eu un petit quiproquo. Je croyais que tu parlais de Gomorrah en disant la série qui revient aux origines, tout ça. Ça c'est demain.
2: Non, ouais, en fait c'était pas. Non, en fait je l'ai pas pris dans la sélection. Parce que ça arrivera plus tard en fait. Ah, okay. Mais c'était un truc en rapport avec Creature, justement, une série que je vous avais parlé la semaine dernière. J'ai regardé au cinéma cette semaine que des films pourris. Moi j'ai séché toutes les séries de l'été. Du coup, je vous propose des contenus qui viennent d'arriver sur les plateformes de streaming. On commence avec Lego Star Wars, le Mandalorian. Qui arrive en épisode spécial sur Disney Plus aujourd'hui.
3: Ah, c'est vrai, trop bien.
2: Alors, vous connaissez le Mandalorian ?
4: Bien sûr.
2: Ok, mais là, c'est avec l'univers des Lego, justement. Il n'y a pas Pedro Pascal au doublage de son personnage, mais c'est l'univers de Mandalorian qui est revisité avec l'humour des Lego, donc tout est avec les briques à jouer. Donc l'histoire, pour ceux qui connaissent pas, le Mandalorian, en fait, c'est joué à la base dans la série et le film par Pedro Pascal. C'est quelqu'un qui est casqué, c'est un mercenaire. Et ce mercenaire, il va tomber sur un bébé qui est de la race de Yoda.
4: Ouais.
2: On l'appelle bébé Yoda au début, mais son vrai nom, c'est Grogu. Et justement, il va avoir une histoire entre ces deux personnages. Là, si vous regardez l'épisode spécial qui dure à peu près 50 minutes, c'est plus un best-of des trois premières saisons du Mandalorian, qui est la meilleure série de Disney+. Alors on se dit, pourquoi ils font ça ? Bah en fait, Mandalorian, c'est plus une série pour adultes. Là, c'est un épisode spécial avec les Lego. Ça permet à ceux qui ont aimé.
3: Ah, ils vont réunir les deux mondes.
2: Voilà, ils vont réunir les plus jeunes avec les parents. Ils vont pouvoir regarder ensemble.
0: Parce qu'ils chercheraient pas à faire de l'audience.
2: Ouais, de l'audience, mais c'est un point d'entrée pour les plus jeunes pour découvrir l'univers de Star Wars et du Mandalorian. Il y avait un film qui est sorti en mai, hein, pour info, hein. Le film Mandalorian et Grogu, hein. Il vous donne l'intrigue. Il a bien marché, bien
0: bon
2: sûr.
0: Bon appétit, Valentin.
2: Bah, il a été mal noté par certains spectateurs. On continue avec un film qui sort aujourd'hui sur Prime Video.
0: On a les noms des trois spectateurs qui l'ont mal noté, t'imagines?
2: Il y a des fans de Star Wars, ils sont un peu...
0: Les fans de Star Wars, faut pas toucher à Star Wars.
2: Un film qui vient de sortir aujourd'hui sur Prime Video, avec Gal Gadot. Vous connaissez Gal Gadot?
4: Ouais,
2: actrice
4: Gal Gadot.
2: Actrice
3: elle jouait une Avengers, Marvel.
2: Elle jouait... Alors non, l'univers d'à côté. DC Comics, Wonder Woman.
3: Wonder Woman, c'est ça. Bien.
2: Et bah là, elle est dans un thriller psychologique qui repose sur la mode du moment, à savoir le...
0: Alors, c'est quoi la mode du moment?
2: Le jogging. Faire du jogging.
0: Ah oui.
4: Le jogging.
3: Donc, des modes. Attends, ils font un film sur le jogging.
2: Alors, tu vas voir, en fait, c'est Gal Gadot. Elle incarne, en fait, une avocate dont la vie est millimétrée. Elle est belle, elle est incroyable, elle est talentueuse. Ouais. Et tous les matins, elle fait du jogging. Elle prend ses petits écouteurs et hop, elle y va. Elle se balade dans Londres. Et un matin, en se baladant, elle reçoit un coup de fil et on lui dit, écoute, on a kidnappé ton fils.
0: Voilà.
2: Maintenant, pour le récupérer, il va falloir que tu fasses tout ce qu'on te dit, que tu ailles à tous les endroits qu'on te dit, et tu vas le faire en courant. Donc, elle va courir dans tout Londres.
4: Oh là là,
2: elle va essayer de faire toutes les missions. C'est un peu un film thriller psychologique à la Jason Bourne. Et au final, on va voir si elle va récupérer son fils ou si son fils va mourir et tout. Et
0: bon, en même temps, ça va le récupérer quand même.
2: On espère.
0: C'est un Tekken. C'est un mélange entre Tekken et Forrest Gump, quoi.
3: C'est un peu,
0: il y a un gars qui est kidnappé, quoi.
2: Ouais, c'est un peu pas vraiment Tekken parce qu'à la base, elle a aucune compétence, c'est une avocate seulement. Mais là, elle va courir pour essayer de faire les missions.
0: Les avocats à pression.
3: Attends, on la voit courir?
2: On la voit courir pendant tout le film.
4: On dirait un jeu primaire, elle sait où faire courir, là, pour la chasse avec les profs de PS.
2: Pendant tout le film, elle court, à la fin, elle est crevée.
0: C'est invité le chien,
2: non? Je vous invite à regarder. Moi, je le regarde ce soir, ce film. On continue avec Mayday, c'est un film qui va sortir sur Apple TV dès vendredi avec deux beaux acteur quand même. Ryan Reynolds qu'on connaît dans le rôle de...
0: Bon, il en a fait plein, Ryan Reynolds.
2: Le meilleur.
3: Le super-héros masqué, Deadpool.
2: Et Kenneth Branagh, je sais pas si vous connaissez Kenneth Branagh, il a joué dans Harry Potter, dans Oppenheimer, dans Dunkerque. Et là, c'est un film d'action un peu déjanté. Ça se passe en pleine guerre froide, dans les années 80. Vous avez un pilote de ligne qui s'appelle le lieutenant Troy, c'est joué par Ryan Reynolds. Et il va être envoyé en mission secrète au-dessus de l'URSS. Je vous rappelle qu'en pleine guerre froide, l'URSS, c'est les méchants, hein, pour les Américains. Et du coup, l'avion va se crasher. Et là, sur le territoire ennemi, il va essayer de survivre et de s'en sortir. Mais pour cela, il va devoir faire alliance avec un ancien agent du KGB, incarné notamment par Kenneth Branagh. Et du coup, les deux vont essayer de coopérer ensemble, alors que tout les sépare. Je vous rappelle que dans les années 80, L'ennemi, c'est la Russie. Un peu comme aujourd'hui.
3: Comment s'appelle ça?
2: S'appelle Mayday. Et c'est un film qui sort vendredi sur Apple TV+.
4: Trop bien.
0: Merci beaucoup, Julien. Demain, tu sais déjà de quoi tu nous parles ou pas?
2: Ah, je vous ai préparé des jeux vidéo, dont un avec un concept, mais complètement fou. Vous allez rire.
0: J'ai hâte. Merci beaucoup. Chaque jour, Julien Tellouk teste tout. Ou alors, il vous parle d'un truc et il le teste le soir même. Ça se trouve, il va revenir, il va dire, le film dont je vous ai parlé hier, éclaté, ne le regardez pas.

0: Il y a Mika qui nous a envoyé un petit message sur le WhatsApp. Il voulait absolument écouter Farouko. Donc Mika, cette émission, je le dis souvent, c'est la vôtre. Donc voici Farouko, c'est ce qui arrive. On va jouer avec vous, on est là jusqu'à 21h. Et on vous a préparé un tout nouveau jeu sur Fun Radio.
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2: De retour dans la Team Fun Radio, on va tester un tout nouveau jeu, ça s'appelle le Pari d'Amis. Il y a 5 questions que je vous ai préparées, alors on sait pas, il y en a des dures, des faciles. Et on va prendre quelqu'un, au standard, il va devoir essayer de trouver si vous allez répondre correctement ou pas à la réponse. Il va estimer le nombre de bonnes réponses que vous allez faire. Justine, Valentin, Julien, je vous laisse quitter le studio, couper dans le couloir pour ne pas nous entendre.
3: Ouais,
2: et on verra si vous avez les bons nombres de réponses ou pas. On va tester un peu culture gérant en général. Il y a Léo d'Agen qui est là. Salut Léo. Léo, tu m'entends? Léo. Est-ce que Léo...
4: Salut la team.
2: Salut à toi Léo, t'as 28 ans, tu viens de Montauban, tu fais quoi dans la vie?
4: Je suis éducateur.
2: Bon, avec des enfants de quel âge?
4: Des enfants ados, on va dire.
2: Des enfants ados.
4: De 16 et 20.
2: Bon, eh ben top. On va jouer ensemble. J'ai préparé une liste de questions. C'est pas forcément simple. Tu sais que ils ont chacun leur domaine de prédilection. Trois questions. Je vais te les poser. Je vais te donner les réponses. Tu verras, il y en a des dures. Et tu vas devoir dire est-ce qu'ils vont répondre à 0, 1, 2 ou 3. Ok?
4: Ok, très bien. Pas de souci.
2: Première question. Quel réalisateur a réalisé 2001, l'Odyssée de l'espace? La réponse, c'est Stanley Kubrick.
4: Ok.
2: Après, Julien Tellou qui est un peu chaud en cinéma. Donc, est-ce que, à ton avis, ils auront la réponse à cette première question?
4: Moi, je pense que ouais.
2: Tu penses que ouais?
4: Je pense qu'ils vont avoir la réponse.
2: Deuxième question, quel signe astrologique est-on si on est né le 4 février? Tu le sais ou pas, toi?
4: Moi, non, mais je crois que Valentin est du début d'année, donc je pense qu'il le sait.
2: Il est du mois de juillet, donc je sais pas si c'est bon, mais la réponse, ce sera Verseau.
4: Okay.
2: Tu penses qu'ils l'auront ou pas? Tu penses qu'ils auront les deux?
4: Non, je pense pas.
2: Donc, 1 sur 2 pour l'instant. Et la troisième, quel écrivain, je vais enlever russe parce que c'est presque trop facile. Quel écrivain est l'auteur de Crime et Châtiment? La réponse est Dostoïevski.
4: Là, pour le coup, je peux changer un peu. Je pense que la deuxième, c'est bon, mais la troisième, personne ne l'aura.
2: Donc, tu penses qu'on est... à 2 sur 3 selon toi.
4: 2 sur 3, 1 ok, 2 ok, 3 c'est non.
2: Allez, bouge pas, on les fait revenir, c'est parti. On va les appeler et on va voir si tu les as surestimés, sous-estimés, on verra bien.
5: Allez,
2: Justine,
5: allez,
2: Valentin, Julien.
6: Ouais, y
2: arriver. Il y a trois questions. Est-ce que vous voulez faire un travail d'équipe? Est-ce que vous voulez en prendre une chacun?
6: Non,
2: comment ça se passe?
6: Allez,
2: ok. Est-ce que vous voulez savoir combien Léo a misé de bonnes réponses sur vous?
3: Oh là, la pression.
6: Oh, vas-y.
2: On le tente?
3: Vas-y, dis-le.
2: Léo, je te présente la Team Fun Radio. Léo, tu penses qu'ils auront combien sur 3?
4: Moi, je pense que vous allez avoir 2 sur 3, la Team.
6: C'est bien, merci.
3: Ok, merci Léo.
2: Vous savez quoi? Je pose la question, vous me donnez la réponse, je vous validerai après ou pas si c'est une bonne réponse à la fin. On y va, première question. Quel réalisateur a réalisé 2001, l'Odyssée de l'espace?
3: Kubrick. On dit ça?
7: Ouais, on dit ça.
6: Bah, c'est
3: sûr que c'est ça.
7: C'est Stanley Kubrick, c'est sûr. Et même, je peux vous dire, il y a eu un procès en donné sur l'iPhone et Samsung, et ça a été utilisé pour dire que l'écran tactile existait avant la création de l'iPhone.
2: Je valide la réponse, on verra si c'est la bonne ou pas, mais ils ont l'air assez sûrs. Deuxième question, quel signe astrologique est-on si on est du 4 février?
3: Ça, je vous laisse, moi, je suis pas du tout signe astrologique.
7: Mars est poisson, on est taureau. Non, taureau, c'est en mai. Février, c'est quoi?
6: Attends, fin décembre, c'est Capricorne.
3: Je suis nul en signe, moi, je vois.
6: Avant, c'est Sagittaire. Et après Capricorne, je pense que c'est Verseau.
7: Verseau, ouais.
6: Ouais, Verseau, je pense.
7: Attends, t'as dit quelle date?
2: 4 février.
6: 4 février, Verseau.
7: Ouais, c'est Verseau.
2: Je valide Verseau?
7: Ouais, c'est Verseau.
3: Ouais, on valide Verseau.
4: Ok.
2: Quel écrivain est l'auteur de Crime et Châtiment?
6: Crime et Châtiment?
7: On avait dit pas de livre. Non, bah, on va demander au plus de culture.
3: Non, mais j'ai Amélie Nothomb qui me vient en tête, mais Crime et Châtiment.
7: Pas Maupassant. Voltaire. Molière.
3: C'est un vieux truc, Crime et Châtiment. J'en sais rien.
6: Crime et Châtiment, pour moi, c'est les livres là, qui disent ma grand-mère, les bibliothèques
3: d'art. Ah non, Amélie Nothomb, c'est Stupeur et Tremblement. Crime et Châtiment.
7: En Vionnier, on dit Maxime Chatham.
3: Tolstoï.
7: Ah bon?
3: Non, je sais pas.
7: T'es sûr?
3: Non, je sais pas, je l'ai pas.
7: Crime et Châtiment. Non, attends, on va le trouver ça.
6: Une idée. Crime et Châtiment, mais quand tu qu'on trouve ça?
3: Si on l'a pas, on l'a pas.
2: Bah, tentez.
7: Châtam.
2: Parmi ce que vous avez dit,
3: non,
6: mais c'est un violet, c'est sûr.
3: Ah, tu penses à un violet?
2: Allez, stop.
6: Ah oui, pour moi, c'est un
2: violet. Il me faut une réponse, vous me dites. Vous me dites. Il me faut une réponse.
6: Vas-y, moi, je te suis.
7: Vas-y, on va suivre Valentin.
2: Vite. Tolstoï. Eh bien, tu as misé deux bonnes réponses sur les trois. Sache que le cinéma, c'est bien Stanley Kubrick. Première bonne réponse. Et Léo a dit. Ils l'auront.
3: Ok.
2: Signe astrologique, il a dit Valentin est du début d'année, il l'aura. Bon, Valentin est du mois de juillet, mais il est quand même. Verseau est une bonne réponse.
6: Quoi?
2: Donc, pour que Léo gagne,
3: il faut qu'on ait une mauvaise réponse à Crimé Châtiment.
2: Eh ben, bravo Léo, parce que c'est une mauvaise réponse. Deux sur trois, c'est un tout pile. Dostoïevski.
7: Ah bah il a dit le pseudo.
2: J'ai enlevé au début, j'avais mis quel écrivain russe, j'ai enlevé russe pour que ce soit
6: mais
2: un peu plus dur.
6: Mais comment tu voulais qu'on trouve ça?
2: Bon, on sait jamais.
7: Si, ça aurait été.
3: Parce que si j'ai dit Tolstoï, c'est que dans ma tête,
6: mais
3: tu sais.
6: Mais excusez-moi, un classique pour des journées en quelle année? C'est un classique pour toi, Alex?
3: Non, mais.
6: Demande.
2: Crime et Châtiment, il l'a lu la semaine dernière, Dostoïevski.
7: Trident Châtiment?
6: Voilà, il s'est même pas réussi à le même titre. Merci. On est où?
3: La question était énorme, classique. Mais c'est pas un argument. C'est comme si Louis XIV, tu dis, mais c'est un espoir.
6: Non, mais d'accord, mais un truc de la culture que tout le monde apprend. Arrêtez, personne n'a jamais appris ce gars. On est où?
2: Non, mais si.
6: Ah non, c'est hyper
4: sur
6: bien.
4: Fun Radio.
2: Sur Fun Radio, ouais. Léo, on t'embrasse très très bien. Salut à toi.
6: Bisous.
4: Allez, bisous,
2: bisous
4: Léo.
2: Ciao. Un peu de bon son et dans un instant, justement, on va accueillir Alex et savoir le programme de la soirée sur Fun.

0: Merci d'avoir été avec nous encore aujourd'hui. On s'est bien marré. Salut à vous. On reçoit plein de messages du côté de Toulouse. Vous êtes nombreux à nous écouter, à nous envoyer des petits couchers de soleil. C'est
1: ouais,
0: joli. C'est beau. Il est bientôt 21h. Dans un instant, on continue de faire la fête avec Alex. Salut Alex. Il y a Matt également qui arrive aux platines. Quel est le programme de la soirée sur Fun Radio?
2: Eh ben, beau programme, la team, puisque c'est un After Fun Radio un peu spécial. Spécial Electric Park qui aura lieu ce week-end à Château. Alors, on offre des places toute la soirée. Ça, c'est la première bonne nouvelle. Et puis, Joachim Garraud passera aux platines également ce soir.
0: Bah c'est trop bien ça. Vous savez ce qu'il vous reste à faire, de rester branché sur Fun Radio. Merci à toute la team Fun Radio pour aujourd'hui. On se retrouve demain à partir de 18h. On se quitte avec Stromae et Tovlo. C'est des fleurs. En voici. En voilà, c'est pour vous sur Fun Radio. À demain. Bisous.
1: Bisous.
0: C'était rien. En voici. En voilà, je mets la tête. Merci beaucoup. Bisous.

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1: Tous les soirs, le meilleur de la dance music, évidemment, 100% mixé. Matt au platine, Alex au micro, l'After Fun Radio jusqu'à minuit. After Fun Radio spécial, on le disait avec la team, spécial Electric Park ce soir, Matt.
3: Ouais, exactement. Le festival, comme tous les ans, qui a lieu avec Fun Radio à Chatou, c'est juste à côté de Paris. Ce week-end, ça va être juste une dinguerie avec un line-up, évidemment, de fou. On va vous en reparler dans l'émission. Et puis, Joaquin Garraud, le boss de l'Electric Park, le créateur de cet événement, qui sera avec nous au platine, au micro. Ça va être juste chambé. On attend ça avec impatience. D'ici là, tous vos tubes préférés, on y va ?
1: Allez, James Hype notamment.
3: Avec James Hype qui arrive pour le Serotonin, avec Yuste, Yak Style pour le Turn on the Light Off, mais version After Fun Radio. Et puis là, dès maintenant, on démarre avec la petite pépite de cet été aussi, hein, Offenbach avec la reprise de Star Sailor, mais version After Fun Radio avec un petit peu de cachemire dans ce morceau. On aime beaucoup.
1: Le plus grand club de France s'appelle l'After Fun Radio en direct jusqu'à minuit. Bienvenue.

Vous avez choisi l'After Fun Radio, très bon choix, en direct jusqu'à minuit dans toute la France. C'est le plus grand club du pays avec au platine mat avec les plus grands DJ et partenaires également des plus grands festivals. 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

0: Classique de Disclosure dans l'After Fun Radio, You and Me. C'est comme ça que ça se passe chaque soir dans le plus grand club de France. Il y a des nouveautés, des versions exclusives, des classiques et encore un qui se prépare, Mike Candice dans le prochain quart d'heure.
1: Ouais, une version After Fun Radio de Insomnia, c'est ce qui a servi pour créer le son de Bébé Rixa, notamment New Religion. C'est ce sample-là qui est derrière ce son. Là, on va écouter à la base donc le son de Faceless, remixé façon After Fun Radio, un remix futuré qu'on adore. Il y a Superstars aussi, souvenez-vous, hein, il y a quelques années, ouais, il y a maintenant 16 ans, c'était en 2010, hein. Welcome to Saint-Tropez, DJ Antoine. On a une nouvelle version qui est arrivée avec une voix en français dessus qui est juste sublime. C'est signé Superstars avec Carato. Welcome to Saint-Tropez, on va l'écouter. Après, Bébé Rixa et David Guetta, c'est Sad Girl sur Fun.
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C'est l'After Fun Radio, chaque soir 3 heures de mix, 21h minuit avec Matt au platine, avec Alex au micro, avec notre coup de cœur, l'un de nos coups de cœur dans le prochain quart d'heure, The Second Voice avec Let Me Be, c'est ce qui arrive après Shakira et Burna Boy pour nous rappeler ses bons souvenirs de la Coupe du Monde jusqu'à l'élimination de l'équipe de France. Mais ouais, c'était quand même sympa. Die Die, maintenant dans la

0: Ça fait partie des sons qui donnent clairement envie de faire la fête. Afrojack, Chris Brown,
1: oh oui.
0: As Your Friend dans l'After Fun Radio. D'ailleurs, on va la faire ensemble le week-end. Ce week-end, la fête avec l'Electric Park de retour à Chatou. C'est juste à côté de Paris. On vous y amène, vous et la personne de votre choix, avec les plus grands DJ. Si je vous dis Bob Sinclair, si je vous dis celui qui sera notre invité tout à l'heure, Joachim Garraud, Upsilon, il y aura aussi Petit Biscuit pour ne citer que. Hein. 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
2: Oui, et alors attention, on vous offre vos places. Vous nous envoyez un petit message au numéro du WhatsApp
0: 06 43 07 12 89 Fun, F-U-N, 3 lettres pour gagner 2 places.
2: Et c'est une folie ce festival parce que déjà vous avez les meilleurs DJ, vous avez une ambiance de fou et vous avez une petite fête foraine intégrée au festival. Donc c'est juste une dinguerie. Franchement, vous allez passer un week-end de dingue. Et nous, on continue avec du son, évidemment. Il y a le mash-up de l'After Fun Radio qui va arriver dans un instant. On a pris Calvin Harris. L'un des gros tubes de Calvin Harris, Blessings, avec par-dessus la voix de Rihanna, Disturbia. Dum, dum,
0: dum.
2: On y croit. Hein. Ça arrive dans un instant. On a marié les deux. Résultat dans quelques secondes. Et puis UGL qui arrive, ou encore David Guetta et Jalen Bochen pour le Upside. Hein. C'est l'After Fun Radio. On est en direct toute la soirée.
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1: Tous les soirs, c'est le meilleur de la dance music. Au platine, vous retrouvez Matt, vos DJ préférés. Il y aura du dub, il y aura du Dave Guetta. Et puis surtout, il y a le mashup de l'after. Exactement, qui commence maintenant. D'un côté, on a pris Calvin Harris avec son tube Blessings. Et on a rajouté dessus un vocal. Et pas n'importe quel vocal, celui de Rihanna avec Desturbia. La légende de ce titre est juste folle. Alors forcément, on réunit les deux et ça donne ça. Et c'est maintenant pour vous dans l'After Fun Radio. Écoutez.

L'After Fun Radio chaque soir en direct dans toute la France. L'After Fun Radio, qu'est-ce qu'on se régale, la famille, avec les plus grands DJ, avec DC's Theodora qui arrive, avec Cyril et avec celle qui a rendu hommage en annonçant sa tournée à Kavinsky. Ouais, elle a repris le son Night Call qu'ils avaient fait ensemble pour les Jeux Olympiques. Et c'est ce qu'on écoute maintenant dans l'After Fun Radio, c'est Angèle.

0: Vous l'entendez nulle part ailleurs, ça se passe ici dans l'After Fun Radio chaque soir à 21h minuit, 3h de mix avec Mato Platine, oui. Avec dans le prochain quart d'heure, bah tiens, une version du Moitié de Zerbe que j'aime beaucoup personnellement.
1: Exactement, la version future est remixée par Kevin O'Brice. On aime beaucoup cette version. Benny Benassi qui arrive aussi. On parlait d'une collaboration entre Benny Benassi et Hypaton il y a très peu de temps, c'était en début de semaine, et ben oui. Voilà, ça y est. Illusion, c'est le remix d'Hypaton sur le titre emblématique de Benny Benassi, sorti dans le début des années 2000. On va découvrir ça ensemble dans un instant. Il y a du Bormine. Et puis là, dès maintenant, un grand classique, Ina, avec Sun Is Up. Une petite subtilité s'est glissée dans le morceau, je vous laisse la repérer.
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Avant ça, Robin Schulz, encore Son of Legend sur Fun Radio.

0: C'est votre émission pour cette rentrée, hein. Vous le savez, chaque soir, on fait sonner la montre à 21h, on fait sonner le réveil, puisqu'on fait la fête ensemble pendant 3h, 3h de mix, avec Matt au platine, jusqu'à minuit. On va se faire plaisir avec, ce soir en plus, un After Fun Radio XXL.
1: Exactement.
0: À partir de minuit, on sera en mode Electric Park avec le créateur de ce festival, avec Joachim Garraud au platine.
1: Exactement, et dans les prochaines minutes, où tu préférais qui arrive, il y a Bébé Rixa avec le sample d'Insomnia de Faceless, New Religion qui arrive, le nouveau Lucenzo en mode été, en mode soleil, on adore ça, David Guetta, Jennifer Lopez, et puis tiens, ça aussi ça évoque le soleil. Farouko avec Steve Aoki pour Ya Paquet. C'est maintenant pour vous, en direct dans l'After Fun Radio.
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0: Pré-show, mais quel pré-show, s'il te plaît, avec les plus grands DJ. Je pense notamment à David Guetta qui se prépare.
1: Oh bah tiens, bah bien sûr, David Guetta, Jennifer Lopez avec une version Fun Radio de Save Me Tonight, à Blaster Jax avec sa reprise de Céline Dion Titanic, My Heart Will Go On, on va l'écouter, c'est génial. Et puis Lucenzo, juste après Farruko et Steve Aoki. Tout ça, c'est pour vous dans les prochaines minutes. Et ça va être comme ça, une dinguerie jusqu'à minuit, voire 1h du matin avec Joachim Garraud. Bienvenue dans votre émission.
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Et forcément, obligé de penser à Céline Dion dans l'After Fun Radio, elle qui est arrivée sur la capitale, qui est en France avant sa résidence parisienne. On vient de l'écouter, mais version remix avec Blaster Jax à l'instant sur My Heart Will Go On. C'est le plus grand club de France. Chaque soir, 21h minuit, dans le prochain quart d'heure du Topic, avec UGL, I Adore You. Et dans le même mood, et ben, il y a Clan, le petit dernier. L'un de nos frérots des DJ de la semaine qui avait postulé pour venir mixer un jeudi soir ici en envoyant sa démo à dj@fanardo.fr, Clan avec Café Conron. Ça vient de chez nous et ça cartonne dans le monde entier. Écoutez, c'est dans l'After Fun Radio.

0: Le meilleur de la dance music chaque soir dans l'After Fun Radio. 3h de mix avec Matt au platine, avec Alex au micro, avec Joachim Garraud aussi au platine dans quelques instants, la famille, pour fêter le retour de l'Electric Park ce week-end à Chatou, juste à côté de Paris. 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
0: Non, mais... 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Alors je me dis...
1: Peut-être voilà. Abuser un peu là.
0: Ouais, tu sais quoi, je vais me faire un peu taper sur les doigts, mais allez, on y va.
1: On continue encore un peu?
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1: Allez, vas-y.
0: 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Et puis d'ici quelques minutes, je vous le disais, c'est le boss de ce festival qui prendra les platines, Joachim Garraud. Mais avant ça, Matt, du très lourd encore ce soir.
1: Ouais, alors Charlotte Cardin, The Way We Touch, remixé par le duo Offenbach. On va écouter dans un instant un énorme classique, vraiment un son qui me met les poils à chaque fois. C'est là qu'on reconnaît vraiment une musique de fou. Alan Walker avec Faded. C'est avec ce titre-là qu'on, voilà, qu'il a explosé dans le monde entier. On va réécouter ce grand classique. Et puis là, dès maintenant, DJ Goja avec Michiko, avec la voix de Jason Derulo qui s'est rajoutée sur cette version.
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Ils font partie de nos chouchous, hein, on va pas se le cacher, puisqu'ils sont venus en fin de saison dernière, The Bossa, depuis la Norvège, avec Magnetic à l'instant dans l'After Fun Radio. D'ailleurs, leur set qui était très bon, à revue de maintenant en podcast, ça se passe sur l'application Fun Radio et funradio.fr. La suite du son à M-13 de retrouver Joachim Garraud au platine de l'After Fun Radio pour un set spécial Electric Park avec Matt au platine, Morten, David Guetta et Fred de gagner la Swedish. Turn on the lights again sur Fun, c'est l'After.

0: Alors généralement, chaque soir à cette heure-là, on se dit au revoir, Matt.
1: Bah oui, et puis il y a le closing en général, mais c'est pas nous qui allons nous occuper du closing ce soir.
0: Non, parce que on vous en parle depuis maintenant 21h. Avec ces 3 heures de mix spécial Electric Park, avec toutes ces places qu'on vous a offertes, et bah ça y est, maintenant c'est le patron,
1: ouais.
0: C'est le boss du festival, c'est le boss de l'Electric Park qui va prendre le contrôle de l'After Fun Radio pendant 1 heure. Joachim Garraud. Incroyable, je suis trop content de le revoir.
1: On prolonge l'After Fun Radio ce soir jusqu'à 1h du matin avec Joachim Garraud pour un mix exclusif. Écoutez ça.
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Bien évidemment, Joachim Garraud en B2B cette année avec Damien RK. Au niveau du programme de ce que vous allez entendre durant cette prochaine heure de mix, eh bien, je vous ai fait une sélection de remix et productions maison. Et on démarre très fort avec une exclusivité. C'est la première fois que vous l'entendez. Je viens juste de terminer ce bootleg d'un titre que j'ai produit avec David Guetta. Ça s'appelle Love Don't Let Me Go. C'est une nouvelle version 2026 en version bootleg spécialement pour vous sur Fun Radio dans After.

After Fun sur Fun Radio avec Joachim Garraud, c'est une heure de mix exclusive spécialement pour Electric Park, EPK, trois lettres, pour faire la fête non-stop deux jours ce week-end sur l'île des impressionnistes à Chatou avec une cinquantaine de DJ avec des scènes un peu partout. Vous allez voir, c'est un truc de dingue. On vous attend nombreux pour faire la fête de la rentrée avec Fun Radio et j'espère que vous allez venir déguisé. Vous allez voir comment on participe à une fête version XXL. 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